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0: 308 minutes, 48 secondes, une réponse à mon texto. 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
1: Ouais, salut, hein, ça va? Ouais, t'étais où? Qu'est-ce que tu foutais? Ah, ton téléphone était pas chargé. Avec qui? Cindy? C'est qui, Cindy? Ouais, c'est ça, une collègue. Puis moi, là-dedans, hein?

Ben non, c'est drôle. 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Bon, c'est peut-être un peu embrassé. 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

0: Suspect.
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0: des enfants soldats. Ils restent donc victimes avant tout et pourtant ils risquent la peine de mort, rappelle leur avocate Marie Dosé.
1: Ce sont des gamins qui n'ont pas choisi d'avoir été emmenés par leurs parents en zone de guerre, qui ont grandi en tout cas pendant 3 ou 4 ans dans cette zone de guerre et qui ensuite ont été incarcérés au nord-est syrien au moment de la chute de l'État islamique. J'ai demandé leur transfert dès la chute de l'État islamique. La France a toujours refusé de les rapatrier. Aujourd'hui, ils sont traités comme des hommes, frappés comme des hommes, jugés comme des hommes en Irak et c'est absolument scandaleux.
0: Ils ne sont pas les seuls mineurs français abandonnés par leur pays. 110 sont toujours dans les camps du nord-est syrien. Parmi eux, deux petites orphelines dont la mère est décédée il y a 6 mois. Depuis, elles attendent, livrées à elles-mêmes, que l'État français décide de les rapatrier.
2: Explication signée Oriane Verdier. Les recours déposés devant la justice française pour forcer le gouvernement à rapatrier ses ressortissants se sont succédés ces dernières années sans succès. L'accélération du calendrier judiciaire irakien a lui coupé court au recours déposé par ses avocats début septembre devant la Cour européenne des droits de l'homme. Plus de 70 morts au Yémen ce dimanche où les combats font rage dans la région de Taiz, la troisième ville du pays, dans des combats entre les forces gouvernementales et les Houthis. Taiz, ville siège du gouvernement, la capitale Sanaa, étant aux mains du groupe rebelle pro-iranien. Hier, le chef du conseil yéménite, du conseil présidentiel yéménite, Rachad Al-Halimi, a annoncé le lancement d'une offensive pour reprendre l'ensemble du pays aux combattants Houthis. Un appel pour l'instant ignoré par l'Arabie Saoudite, principal allié du gouvernement yéménite.
3: Le roi d'Espagne s'apprête à se rendre à Ceuta.
2: Une grande première pour Felipe VI, qui se rendra dans l'enclave espagnole le 13 octobre, Ceuta, où les forces de sécurité ont commencé à évacuer ce dimanche le plus grand campement de migrants de la ville. 3000 personnes vivent dans des abris de fortune sur une plage. Des centaines d'entre eux ont été évacués par un important dispositif policier et militaire, Mathias Reynal.
4: La plage de trampoline.
2: Ceuta, une grande première pour Felipe VI, qui se rendra dans l'enclave espagnole le 13 octobre, Ceuta, où les forces de sécurité ont commencé à évacuer ce dimanche le plus grand campement de migrants de la ville. 3000 personnes vivent dans des abris de fortune sur une plage. Des centaines d'entre eux ont été évacués par un important dispositif policier et militaire, Mathias Reynal.
4: La plage de trampoline est devenue le symbole de la crise humanitaire qui sévit à Ceuta. Le lieu est devenu

0: En distribution de nourriture qui vire au chaos. À une semaine de la visite sur place du roi d'Espagne, prévue le 13 octobre, les autorités ont donc décidé d'évacuer la plage en plusieurs phases, prévoyant d'enregistrer les migrants puis de les héberger dans un campement temporaire. L'opération a mobilisé hier un important dispositif sécuritaire, plus de 350 policiers, une trentaine de fourgons, mais aussi des soldats et trois véhicules militaires blindés. Selon l'agence de presse espagnole EFE, près de 600 migrants de nationalité marocaine avaient finalement décidé hier soir de regagner le royaume. Le voyage de Felipe VI à Ceuta sera son premier dans l'enclave depuis son accession au trône en 2014. Alors que le Maroc revendique sa souveraineté sur ce territoire, ce déplacement pourrait créer de nouvelles tensions diplomatiques entre Rabat et Madrid. Mathias Reynal, Casablanca, RFI.
1: Et la COP31 sur le climat se tiendra en novembre prochain à Antalya en Turquie, mais une pré-COP a elle déjà débuté à Nadi, aux Fidji. Les Fidji qui ont appelé les pays développés à soutenir une transition juste vers les énergies renouvelables par la voix de la ministre du climat, Linda Tabouya. Alors que les États du Pacifique sont parmi les plus exposés aux conséquences du changement climatique. Une réunion préparatoire sur laquelle nous reviendrons largement dans le journal de 7h temps universel avec Simon Rosé.
2: Enfin Martin Guez, un troisième et dernier débat avant le grand combat dans les urnes.
1: Et cinq candidats qui s'écharpent en espérant décrocher l'investiture social-démocrate pour l'élection présidentielle d'avril 2027. Olivier Faure, Raphaël Glucksmann, Jérôme Guedj, Emmanuel Morel et Ségolène Royal se sont retrouvés une dernière fois hier soir sur le plateau de BFM TV. Ils n'ont pas retenu leur coup, Valérie Gasse.
3: Il y avait un dossier à évacuer, celui d'une vidéo sortie la veille dans laquelle Raphaël Glucksmann accuse Ségolène Royal d'avoir fait la danse du ventre à Emmanuel Macron. La riposte est cinglante.
4: Venant de vous, ça m'a particulièrement choquée parce que c'est une agression, en plus à connotation sexuelle.
3: Des propos privés se défend Raphaël Glucksmann, poussé dans ses retranchements.
5: J'assume complètement ces propos, je vais pas vous faire une bardella, c'était moi sur cette vidéo.
3: Olivier Faure l'enfonce.
6: Le plus simple... c'est de s'excuser.
3: Pas de quartier entre les candidats, comme lorsqu'ils évoquent à nouveau les alliances. Olivier Faure s'en prend à Jérôme Guedj.
6: Je n'ai jamais dit que je ferais alliance avec la gauche radicale, mais toi, tranquillement, tu écris que tu es prêt à faire alliance avec la droite.
3: Jérôme Guedj répond.
5: Tu mens.
3: Emmanuel Morel en arrive à rappeler l'enjeu de la primaire.
7: On est censé se mettre tous derrière le même ou la même candidate, pour qu'il arrive au deuxième tour et qu'il batte le Rassemblement National.
3: Sur le mouvement des lycéens, en revanche, moins de division, c'est sur la gestion du gouvernement que les candidats tapent. Olivier Faure.
6: On ne tire pas à bout portant sur des enfants.

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1: L'heure d'un nouveau journal international. Bonjour Marion Cazanov.
3: Bonjour Paul, bonjour à tous.
1: Et à la une, la mobilisation lycéenne en France.
3: À la veille d'une grande manifestation nationale, des centaines d'établissements restent fermés aujourd'hui. Et le Premier ministre tente de reprendre la main pour apaiser les tensions. Au Brésil, Flavio Bolsonaro crée la surprise en arrivant en tête lors du premier tour de la présidentielle. Il affrontera au second tour le 25 octobre le sortant Lula. On sera en direct de Jérusalem dans ce journal également avec les commémorations en Israël des massacres du Hamas le 7 octobre 2023. Et puis on reviendra sur la disparition de Cheikh Hamidou Kane, l'écrivain sénégalais avec 98 ans, et les hommages se multiplient pour saluer une figure de la littérature africaine.
1: La sonnerie retentit dans le vide ce matin dans des centaines de lycées en France.
3: Établissements fermés ou partiellement fermés, c'est la conséquence de la mobilisation des lycéens. Depuis plus d'une semaine, ils organisent des blocages pour protester, notamment contre l'insalubrité des bâtiments, les profs qui ne sont pas remplacés, le casse-tête de Parcoursup. Alors plusieurs lycées sont passés au cours à distance, ce que déplorent les professeurs à Rambeng.
4: 400 à 500 lycées seront partiellement ou totalement fermés ce lundi, mais les chefs d'établissement peuvent décider de la mise en place des cours à distance. Ce que regrette Axel Benoît du syndicat unitaire de l'enseignement professionnel SNUP-FSU.
5: Le distanciel en tant que tel, c'est pas faire un enseignement à 100% comme on le fait en présentiel dans les établissements. Et d'autant plus dans les lycées professionnels où ce sont des jeunes qui ont le moins accès à des outils numériques. Il faut être clair. Quand c'est des heures d'atelier qui n'ont pas lieu, ce sont des heures qui sautent de manière brute, puisque quand il faut apprendre à réparer une voiture, quand il faut apprendre à faire un repas, ça peut pas se passer à distance.
4: Du côté de l'enseignement général, Elisabeth Alain Moreno du syndicat SEUNSA pointe une inégalité d'apprentissage avec les cours à distance.
6: Il y a des endroits où ça sera pas possible, parce que soit les contraintes techniques existent, soit de l'établissement lui-même, soit parce qu'on peut avoir des élèves aussi qui n'ont pas accès à des réseaux, ou en tout cas au contenu qui peut être déposé par les personnels. Et ensuite, parce qu'il y a des personnels aussi qui, eux, n'ont pas l'accompagnement et la formation pédagogique pour.
4: Les autorités font tout pour assurer la continuité de l'enseignement, tout en évitant les incidents lors des rassemblements.
3: Et le point d'orgue de la mobilisation, ça sera demain lors d'une grande manifestation nationale. Plus globalement, certains appellent sur les réseaux sociaux à une semaine noire, une situation explosive que tente de désamorcer le Premier ministre Sébastien Lecornu dans une feuille de route envoyée à une partie de son gouvernement, Valérie Gasse.
7: La semaine qui s'ouvre est à haut risque. Un ministre faisait déjà part avant le week-end de la préoccupation du gouvernement très vigilant face à la situation dans les lycées qu'il jugeait sérieuse. Alors le chef du gouvernement veut montrer qu'il prend les choses en main. C'est le sens de la lettre qu'il a envoyée à ses ministres. Au-delà de la réponse sécuritaire aux violences commises en marge des manifestations et la décision d'avancer l'examen du projet de loi casseur-payeur à l'automne pour faire payer les réparations aux auteurs des dégâts, Sébastien Lecornu demande à ses ministres d'engager un travail pour répondre aux revendications de fond des lycéens et de mener 5 chantiers définis en fonction des remontées des conseils académiques de la vie lycéenne. Remplacement des professeurs, conditions d'enseignement dignes, durée des journées, orientation, écoute des lycéens, notamment via une plateforme en ligne. Après avoir laissé le ministre de l'Éducation nationale en première ligne la semaine dernière, Sébastien Lecornu montre que le dossier est passé à Matignon et demande à ses ministres de lui remettre des propositions avant fin octobre.
3: Valérie Gasse.
1: Au Brésil, comme attendu, il y aura bel et bien un second tour entre Flavio Bolsonaro et Lula.
3: Mais la surprise du scrutin présidentiel, c'est l'avance du candidat d'extrême droite, fils de l'ex-président Jair Bolsonaro. Flavio Bolsonaro obtient 47% des suffrages contre 45% pour le sortant. Les sondages prédisaient le contraire, mais Lula reste confiant.
8: Un résultat, c'est souvent inattendu. Nous n'arrivons jamais à obtenir tout ce que nous voulons. Je vous avoue que j'étais convaincu que j'allais remporter l'élection dès le premier tour. Mais nous avons un second tour, Et le second tour, c'est le moment où nous devons faire nos preuves. C'est le moment pour nous de montrer le véritable visage du Brésil, d'aujourd'hui, et du Brésil que nous voulons. Donc, à partir de demain, nous commençons une nouvelle campagne.
3: Le président sortant Lula, et si Flavio Bolsonaro est élu, il aura les coudées franches puisque lors de ces élections générales, le Parlement a largement penché à droite son parti, le Parti libéral, et celui qui aura le plus de députés à la Chambre le second tour, c'est dans 3 semaines, le 25 octobre.
1: En Israël, le scrutin, c'est aussi dans 3 semaines. Les électeurs voteront le 27 octobre pour les législatives.
3: Et les différents blocs sont donnés au coude à coude dans les sondages. Aucun n'est assuré de pouvoir former un gouvernement. La campagne se poursuit donc alors que le pays s'apprête à commémorer les massacres du Hamas. C'était il y a bientôt 3 ans, le 7 octobre 2023. Le groupe islamiste tuait plus de 1200 personnes en Israël et en prenait en otage 251 autres. On vous retrouve à Jérusalem, Frédéric Misselin. 3 ans plus tard, Frédéric, les Israéliens continuent de s'interroger sur les défaillances de sécurité.
9: Oui, drapeaux en berne au Parlement. Les commémorations officielles ont débuté ce matin en Israël. Plusieurs cérémonies civiles et militaires sont prévues aujourd'hui et jusqu'à mercredi. Alors que le pays salue la mémoire de ceux qui sont morts il y a 3 ans, les Israéliens se posent toujours de nombreuses questions. Que savait le gouvernement à l'époque? Le Premier ministre avait-il des informations dont il n'a pas tenu compte? L'armée israélienne a connu le 7 octobre 2023 un échec retentissant, a admis hier soir le chef d'état-major. Le général Eyal Zamir dit vouloir tirer les leçons de cette catastrophe. Pourtant, aujourd'hui, le débat sur d'autres failles de sécurité est relancé après l'attaque du vol Fly Dubai. D'après les premiers éléments de l'enquête, le copilote de l'avion aurait tenté de faire s'écraser l'appareil à bord duquel se trouvaient des passagers israéliens. Benjamin Netanyahou est depuis sous pression. À 3 semaines des élections, il a ordonné que soient revues les procédures de sécurité sur les vols internationaux vers Israël. La ministre des Transports, elle, essuie un feu de critiques de l'opposition.
3: Frédéric Misselin, en direct de Jérusalem. Et après les massacres du Hamas, l'armée israélienne a lourdement bombardé l'enclave palestinienne de Gaza. Plus de 74 000 Palestiniens sont morts ces 3 dernières années. L'armée israélienne a aussi renforcé son contrôle en Cisjordanie occupée. Et les colonies, elles, se développent toujours plus vite en violation du droit international. D'ailleurs, dans une tribune, 500 anciens diplomates, ministres ou responsables européens appellent l'Union européenne et ses États membres à agir face à un vaste projet de colonisation israélienne. Baptisé E1, il prévoit la construction de 1200 logements près de Jérusalem et a été approuvé par le gouvernement de Benjamin Netanyahou.
1: 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Le climat politique s'alourdit au Pakistan.
3: Après l'échec de négociations entre les autorités et la principale force d'opposition, cette dernière a entamé hier dans le nord-ouest une grande marche de protestation en soutien à l'ancien Premier ministre Imran Khan, incarcéré depuis 2023. Les autorités se préparent à l'arrivée éventuelle de manifestants dans la capitale, Islamabad. Elles y ont déployé des moyens colossaux pour empêcher toute manifestation, ce qui pèse sur le quotidien des habitants. Sur place, le reportage de notre correspondante Ondine de Gaulle.
10: 1500 conteneurs, plus de 20 000 membres des forces de sécurité, multiplication des checkpoints et routes bloquées. Cela fait 10 jours qu'Islamabad se barricade pour empêcher coûte que coûte les partisans de l'ancien Premier ministre Imran Khan d'entrer dans la capitale. Une situation qui exaspère les habitants et frappe de plein fouet les commerçants. Autour d'Apara, un marché populaire aux portes de la Red Zone qui abrite les principales institutions étatiques, les conteneurs sont prêts à bloquer les routes. Partout, des policiers montent la garde. Naïm, moustache bien fournie, vend des légumes sur ce marché. Il ne cache pas sa frustration.
11: Manifester, c'est un droit, mais on ne peut pas bloquer tout Islamabad. Ces conteneurs ne servent à rien, ils ne font que compliquer la vie des gens.
10: Pour lui, les conséquences sont lourdes, jusqu'à 320 euros de pertes par jour lorsque le marché ferme.
11: En l'espace de 6 mois, avec les manifestations à répétition et toutes les routes bloquées, le marché n'a quasiment été ouvert que 3 mois. Et ce ne sont pas seulement les commerçants du marché qui en souffrent, c'est toute l'activité économique. Si ça continue, nous, les pauvres, allons mourir de faim.
10: Comme Naïm, beaucoup redoutent un nouveau blocage prolongé, alors que la colère monte dans une population déjà éprouvée par les crises économiques et sécuritaires. Ondine de Gaulle, Islamabad, RFI.
1: L'industrie pétrolière peut-elle être tenue responsable de sa contribution au changement climatique?
3: La Cour suprême américaine se penche sur cette question épineuse. Dans le pays, plus de 40 procès ont été intentés à des niveaux de juridiction divers, donc dans des villes ou dans des États. Et l'avenir de ces procédures, Igor Strauss, dépend désormais des juges de la plus haute juridiction du pays.
12: Tout commence en 2018 lorsque la ville et le comté de Boulder, en plein Colorado, lancent des poursuites contre ExxonMobil et Suncor Energy, un exploitant de raffinerie, accusé d'avoir sciemment causé et contribué à la modification du climat, tout en dissimulant et ou en présentant de manière trompeuse les dangers de leurs produits. Et les collectivités réclament à ce titre des centaines de millions de dollars de dédommagement pour les pertes causées par les incendies, les inondations et tous les événements météorologiques extrêmes liés au changement climatique. De leur côté, les deux entreprises dénoncent une sorte de taxe carbone susceptible de mettre en faillite toute l'industrie pétrolière. Mais plutôt que de combattre dans les dizaines de tribunaux locaux, elles ont directement demandé à la Cour suprême d'écarter l'ensemble de ces poursuites en arguant que seul le niveau fédéral pouvait prévaloir. C'est sur cette question du niveau de juridiction que la Cour suprême dénonce une sorte de taxe carbone susceptible de mettre en faillite toute l'industrie pétrolière. Mais plutôt que de combattre dans les dizaines de tribunaux locaux, elles ont directement demandé à la Cour suprême d'écarter l'ensemble de ces poursuites en arguant que seul le niveau

0: terre est menacée. D'ici 2050, plus d'un milliard de personnes pourraient être des déplacés climatiques. Le sujet sera au cœur des négociations lors de la prochaine COP, la COP31. En Turquie, ce sera en novembre. Et pour préparer l'événement, deux États insulaires du Pacifique, les Fidji et les Tuvalu, organisent en ce moment un sommet pour sensibiliser le monde à leur situation. On en reparle dans une heure dans le dossier du journal.
1: Et puis les hommages se multiplient après la disparition d'une figure de la littérature africaine.
0: L'écrivain sénégalais Cheikh Hamidou Kane est mort samedi soir à 98 ans. Témoin d'un siècle d'histoires africaines, de la colonisation à la souveraineté en passant par les indépendances, l'homme de lettres laisse un important héritage politique, intellectuel et culturel. Il est surtout connu pour L'aventure ambiguë, roman paru en 1962 et qui raconte

0: unité, à nos racines. C'est avec une lucidité incroyable, parce que c'est un livre qui permet, en tout cas, aux jeunes Africains de poser déjà le débat de manière spirituellement haute également, parce qu'il y a beaucoup de spiritualité également dans l'aventure ambiguë. Et je m'incline vraiment devant cette œuvre formidable, fondatrice. Il avait une mémoire phénoménale. Il se rappelait exactement toutes les dates à l'heure près. Et il se rappelait exactement le conflit qui a opposé Mamadou Dia à Senghor, les méthodes de gouvernement. Enfin, c'était un homme multidimensionnel, vraiment.
1: Et l'écrivaine sénégalaise Fatimata Diallo avec Sidi Yantsané.

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2: Bonjour à toutes et à tous. Apporter de la fraîcheur, stocker du CO2, préserver la biodiversité, remettre de la nature en ville a de nombreux avantages. Mais pour cela, il faut de la terre. Aujourd'hui, en France, les villes importent 20 millions de tonnes de terre végétale par an. Pour éviter ces importations, il est aussi possible d'utiliser des technosols fertiles. Nous en parlerons dans quelques minutes avec le pédologue Geoffroy Serret, directeur adjoint du laboratoire Sol et Environnement à l'Université de Lorraine. Mais avant, direction Saint-Sébastien-sur-Loire, près de Nantes, pour découvrir les projets de renaturation de cours d'école de la ville. C'est un reportage de Mathieu Boisse de Radio.
3: Il est 10h et c'est l'heure de la récréation à l'école de la Profondine de Saint-Sébastien-sur-Loire dans la métropole de Nantes. Ici, on entend les enfants crier, jouer et s'amuser autrement. Au revoir le terrain de foot au milieu de la cour, bonjour les cabanes et les copeaux de bois. Au début de la mandature, la mairie s'est engagée à végétaliser toutes les cours de récréation de ses écoles publiques. Et pour cela, Saint-Sébastien-sur-Loire a fait appel à Culture Biome et Guillaume Chasseléry, co-gérant de l'entreprise.
4: La concertation, pour nous, c'est une étape préalable très importante, puisque sans lever les freins qu'ont tous les usagers, les projets aboutissent, mais ils se posent des questions post-projet sur des questions d'utilisation de la cour qui sont parfois compliquées dans les usages. Donc en fait, la concertation, elle sert à asseoir le projet à l'échelle de la commune ou d'un groupe scolaire avec l'ensemble des usagers, qui sont les équipes éducatives, bien sûr, mais aussi les équipes périscolaires, les agents d'entretien, les élèves. Ça assure que chacun donne son avis, puisque tout le monde n'a pas le même... C'est un nid à enjeu, hein, la cour d'école.
3: Chaque année, la France perd jusqu'à 30 000 hectares d'espaces naturels. L'artificialisation des terres est l'une des causes de la perte de la biodiversité. Et renaturer les espaces scolaires, c'est désimperméabiliser, planter, ombrager et laisser revenir le vivant. Et selon l'ADEME, l'Agence de la transition écologique, cela pourrait faire baisser la température de 3 à 5 degrés. Alors à l'école de la Profondine à Saint-Sébastien,

0: Saône-sur-Loire, c'est près de 63% de l'espace de jeu des enfants qui a été débitumé.
1: Aujourd'hui, on voit des espaces en copeaux, des espaces de cabanes, un petit amphithéâtre de rondins de bois avec un tableau où les élèves peuvent s'exprimer, mais qui est aussi un moyen de pouvoir transplanter la classe à l'extérieur. On a des plantations d'arbres et puis aussi la conservation d'anciens jeux, puisque dans la concertation, il avait été souhaité que certaines structures de jeux soient conservées. Donc on a une structure de grimpe et de toboggan au milieu, des structures de jeux à ressort. À côté de nous, on a un espace potager assez grand avec une plantation d'arbres au milieu, sachant qu'en plus, cette cour va bénéficier d'une réactualisation, on va dire, dans sa forme de bâtiment. Donc là, on est sur une cour qui a été assez globalement végétalisée.
0: Et pour les enfants, tout a l'air de bien se passer.
1: Et ça se passe bien ? Ouais, super. Bon, bah ça se passe bien. Ah, des fois tu tombes. Bon, bah ça se passe bien, visiblement.
0: Remettre de la vie au centre d'une cour de récréation, ce n'est pas aussi simple. C'est aussi une question de normes, d'ombre, de sécurité et d'environnement. Et parfois, il faut faire des compromis. Guillaume Chasseléry.
1: La concertation, c'est compliqué parce que c'est recueillir les avis. Mais forcément, on fait des déçus parce qu'il faut mettre les contraintes en face de ce qu'on aimerait bien. Bon, après, chez les élèves, je ne vous cache pas qu'on avait beaucoup de demandes de piscine, de zoo. Donc, il faut remettre en fait toutes les demandes des usagers, grands et petits, face aux enjeux aussi de la cour d'école et puis face à des réalités. Est-ce qu'il y a des réseaux sous la cour où ça passe? Comment on peut aménager? Ça, c'est le travail du paysagiste de pouvoir, sur ses plans, en fait, tenir compte aussi de la topographie du terrain.
0: En France, près de 200 écoles ont dû fermer l'été dernier à cause de la canicule. Les cours asphaltés deviennent de véritables plaques brûlantes pour nos bambins et cela risque de ne pas s'arrêter d'ici là. Météo France projette une augmentation de la température moyenne annuelle de 1 à 4 degrés. Alors aujourd'hui, on s'attaque en premier aux cours de récréation longtemps oubliés des politiques. Camille Nobilet, adjointe au maire chargée de la responsabilité sociétale et environnementale à Saint-Sébastien-sur-Loire.
2: On a une grosse ambition de végétalisation de la ville pour toutes les raisons et les bienfaits en fait, qu'apporte la végétalisation, que ce soit pour la biodiversité, mais aussi toutes les questions d'îlots de chaleur dans notre ville. Dans certaines cours d'école, il y avait des températures qui montaient dans les classes. Donc à ce programme de végétalisation qui va mettre du temps finalement à donner des résultats, a été ajouté un travail en fait autour du bâti, avec évidemment des solutions plus directes.
0: Désimperméabiliser, ce n'est pas simplement planter des arbres, c'est aussi réduire le ruissellement des eaux, réduire le risque d'inondation et surtout recharger les nappes phréatiques.
1: L'idée étant ici aussi que chaque point de collecte d'eau, quand l'eau va tomber sur une zone qui est encore perméable, puisse être amenée au pied d'une zone imperméable pour aller arroser les arbres.
0: Les écoles sont aujourd'hui en première ligne face au changement climatique quel qu'il soit et la végétalisation des cours de récréation offre un support pédagogique pour enseigner les enjeux climatiques et environnementaux. L'Union européenne encourage donc le secteur de l'éducation à prendre des mesures pour contribuer à un avenir plus vert pour les enfants. Camille Nobilet.
2: Alors c'est 1 million d'euros pour les 5 groupes scolaires de la ville. Donc à chaque fois, on a une école maternelle et une école élémentaire. On a bénéficié d'un fonds de dotation de la métropole. Si mes souvenirs sont bons, c'est 20 000 euros. Mais pas 20 000 euros par cours, c'était bien 20 000 euros par commune qui mettait en place ce genre de projet. Donc c'est 20 000 euros sur les 1 million d'euros que nous avons dépensé à l'échelon communal.
0: De nouveaux espaces de récréation qui nécessitent plus de moyens humains. Pour autant, ce n'est pas une inquiétude pour l'élu de la mairie.
2: Ça, c'est quelque chose sur lequel j'ai toujours été claire. Enfin, entre passer un coup de souffleur sur une cour avec du bitume une fois par semaine le mercredi et des cours végétalisés, il y a évidemment un différentiel en termes d'entretien. Après, ce sont des choix politiques. Ça veut dire qu'on se donne l'ambition de végétaliser et donc il faut mettre les moyens en face.
0: Grenoble, Lille, Strasbourg, des cours de récréation végétalisés similaires commencent à voir le jour en France. Et au niveau européen, les pays du Nord font figure de précurseurs. Berlin est un leader en la matière. Depuis 40 ans, la capitale allemande permet aux enfants de jouer dans la nature. Camille Nobilet.
2: On a fait venir des experts du domaine et on a fait venir Paris, qui finalement est le territoire sur lequel on a le plus de rétroactivité. En fait, on a du recul, puisque ça fait plus de 10 ans qu'ils ont aménagé leur première cour Oasis. Et donc sur ce point-là, ça nous a permis d'avoir des retours d'expérience plutôt positifs et qui ont été réconfortants. Et on a vu aussi que dans notre cas, après 2 ans pour certaines cours, on avait les mêmes retours. Et plus localement, on avait été visité à la Chapelle-sur-Erdre, on avait été visiter une cour. Donc c'était pas tant pour la végétalisation, végétalisation, mais pour la cour non genrée. Donc c'était une cour qui était peu végétalisée, mais du coup c'était intéressant sur cet autre aspect.
0: Ces effets ne sont pas uniquement visibles dans la cour. Plusieurs travaux menés en Europe montrent que le contact quotidien avec la nature améliore aussi l'attention en classe et réduit le stress. Le Haut Conseil de la Santé publique recommande d'ailleurs la végétalisation des écoles pour favoriser le retour au calme. Renaturer une cour, ce n'est donc pas simplement changer le décor, c'est aussi agir sur le bien-être et l'apprentissage. Mais ici, à la Profondine, la transformation se joue aussi dans les usages et l'imaginaire des enfants.
1: Une bonne cour renaturée, c'est pour moi une cour où tous les usagers y trouvent leur compte. Les élèves, c'est sûr, donc ça veut dire qu'ils puissent s'exprimer, se sociabiliser, jouer garçon, fille, petit, grand, sans distinction d'âge, de sexe, sans jeu trop induit. C'est-à-dire que nous, adultes, on a du mal à s'imaginer la capacité qu'ont ces enfants-là à imaginer des jeux avec juste une poutre posée, qui peut être un vaisseau spatial une fois, une gazinière une autre fois, une troisième fois qui peut être une poutre pour monter dessus. Là, je vois un élève qui est en train de taper un petit bol en inox contre la cabane. Donc soit il fait du son, soit il se dit qu'il est en train de vider son bol. Voilà, maintenant il le met en chapeau. On est exactement devant le principe de la cour renaturée, c'est-à-dire qu'il n'y a pas de sens, comme les adultes peuvent le donner, dans le jeu. Chaque enfant est capable de l'imaginer.
0: Un environnement qui impacte également les conditions de travail des adultes.
1: C'est une cour où les adultes vont se sentir bien parce qu'en fait, on pense aux élèves, mais on pense aussi aux équipes adultes et qui peuvent faire de cette cour un outil pour travailler et puis qu'ils puissent eux-mêmes se sentir bien dans leur lieu de travail. Que ça soit quand ils sont à l'extérieur, mais aussi de l'intérieur, avoir vu sur une cour végétalisée, renaturée, c'est pas la même chose que d'avoir vu sur un parking.
0: Les cours végétalisés reconnectent les enfants avec la nature à l'heure où la sédentarité des jeunes inquiète. Depuis le début de l'année scolaire, c'est l'école Marie Curie qui voit sa cour de récréation se transformer. Un projet qui doit se terminer d'ici la fin de l'année scolaire. Et dans les autres écoles, même si dénudée par les températures automnales, l'ombre des arbres est encore jeune. Elle va grandir comme les enfants qui jouent en dessous, mais dans l'optique du plan climat 2035, désimperméabiliser, c'est faire face aux enjeux du 21e siècle. Ces choix locaux font écho à un mouvement plus large. Le pacte vert européen encourage à renaturer les espaces les plus minéralisés, restaurer de la fraîcheur, de l'ombre, de la biodiversité, protéger les cours d'eau, autant d'objectifs inscrits dans la stratégie européenne pour s'adapter au changement climatique.
3: Voilà pour ce reportage de Mathieu Boisse de Radio. Poursuivons maintenant la réflexion avec le pédologue Geoffroy Serret, au micro de Marion Bastide de Radio Campus Angers.
4: Geoffroy Serret, bonjour.
5: Bonjour.
4: Est-ce que vous pouvez nous dire ce que c'est qu'un technosol ?
5: Alors un technosol, c'est une classe de sols définie au niveau international comme des sols qui ont été modifiés ou créés par l'homme. Donc typiquement, une route, c'est un technosol. Une décharge, c'est un technosol, et votre sol de jardin, si vous avez apporté beaucoup de cendres par exemple dedans ou beaucoup de matériaux extérieurs, c'est également un technosol. Et comme on l'évoquera ensuite, nous ce qu'on veut faire, c'est créer des technosols intentionnellement fertiles et bons pour répondre aux enjeux de la ville.
4: En France, les villes importent aujourd'hui 20 millions de tonnes de terre végétale par an pour faire pousser des plantes. Quel problème est-ce que ça pose ?
5: Mais de multiples problèmes. Alors, le premier, c'est que cette terre végétale, elle coûte cher, et de plus en plus cher, parce que il y a globalement une raréfaction de la ressource, notamment, alors, sans rentrer trop dans le détail, mais parce que dans l'initiative zéro artificialisation nette, nous essayons en France de limiter l'artificialisation des terres. Donc si cette terre végétale, souvent, elle vient justement lorsqu'on crée un lotissement, eh bien on décape le premier horizon de terre et ensuite on peut le valoriser, par exemple, pour végétaliser des espaces urbains. Si on ralentit l'artificialisation, on génère moins de terre végétale. Si on génère moins de terre végétale, la terre végétale, ce qu'il en reste, coûte de plus en plus cher. Donc ça, c'est le premier enjeu. C'est un coût grandissant. Et le deuxième, c'est que cette terre, souvent, il faut la transporter depuis son lieu de production ou de décapage jusqu'au lieu d'utilisation. Et donc ça, évidemment, ça a une empreinte environnementale qui est conséquente, notamment liée au transport des camions. Et puis le dernier, c'est que un sol, ça met 10 000 ans à se former. Et en l'espace de quelques heures, avec des engins de chantier, on peut faire disparaître le produit de ces systèmes complexes qui sont des ressources non renouvelables. Donc pour ces trois raisons, il faut essayer de limiter la consommation et l'utilisation de ressources de terres végétales en ville.
4: Pourquoi est-ce que les villes, elles importent de la terre végétale plutôt que de faire avec ce qu'il y a sur place?
5: Alors ça, c'est une très bonne question. Alors déjà, un premier élément de réponse, c'est qu'il faudrait apprendre aux gestionnaires des villes, aux acteurs des aménagements urbains, à déjà diagnostiquer la qualité des sols urbains. Parce que parfois, certains sols, comme vous l'avez suggéré, peuvent être très bien, y compris pour faire pousser du végétal. Mais on a aussi, bien sûr, des sols qui sont dégradés. Par exemple, en ce moment, il y a de nombreuses initiatives autour de la désimperméabilisation des sols. Quand on retire la couche d'enrobé au-dessus de sols imperméabilisés, ben souvent ce qui est en dessous, c'est des granulats, donc des matériaux très minéraux qui ne sont pas aptes à supporter le développement d'une végétation. D'où la nécessité de faire venir de la terre végétale de l'extérieur.
4: Alors que pour vous, en fait, on peut très bien créer des sols fertiles avec ce qu'on trouve sur place, ou en tout cas à proximité.
5: Oui, notre idée, hein, c'est de créer une économie circulaire des matériaux à l'échelle de la ville. Pour l'instant, je schématise pas mal, hein, mais on importe des matériaux des espaces ruraux. Donc on peut importer du bois, des matériaux de construction, du béton, mais on importe aussi, on l'a dit, de la terre végétale. Et ensuite, le métabolisme de la ville fait qu'on produit des déchets. On produit des déchets de démolition ou de déconstruction de bâtiments, mais aussi finalement des déchets issus de l'entretien de nos espaces verts, donc des déchets verts issus de la taille ou de la tonte de ces espaces verts. Et donc notre idée, hein, quand on cherche à construire des technosols, à faire des technosols construits, eh bien, c'est de recycler les déchets de la ville dans la ville pour végétaliser ces espaces urbains.
4: Qu'est-ce qu'on va utiliser, par exemple, comme déchets pour construire ces technosols ?
5: Alors moi, j'aime bien prendre la métaphore de la recette de cuisine. En gros, quand vous faites une recette de cuisine, la première étape, c'est vous dites bah, « qu'est-ce que je veux cuisiner ? Est-ce que je veux faire un gâteau au chocolat ? Est-ce que je veux faire une salade ?» Donc déjà, il faut décider, est-ce que je veux aménager un espace vert, un parc, ou est-ce que je veux faire une fosse de plantation pour un arbre le long d'une route ? Donc ça, c'est la première étape. Et ensuite, quand on fait une recette, qu'est-ce qu'on fait ? Ben, on va regarder dans nos tiroirs, dans nos placards, qu'est-ce qui nous reste. Et là, c'est la même chose. Donc, on va regarder, ben, est-ce qu'il y a des composts de déchets verts, par exemple, ou des composts de boue urbaine ? Est-ce qu'il y a également des déchets de briques ? Ou est-ce qu'il y a peut-être des terres, non pas des terres végétales qui sont la partie superficielle, mais des terres de profondeur qui ont été excavées ? Est-ce qu'il y a du béton ? Enfin, en gros, on va essayer de faire un recensement de tous les déchets disponibles localement. Le but, c'est bien sûr de faire avec des ressources locales. Et ensuite, une fois qu'on sait qu'est-ce qui est disponible ? Eh bien, comme quand on fait une recette, on va choisir les bons ingrédients pour aboutir à notre bonne recette.
4: Alors, si on construit des sols à partir de déchets, est-ce qu'il n'y a pas un risque de créer des sols pollués ?
5: Il y a un risque si on ne choisit pas bien ces déchets. Et c'est pour ça que cette phase d'inventaire, on fait donc l'inventaire de tous les déchets disponibles et ensuite on fait un filtre. Bien sûr, on va choisir seulement des déchets non contaminés, ou en tout cas qui ne vont pas générer de risques sanitaires, et également des déchets qui ont un intérêt. Bien sûr, on ne va pas prendre un déchet juste parce qu'il est disponible, on va le prendre parce qu'il va amener de la fertilité ou de la portance, parce qu'on va pouvoir faire des sols, même des espaces verts sur lesquels des gens vont pouvoir marcher, par exemple. Donc vraiment, on raisonne le choix de ces matériaux pour justement ne pas générer d'impacts environnementaux pire que l'utilisation de terres végétales.
4: Il y a déjà eu pas mal d'expérimentations de construction de technosols. Est-ce qu'ils sont aussi fertiles que si on avait importé de la terre végétale ?
5: Dans certains cas, ils sont même plus fertiles. Parce que justement, hein, vu qu'on a souvent, quand on apporte de la terre végétale, bon, l'aménageur ou le paysagiste, il est très dépendant de ce qui va être disponible à un instant donné. Et donc parfois, il va avoir de la terre fertile, parfois, il va avoir un truc qui n'est pas terrible. Alors que là, vu qu'on a réfléchi en amont et que le process est beaucoup plus organisé, on peut arriver à des sols qui sont même plus fonctionnels, en tout cas plus fertiles, que des substituts avec de la terre végétale.
4: Est-ce que ça coûte plus ou moins cher que d'importer de la terre végétale, de raisonner comme ça ?
5: Alors, en général, l'approvisionnement en matériaux coûte beaucoup moins cher. Parfois, dans certains cas même, le producteur du déchet peut donner le déchet, parce que lui, finalement, l'alternative, ce serait de le mettre en stockage de déchets ou de vers des filières complexes. Donc le coût peut être, voire même parfois, le coût peut être négatif, c'est-à-dire que le producteur du déchet va nous payer pour qu'on le valorise. Donc sur l'approvisionnement, ben, on fait évidemment beaucoup d'économies. Par contre, évidemment, on a besoin, comme je l'évoquais, d'expertise et donc de temps, on va dire, de conseils pour la conception de la recette. Mais globalement, hein, on arrive à des prix dans les filières qui se mettent en place qui sont comparables, voire légèrement inférieurs à de l'alternative terre végétale.
4: Vous compariez ça à une recette de cuisine. Est-ce qu'on décide ce qu'on va faire comme plat en fonction de ce qu'on trouve comme ingrédient dans le coin ? Par exemple, on va choisir telle ou telle espèce végétale en fonction des déchets qu'on peut trouver pour faire le sol ?
5: Idéalement, oui. C'est vraiment l'idée. Hein. C'est... Alors, en sachant que L'objectif, c'est que grâce à la construction de technosols, on a souvent accès à une palette, par exemple, en l'occurrence végétale, qui est plus large qu'avec la terre végétale où là, on est contraint. Donc, normalement, c'est même censé nous offrir de nouvelles perspectives, mais on peut en effet imaginer que, finalement, la réflexion se fasse dans les deux sens. J'ai envie d'aménager tel type d'espace vert, mais je vais aussi intégrer les contraintes liées à la disponibilité de gisements en matériaux.
4: Alors vous disiez tout à l'heure que ces technosols peuvent être plus fertiles qu'en important de la terre végétale. Et au niveau des autres services écosystémiques du sol, au niveau du stockage du carbone, donc pour lutter contre le réchauffement climatique, au niveau de la biodiversité, est-ce que c'est aussi efficace qu'un sol où on aurait importé de la terre végétale ?
5: Alors en préambule, et que ce soit clair, mon objectif n'est pas du tout, et mon propos n'est pas du tout de dire qu'on peut construire des technosols complètement artificiels qui soient similaires à des sols naturels. C'est pas ça. L'objectif est toujours de pouvoir préserver les sols naturels en place. Mais simplement, l'idée, c'est de dire qu'en effet, il est possible, lorsque les choix ont été éclairés, il est possible de créer des technosols qui rendent des services ou assurent des fonctions de manière similaire à des sols naturels. Pour ce qui est du stockage de carbone, tout dépend de la recette. Alors, dans d'autres expérimentations qu'on a pu conduire, y compris dans les pays de la Loire, on a utilisé de grandes quantités de déchets organiques, y compris en les plaçant en profondeur, parce que souvent ces technosols construits peuvent faire plusieurs dizaines de centimètres, jusqu'à 1 mètre. Et donc, à l'arrivée, on peut par exemple stocker des quantités de carbone qui sont supérieures à des équivalents naturels. Pour ce qui est de la biodiversité, les suivis qu'on a pu conduire dans les dernières années montrent que, évidemment, on part de pratiquement zéro, ou très peu, un peu dans certains produits comme des composts, mais qu'on a des dynamiques de colonisation qui sont finalement assez rapides en quelques années, et des dynamiques différentes selon les espèces. Par exemple, ça va très vite pour les bactéries ou pour la microfaune. Par contre, ça prend un peu plus de temps pour tout ce qui est lombricien, par exemple. Je donne juste une anecdote. On avait fait un suivi sur une parcelle d'un hectare qu'on avait reconstruit. Première année, zéro ver de terre. Deuxième année, 3-4. Troisième année, on était à entre 200 et 400 vers de terre par mètre carré.
4: Merci à Geoffroy Serré. Je rappelle que vous êtes pédologue et directeur adjoint du laboratoire Sol et Environnement de l'Université de Lorraine.
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7: Bonjour à toutes et à tous. Comment permettre à l'ensemble de nos populations d'accéder à une alimentation saine, de qualité et accessible financièrement ? Une possible réponse serait la sécurité sociale de l'alimentation. Ce nouveau projet de sécurité sociale est inspiré de celle que l'on connaît tous pour la santé. Elle serait universelle, conventionnée et fonctionnerait à partir d'une cotisation calculée sur la valeur ajoutée produite par l'activité économique. Ce concept de sécurité sociale de l'alimentation est le fruit d'années d'études menées par l'INRA, la Confédération paysanne ou des organismes de coopération agricole comme le CIVAM. Nous en parlerons dans quelques minutes avec Jean-Claude Balbeau, un éleveur breton très impliqué sur ce sujet. Mais tout d'abord, direction la région de Morlaix dans le Nord Finistère, où justement une expérimentation de sécurité sociale de l'alimentation a été lancée en 2025 par un collectif associatif. C'est un reportage signé Pierre-Louis Le Seul de Radio U, votre radio associative universitaire à Brest, Quimper et Morlaix.
9: J'arrive à Plouganou, une commune qui est à 15 km à peu près au nord de Morlaix. Et je vais à la ferme du Champ-Perché pour rencontrer des membres du collectif de la sécurité sociale de l'alimentation qui sont normalement en train de travailler sur la ferme.
10: Je m'appelle Géraldine, je travaille à l'ULAMIR CPIE. Donc ULAMIR, c'est Union Locale d'Animation en Milieu Rural, et CPIE, Centre Permanent d'Initiative à l'Environnement, donc un centre social et un centre d'éducation à l'environnement. Et j'accompagne depuis un an et demi la démarche de sécurité sociale de l'alimentation sur le pays de Morlaix. Et c'est un projet qui a été lancé en 2019 au niveau national dans l'idée de permettre à toutes et tous d'avoir accès à une alimentation saine et durable. Là, c'est un concept puisque pour l'instant, on ne le met pas encore en place sur toutes les fiches de paye. C'est un peu comme la sécurité sociale de la santé. Dans l'idéal, il faudrait que chacun puisse avoir accès à cette alimentation en cotisant sur sa fiche de paye. Mais pour l'instant, ce n'est pas encore ce qui est possible. On lance des expérimentations un peu partout en France, sur les territoires. Donc il y a une centaine d'expérimentations qui se lancent sur la France, et il y a 60 caisses qui se mettent en place. Donc pour une caisse, il faut qu'il y ait une personne qui cotise, et chacun reçoit la même chose. Donc nous, sur notre expérimentation, on est parti sur 150 buzuks alimentaires que tout le monde recevrait pour la première personne, et 75 buzuks alimentaires pour la deuxième. Et chacun cotise selon ses moyens. Donc certains cotisent 20 euros et reçoivent 150, et d'autres cotisent plutôt 200 et reçoivent 150.
11: Comme l'a dit Géraldine, cotiser à hauteur de ses moyens, et alors que tout le monde reçoit la même quantité de monnaie alimentaire. Pour que tout le monde ait le même budget pour avoir accès à une alimentation choisie. Parce que, comme disait Jean-Claude Balbo, c'est la première alimentation de qualité et l'alimentation qu'on est capable de choisir, à peu près. L'idée est là. Et du coup, moi, c'est Charlotte, je suis maraîchère bio à Plouganou, installée depuis 4 ans maintenant, et je fais partie de la SSA du Pays de Morlaix en tant que membre active et, on va dire, penseuse entre guillemets du modèle de SSA pour l'expérimentation 2026.
10: On est un collectif d'une trentaine de bénévoles et citoyens, citoyennes actives, avec certains membres qui sont aussi maraîchers, maraîchères, paysans. Et on se rencontre au moins une fois par mois pour réfléchir ensemble à comment ce qu'on souhaite. Donc voilà, ça fait 2 ans qu'on a une réunion par mois où on décide collectivement de ce qu'on veut comme modèle. Donc on rencontre des personnes ressources, on échange avec d'autres expérimentations sur le niveau national, et après on réfléchit, on parle, on décide ensemble. Donc chacun a une voix et peut voter et surtout donner son avis pour qu'on puisse mettre cette expérimentation vraiment en place.
12: L'expérience qui fait qu'ils arrivent à ça sur une terre qui est quand même très limoneuse, c'est bizarre, c'est, comment on appelle ça, la corne d'abondance malgré tout.
13: Il y a aussi les mots, quoi, sécurité sociale. Donc sécurité, pour moi, ça me fait penser, c'est ça, on essaye de garantir une alimentation de qualité à peu près au maximum de personnes. Sociale, parce qu'on met l'humain en premier, c'est pas l'économie qu'on met en premier, on met l'humain. C'est-à-dire nous, les consommateurs, mais aussi les producteurs. Et c'est là la dimension territoriale que je trouve hyper riche dans cette démarche-là. C'est qu'on associe une démarche sociale à une démarche de territoire économique, écologique et humaine, quoi, finalement, où on vient, par cette démarche-là, en tant que consommateur, soutenir des producteurs qui s'engagent sur notre territoire avec leur force de travail pour structurer le paysage, améliorer l'écologie, parce que là on voit bien sur une exploitation telle que celle de Charlotte et Victor, il y a plein de petites choses qui sont bénéfiques à bien plus que la production de légumes. Il y a une réserve d'eau, il y a des talus qui sont entretenus, donc la biodiversité, là, au niveau faune, flore, enfin tout, quoi, il y a tout. Donc c'est un bénéfice multicouche, c'est vertueux dans le bon sens du terme, quoi. Il y a une économie qui tourne, des familles qui peuvent vivre de ce métier-là, des consommateurs qui profitent de bons légumes, et voilà, une nature et un environnement. Et là, on est tous bénéficiaires. Moi, je suis Michel, habitante de Morlaix depuis un petit moment. Voilà, j'ai 56 ans, je suis mariée, j'ai deux enfants.
9: Et du coup, membre du collectif, voilà. De l'ASS, hein.
13: C'est ça, membre du collectif.
9: Je me demandais, enfin, si tu pouvais m'expliquer justement, vous, votre implication en tant que membre du collectif, ce qu'on vous demande de faire, comment vous vous organisez, etc.
13: Dans un premier temps, c'est de la démocratie participative, donc c'est du temps d'échange. Chacun prend la parole à tour de rôle, on essaye de voir qu'est-ce qui nous semble important pour que la démarche garde ses valeurs et quels sont les garde-fous. En termes de participation, dans un premier temps, c'est surtout un temps de réunion. Un temps de réunion où il faut trouver la manière, comment on va décider des choses ensemble, quoi. Et c'est pas facile. Parce que forcément, dès qu'il y a plus de deux personnes, on n'est pas d'accord. Alors, bon, voilà, c'est le jeu. C'est le jeu, on le sait. Et c'est ce qui fait sa richesse et sa lenteur en même temps. Voilà, c'est forcément tout. Il y a des paradoxes dans tout, dans toute démarche, dans celle-là aussi. Mais voilà, je pense que c'est intéressant quand même parce qu'on se sent impliqué. Bon, pour l'instant, c'est ça. Comme ça démarre, aujourd'hui, on est à un atelier où on nous propose de participer aux activités des producteurs, mais aussi, et en premier lieu, je dirais, de les rencontrer, de voir qui y a derrière les légumes que je mange, quoi.
1: Parce que sinon on les lave pas pour les conserver, mais on fait un petit check.
9: Ouais, c'est pour faire le tri.
1: Ouais, puis se donner une idée de l'état sanitaire global.
9: Ok.
14: Donc là, on est vraiment dans la phase préalable à cette caisse, à la création de cette caisse locale. On n'a pas encore commencé à cotiser. Je m'appelle Fanny et je fais partie des personnes qui ont été tirées au sort pour participer à la démarche de sécurité sociale de l'alimentation en Pays de Morlaix. Alors du coup, pour la petite histoire, je travaille au RESAM et du coup, pendant 2 ans, on a animé un groupe qui a réfléchi sur des projets pour favoriser une alimentation de qualité, respectueuse du vivant. Et un des projets qui a émergé, c'est la sécurité sociale de l'alimentation. Voilà, donc pendant 2 ans, j'y ai été comme, on va dire, co-animatrice avec ma collègue Elodie. Et en fait, aujourd'hui, j'avais envie de rejoindre l'aventure parce que du coup, j'étais aussi curieuse de changer de place, donc de plus être à l'organisation, à l'animation, mais bien aussi de pouvoir être là en tant que participant pour réfléchir à qu'est-ce que je vais manger demain, quoi.
9: Et d'un point de vue perso, toi, ça t'apporte quoi de participer à cette expérience ?
14: À vrai dire, j'y allais peut-être pas pour ça à la base, mais je m'en suis rendu compte le premier jour. C'est en fait, on s'inscrit dans une démarche collective. Déjà, je trouve ça hyper chouette. Et en fait, on vit tous dans un monde où du coup, on a une espèce d'angoisse. Là, on ne sait pas s'il va y avoir la guerre, pas la guerre. Il y a l'espèce d'éco-anxiété. Enfin, on sait que, on voit bien, même ici en Bretagne, le climat qui change. Et du coup, c'est de se dire, j'ai l'impression à travers ma participation à ce collectif de contribuer et de faire quelque chose, quoi. Donc, de transformer une espèce d'angoisse, de peur en quelque chose de créatif, et en plus de le faire avec d'autres gens, c'est passionnant, quoi. Ouais.
9: Puis finalement, c'est quand même un peu révolutionnaire comme projet, comme expérimentation et même comme idée plus globalement.
14: Ouais, j'ai même l'impression qu'on est un peu, dissident, mais en tout cas, il y a quelque chose qui se crée un petit peu en marge d'un courant un peu qui va trop vite. C'est un peu les méandres des rivières, là où il y a l'écosystème qui se développe. On est un peu là. Alors, je ne sais pas si c'est une révolution, mais en tout cas, c'est un changement, ça c'est sûr. Ouais.
11: Carrément.
9: Bon, merci beaucoup, bon courage.
11: Merci à toi
9: aussi. Et à très vite.
11: D'accord.
15: Ouais, ça va.
9: Salut.
15: Salut.
7: Voilà, à l'instant, ce reportage sur cette expérimentation de sécurité sociale de l'alimentation menée dans la région de Morlaix, dans le Finistère Nord. Alors, pour revenir sur la genèse de ce nouveau concept social et environnemental, eh bien, rencontrons l'un de ses penseurs. Il s'agit de Jean-Claude Balbeau, éleveur breton dans le Finistère. C'est loin d'être un inconnu dans le milieu agricole et de la paysannerie, puisque Jean-Claude Balbeau est l'un des créateurs de la Confédération Paysanne, du GAB 29, le groupe agriculture biologique du Finistère, et du CIVAM. Il est également cofondateur des Soulèvements de la Terre. Il explique au micro de Pierre-Louis Le Seul de Radio U, les piliers fondateurs de cette sécurité sociale de l'alimentation.
15: Sortir de du marché, sortir de l'offre, de l'agrandissement de l'offre, pour se focaliser sur, enfin, faut se focaliser pour faire émerger la demande et la faire émerger démocratiquement et en connaissance de cause, ça, c'est ce qui nous a, c'est un des piliers de ce qu'aujourd'hui on appelle sécurité sociale, de mise en sécurité sociale de l'alimentation. Voilà. Donc, socialiser, formuler, on peut le formuler, ça prend au moins trois formes. Sortir de la loi de l'offre, sortir du marché, c'est reprendre en main les politiques publiques. Faire en sorte que les politiques publiques agricoles ne soient pas des politiques privées industrielles telles qu'elles sont aujourd'hui. Parce qu'on paye tous des impôts, on paye tous des taxes, donc il n'y a aucune raison que ces politiques publiques ne soient pas pliées à nos objectifs. Je viens de te dire là que nos objectifs, quand on les écrit, eh bien nos gouvernements sont obligés de s'asseoir dessus, parce que sinon, ils plient leur goule. La deuxième forme, c'est celle pour laquelle tu travailles, là, si on peut dire, en ce moment. C'est donc la mise en sécurité sociale, en reprenant ce qu'était l'exercice de régime général de la sécurité sociale de 1946. La troisième voie de socialisation, qui est importante, et qu'on va pas détailler, mais si tu veux, on en reparlera à un autre moment, c'est la question de la subsistance. C'est-à-dire que chacun d'entre nous qui désire produire toute ou partie de sa nourriture doit avoir les moyens de le faire, doit trouver les moyens de le faire, si tu veux. Ce qui est le capitalisme industriel, et notamment l'agriculture industrielle, pour se mettre en place, la première des choses qu'elle a faite, c'est priver l'ensemble de la population de ses capacités de subsistance. Tu vois, privatiser les bois, etc., privatiser l'outil de production qui fait que tu ne pouvais plus avoir accès au chauffage, aux châtaignes, aux champignons. Tu t'es retrouvé de fait à bosser dans les usines. Quand le réseau CIVAM a, c'était fin 2018, d'ailleurs, c'est pas fin 2019. Quand le réseau CIVAM a clôturé sa recherche par un séminaire final de recherche qu'on appelait Accessible, qui est une recherche donc qui a été menée dans le réseau paysan pendant 4 ans, avec un budget très conséquent, alimenté en partie par le ministère de l'Agriculture, pour être précis. Quand ce séminaire final-là, qui a eu lieu de mémoire au mois de avril, mars 2019, eh bien, et à l'issue du séminaire, dans la demi-heure qui a suivi l'heure de clôture, on a présenté aux 100 personnes qui étaient là 3 lignes de réflexion pour aller plus loin dans ça. Et il y avait le travail de l'entreprise sociale et solidaire. Il y a celui qui a mis en place VRAC, Boris Tavernier, qui est venu présenter son travail en tant qu'entrepreneur social, comment l'entreprise sociale, l'entreprise tout court, pouvait participer à la lutte contre les inégalités. Il y a Paul Ariès qui est venu parler de la gratuité de l'alimentation. Paul Ariès est le tenant d'un courant, c'est un économiste, un spécialiste de l'alimentation, est aussi un tenant d'un courant sur la gratuité des services minimums. C'est un courant qui date de la Révolution française, hein, tu vois. La gratuité des services minimums assurés aux citoyens. C'est Robespierre, en gros. Donc il y a Paul Ariès qui est venu là, 10 minutes, et les troisièmes 10 minutes, c'était les gens de Ingénieurs sans frontières qu'on avait invités, 2 personnes d'Ingénieurs sans frontières qui sont venues présenter publiquement, je pense pour la première fois, les mécanismes de sécurité sociale de l'alimentation que nous avions imaginés dans les années précédentes, avec ces 3 piliers. Ce moment-là, je pense que pas grand monde ne comprenait vraiment de quoi il s'agissait. Je ne sais pas si on était... je n'ai aucune idée des chiffres, donc je ne vais pas t'en donner. Mais peut-être qu'on était 30, peut-être qu'on était 50, mais certainement pas les 100 personnes qui étaient dans la salle. Et encore fallait-il être capable de redire ce que tu pensais avoir compris, quoi, tu vois. Donc ce n'était pas simple à l'époque. Eh bien, oui, comme tu le faisais justement remarquer, là, en 2025, 2026, maintenant, là, donc 7 ans après, on est devant un foisonnement absolument incroyable d'expérimentation de terrain, de prise de parole, de livres, d'articles dans les journaux, qui parlent de cette sécurité sociale de l'alimentation, avec des points de vue tous parfois différents, tous respectables, je dirais pas toujours, mais au moins intéressants à regarder, à prendre en compte. Et comment on en est arrivé là? Eh bien, nous, on serait bien en peine de le faire. Alors, je peux te décrire comment on en est arrivé là. Quand on a rendu public cette proposition-là, on a créé un collectif national. On devait être 7, 8 associations au départ. Il y avait, de mémoire, je ne vais pas me tromper, il y avait le réseau CIVAM, il y avait Ingénieurs sans frontières, il y avait Réseau Salariat, il y avait Démocratie Alimentaire, qui est une association de chercheurs de l'INRA. Il devait y avoir peut-être bien la conf déjà au départ, mais pas, c'est même pas sûr. Il y a un groupe comme ça d'associations. Il y avait la mutuelle de santé, syndicaliste CGT, mutuelle, je crois que ça s'appelle. Et puis il y avait une association d'éducation populaire qui organise des conférences, gesticulées, j'ai oublié son nom. Qu'importe. On n'était pas très nombreux, c'est ça que je veux te dire. La première réunion qu'on s'est faite, où on s'est mis à peu près tous d'accord pour essayer d'effacer nos divergences, ça date de Villarceau, c'est fin 2018. Tu vois, voilà, c'est un rassemblement. Je suis même pas sûr en plus, peut-être bien fin 2019. À partir de ce moment-là, il y a eu des articles dans la presse, il y a eu des choses qui se sont dites, et on a été, ce collectif-là, collectif national, a été submergé de demandes de tout un tas d'associations locales, de groupes locaux, d'habitants qui se préoccupaient de leurs questions alimentaires, qui lors des élections s'assemblaient pour faire des demandes dans les programmes autour de la cantine, autour de tout un tas de choses comme ça, qui voulaient établir des marchés, des magasins fermiers, et puis bien plus large parfois, ça pouvait, beaucoup aussi d'associations qui se préoccupaient de santé, de questions environnementales liées à l'alimentation et à l'agriculture, qui se sont manifestées auprès de nous en disant « mais nous, c'est ce qu'on fait ». Ce qui était sans doute un peu abusé, mais on participait chacun d'entre nous sans doute à au moins une de ces associations près de chez soi. Tu peux pas y échapper, quoi. Et même les paysans, ils participent à ces associations-là. Mais n'empêche qu'on n'avait pas imaginé jusqu'à quel point il y avait un maillage comme ça en France, de personnes ordinaires qui se préoccupaient de ça, et on n'avait pas non plus imaginé à quel point il y avait un appétit énorme pour cette question-là. Remise en question politique de l'alimentation, remise sous le tapis, c'est pas avec ta carte de crédit comme consommateur que tu vas résoudre ton problème alimentaire, c'est avec autre chose, c'est avec ta carte d'électeur comme citoyen que tu vas le faire, tu vois. Et ça, on n'avait pas mesuré jusqu'à quel point il y avait un appétit pour ça. Et donc, on a été submergé de demandes. Il s'est créé un collectif autour de ces initiatives-là, qu'on a tant bien que mal essayé d'animer, qui s'est animé tout seul d'ailleurs, très vite, et heureusement pour nous, parce que le collectif lui-même, après, a connu lui des déboires. Ce qui fait qu'au bout d'un moment, c'est le collectif des initiatives qui a été le fournisseur d'énergie sur la réflexion nationale. Et aujourd'hui, il n'y a plus qu'un seul collectif qui fonde l'ensemble de ces initiatives avec les associations et organisations professionnelles et syndicats qui sont déjà plus d'une trentaine maintenant, hein, qui ont rejoint en tant qu'organisation le collectif. Voilà où on en est aujourd'hui. Alors les initiatives locales, eh bien, il y a vraiment une très grosse énergie, hein, autour de ces... J'en ai croisé quelques-unes, bien sûr, et puis je le vois bien, il y a vraiment un appétit. Elles sont à l'œuvre, elles essayent de faire fonctionner quelque chose qui s'approche de la sécurité sociale, qui va vers une socialisation sous la forme de cette mise en sécurité sociale, en reprenant les trois piliers. Et elles sont évidemment confrontées à tout un tas d'impasses, à des échecs parfois sévères, à des difficultés de fonctionnement et tout ça. Ça, il ne peut pas en être autrement. Hein. Alors, la difficulté, c'est justement de ne pas s'enfermer dans ce « il ne peut pas en être autrement ». Tu vois, de franchir, de casser ce plafond de verre qui fait qu'aujourd'hui, l'alimentation sans pesticides, pour dire les choses comme ça, elle n'est accessible qu'à une partie de la population. C'est ça le plafond de verre qu'il faut casser. Les initiatives, c'est pour faire ça. Alors, on n'y est pas encore, hein, pas que je sache. Il y a des difficultés, et pour faire marcher l'universalité, et pour faire fonctionner la cotisation, et pour faire fonctionner le conventionnement. Il faut qu'on regarde précisément, soigneusement, toutes ces difficultés-là pour essayer d'en tirer un bénéfice. Pour essayer d'identifier les impasses, les difficultés qui peuvent être pas aussi cons que des difficultés personnelles. Mais en même temps, on voit bien que c'est... On le constate, quoi, que ces initiatives-là, elles touchent un plafond de verre. Donc. Elles sont là avec l'impossible. Je te donne un exemple. L'impossibilité de lever des cotisations, parce que de lever les cotisations telles que nous l'entendions, c'est-à-dire sur le revenu de toutes les personnes concernées, de toutes les personnes dans un territoire donné.
9: Et pourquoi c'est pas possible d'ailleurs ? Qu'est-ce qui bloque ?
15: Eh bien, c'est justement qu'il faut une loi pour ça. Aujourd'hui, pour pouvoir lever des cotisations sur des revenus, salaire par exemple, mais pas que, il faut aussi une loi autorisant à le faire. Alors on pourrait dire, moi je dis autorisé, mais on pourrait dire autrement, obligeant le patron sur une fiche de paye à marquer une cotisation supplémentaire, c'est-à-dire à augmenter la part du salaire socialisé, pour employer des expressions très savantes, du salaire socialisé. Ce qui est intéressant à noter, et qui répond, qui est un symptôme de ce que tu dis, c'est que de l'effervescence, de l'émergence de cette idée-là, et nous, on n'aurait pas donné un sou là-dessus, c'est que l'année dernière, à l'Assemblée nationale, ils ont commencé à se poser la question.
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0: un pays où on passe son temps à parler de liberté et où on prétend qu'elle n'existe qu'à l'intérieur de ses frontières, me semble toujours suspect. 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
0: Et 4h à Brasilia, un nouveau journal avec vous, Martin Guez, et à la une, le clan Bolsonaro sort gagnant du premier tour de l'élection présidentielle au Brésil.
2: Flavio Bolsonaro qui a frôlé l'élection dès ce premier tour. La femme et le second fils de Jair Bolsonaro ont été élus au Sénat. L'ancien président d'extrême droite qui purge toujours une peine de 27 ans de prison. Son fils Flavio est donc en bonne position, lui, qui dévance Lula de 2 points avant le second tour dans 3 semaines. Moscou intensifie ses frappes contre Kiev, la capitale ukrainienne de plus en plus isolée, alors que deux des 8 grands ponts de la ville ont été bombardés en quelques jours, créant d'énormes embouteillages et un vrai casse-tête pour les habitants, vous l'entendrez. Gros plan ensuite sur cette réunion préparatoire à la COP31, réunion qui a débuté ce matin au Fidji et au Tuvalu dans le Pacifique, territoire particulièrement exposé au changement climatique. Et puis enfin, un dernier test pour les Bleus et une dernière chance pour expérimenter pour Zinedine Zidane, l'équipe de France de football qui continue de se rôder ce soir face à la Belgique.
0: Il y aura bien un second tour pour l'élection présidentielle au Brésil.
2: Où Flavio Bolsonaro a donc frôlé l'élection dès le premier tour. Le dépouillement a longtemps placé largement en tête le candidat d'extrême droite, qui se dit d'ailleurs très satisfait et confiant dans sa future victoire. Mais il n'a donc pas été élu dès le premier tour. Le sénateur de 45 ans, fils de l'ancien président Jair Bolsonaro, obtient 47% des suffrages contre 45% pour le président sortant. Son rival de gauche Lula, qui lui assure à ses soutiens qu'il va l'emporter dans les prolongations. Et on retrouve au Brésil notre correspondant Thierry Augier. Lula, président sortant, qui a admis qu'il ne s'attendait pas à un tel résultat.
3: Oui, effectivement, Lula a fait toute la course en tête durant la campagne électorale. L'écart s'est réduit au cours des derniers jours et Flavio Bolsonaro a finalement réussi à renverser la vapeur et à passer la ligne d'arrivée avec, vous l'avez dit, 2 points d'avance sur le président candidat. Il a bénéficié du vote utile. Les 4 candidats de droite qui se présentaient à cette élection ont été laminés et Bolsonaro a fait le plein des voix dès le premier tour. Il décroche même un meilleur score que son père Jair lors des élections de 2018 et de 2022. Une victoire au premier tour qui s'accompagne d'un raz-de-marée de la droite et de l'extrême droite au Congrès, notamment au Sénat. Victoire aussi de plusieurs gouverneurs alliés de Bolsonaro, comme celui de São Paulo, Tarcísio de Freitas, réélu avec plus de 62% des voix contre le dauphin de Lula, l'ancien ministre des Finances, Fernando Haddad. Lula, justement, qui a réagi dans la nuit devant ses militants, il a lancé un défi à ses adversaires en disant qu'il était très bon en situation de duel. Thierry Augier, São Paulo, RFI.
2: Et le second tour de l'élection présidentielle au Brésil qui aura donc lieu le 25 octobre prochain. Le Parti libéral, la formation du clan Bolsonaro, a remporté 19 des 54 sièges qui étaient à pourvoir au Sénat. L'épouse de Jair Bolsonaro et son deuxième fils, Michel et Carlos, ont ainsi été élus, ce qui pourrait lui donner plus d'assises pour faire approuver une future loi d'amnistie alors qu'il purge une peine de 27 ans de prison pour tentative de coup d'État.
0: Le chancelier allemand Friedrich Merz était en visite express hier à Kiev, la capitale ukrainienne.
2: Particulièrement prise pour cible par la Russie ces derniers jours, Moscou qui cherche à isoler la ville en bombardant notamment 2 des 8 ponts de la rivière Dnipro qui compte Kiev. Friedrich Merz venu annoncer un programme complet d'aide financière de plus d'€1,3 milliard. Sa visite n'a pas empêché les frappes russes qui ont créé de gigantesques embouteillages et un immense casse-tête pour les habitants de la capitale désireux de traverser la rive. Emmanuel Chaz.
4: Terminus Vidoubitchi, la dernière station de la ligne de métro verte sur la rive droite de Kiev avant de traverser le Dnipro. Depuis les frappes russes sur le pont sud de la ville, pour se rendre sur la rive gauche, il faut trouver un autre moyen de transport, un bus ou une voiture, pour emprunter la route encore praticable.
5: Par quel moyen on peut s'y rendre ?
6: Je pensais en métro.
5: Non, c'est pour ça qu'on demandait, merci. On court après les gens et personne ne peut nous dire quoi faire. On va se débrouiller.
4: Maxime et Yvan sont 2 soldats en permission. Ils tentent de rejoindre l'autre rive. Ils finissent par commander un taxi qui arrive au bout de 20 minutes après 2 commandes annulées à cause d'une alerte aérienne.
5: On est désolé, on était par là.
7: Je vous attendais là.
5: Bon, Dieu merci, on s'est arrangé. À Pozniaki, oui, s'il vous plaît. Allez, on va demander si le pont Darnitsky est ouvert.
8: Le pont Darnitsky à Kiev est ouvert à la circulation. La circulation est libre pendant les raids aériens.
6: Toutefois, la circulation peut être partiellement restreinte de la rive droite à la rive gauche.
5: Partiellement restreinte.
4: Au final, le trajet qui devait durer quelques minutes entre les rives droite et gauche du Dnipro en aura pris 40. À mesure que les frappes russes endommagent les ponts de Kiev et en plus du danger permanent de ces explosions, les résidents doivent composer avec ces nouveaux délais. Emmanuel Chaz, Kiev, RFI.
2: Et le président ukrainien Volodymyr Zelensky qui a lui évoqué des journées épouvantables vécues actuellement dans la capitale. Le maire de Kiev, Vitali Klitschko, a lui fait état d'une situation dramatique et a estimé que Moscou était en train de saccager la ville.
0: Avant l'acte 3, ces nouvelles scènes de blocage en France.
2: L'acte 3 de la mobilisation lycéenne, ce sera demain avec une grande journée de manifestation à laquelle les principales centrales syndicales appellent à se joindre. Les blocages, eux, reprennent aujourd'hui. Une mobilisation qui ne faiblit pas. Entre 400 et 500 lycées seront d'ailleurs à nouveau fermé ce lundi sur les 3700 que compte le pays. Par mesure de sécurité, assure Édouard Geffray, le ministre de l'Éducation, dont un tiers des établissements en Ile-de-France autour de Paris. Des élèves qui réclament toujours plus de moyens pour leurs établissements et qui dénoncent les absences de professeurs non remplacés, tout comme l'insalubrité des bâtiments. Près de 70% des établissements français ont plus de 50 ans et souffrent de vétusté et de mauvaise isolation thermique, malgré d'importantes sommes débloquées par les régions. Anne Verdaguet.
7: Selon les derniers chiffres officiels, environ 2,5 milliards d'euros ont été investis dans les lycées en France en 2024 par les régions et les collectivités territoriales. La plus grande partie étant consacrée à la construction et à la rénovation, la France dépense par ailleurs davantage par lycéen que la moyenne des pays de l'OCDE. Mais les besoins restent immenses, le parc est vieillissant, seuls 15% des bâtiments des établissements publics du second degré ont été construits ou rénovés depuis moins de 10 ans. Pire encore, les murs des lycées professionnels ont en moyenne 71 ans contre 65 ans pour les lycées généraux et technologiques. À cela s'ajoute un contexte budgétaire tendu. En 2023, Emmanuel Macron s'était fixé l'objectif de rénover 40 000 bâtiments scolaires en 10 ans. Mais cet été, le gouvernement a réduit de 40 millions d'euros l'enveloppe d'un plan d'urgence destiné à adapter les écoles aux fortes chaleurs. Quant aux régions, elles dénoncent 1,3 milliard d'euros de budget en moins qu'elles attribuent notamment aux ponctions de l'État.
2: Et dans une feuille de route adressée à certains de ses ministres, le chef du gouvernement français Sébastien Lecornu a appelé à fixer un calendrier pour répondre aux revendications des lycéens. Et il a demandé des premières mesures visibles dès la fin du mois. L'Espagne, elle, est toujours plongée en pleine crise du logement après un grand week-end de mobilisation et de manifestation qui ont fait suite au rejet par le Parlement de deux mesures du gouvernement pour endiguer la crise. Et bien les services du Premier ministre Pedro Sanchez annoncent qu'il va tenir aujourd'hui une allocution télévisée, allocution qui doit se tenir dans les prochaines minutes, alors que le pays spécule sur la convocation éventuelle d'élections anticipées.
0: RFI, il est quasiment 19h08 à Nadi, au Fidji, où a débuté une sorte de pré-COP sur le climat.
2: Une réunion préparatoire avant le grand sommet du mois prochain en Turquie, la COP31 qui sera co-organisée par l'Australie. L'Australie qui a insisté pour mettre l'accent sur les effets du réchauffement climatique sur les îles du Pacifique, raison pour laquelle les Fidji et Tuvalu accueillent donc cette pré-COP inédite. Bonjour Simon Rosé.
8: Bonjour.
2: Vous êtes le chef du service environnement de RFI. D'abord, pourquoi un tel sommet a lieu dans le Pacifique? Quels sont les enjeux?
8: Eh bien, il y en a un qui domine. Est-ce que l'Australie va réussir à transformer les priorités du Pacifique en un compromis international? Parce que cette pré-COP, c'est la dernière grande répétition politique avant la COP31. Une cinquantaine de pays sont attendus et cette année, situation assez inédite, comme vous le disiez, la Turquie accueille la COP, mais c'est bien l'Australie qui présidera les négociations. Et Canberra a fait une promesse aux îles du Pacifique, porter leurs priorités, maintenir l'objectif de limiter le réchauffement à 1,5 degré, améliorer l'accès au financement climatique et donner beaucoup plus de place à l'océan dans les négociations. Cette semaine va donc constituer le premier test grandeur nature pour la diplomatie australienne.
2: Et l'Australie qui reste pourtant, Simon, un grand pays producteur d'énergie fossile et un grand exportateur de charbon.
8: Oui, ça risque forcément de s'inviter dans les discussions. L'Australie se présente comme le porte-parole du Pacifique sur le climat, tout en continuant à autoriser des projets fossiles chez elle. Mais derrière cette question australienne, il y en a une beaucoup plus large. Que signifie encore maintenir l'objectif d'un degré et demi? Comment accélérer réellement la baisse des émissions et la transition énergétique? Au Fidji, les pays vont donc commencer à chercher les compromis qui pourraient ensuite être adoptés à Antalya lors de la COP en novembre.
2: Et il y a un sujet crucial, l'argent évidemment.
8: Oui, et pas seulement le montant des financements, mais comment y avoir accès. Les États insulaires dénoncent depuis des années des procédures internationales tellement complexes qu'ils ont parfois beaucoup de mal à obtenir l'argent disponible, parce qu'ici, l'adaptation au changement climatique, ce n'est pas quelque chose d'abstrait du tout. C'est protéger un village de la montée des eaux, c'est sécuriser l'eau potable, reconstruire après un cyclone et parfois même déplacer une communauté tout entière.
2: Et c'est d'ailleurs pour ça qu'une partie des discussions se déroule à Tuvalu.
8: Oui, des dirigeants vont être emmenés à Tuvalu, l'un des pays les plus exposés à la montée du niveau de la mer. Ils vont visiter des sites touchés par le changement climatique, des projets d'adaptation. C'est évidemment symbolique, mettre les négociateurs physiquement face aux conséquences de leurs décisions. Et ça permet au Pacifique de pousser son troisième grand dossier, l'océan. Ces États veulent que sa protection et son rôle climatique soient beaucoup mieux intégrés dans les décisions de l'ONU.
2: On l'a dit, Simon, c'est une pré-COP inédite. Comment pourra-t-on juger de son succès ou non ?
8: Pas de grand accord attendu lorsqu'elle se terminera jeudi. Elle sera jugée sur sa capacité à mettre la COP31 sur de bons rails, de réduire les divergences et pour une fois, sur place, mettre en avant les enjeux des îles du Pacifique, des territoires littéralement menacés de disparition par les conséquences du réchauffement climatique.
2: Merci Simon Rosé du service environnement de RFI. Une pré-COP qui a débuté par de premières déclarations. Les Fidji ont appelé les pays développés à soutenir une transition juste vers les énergies renouvelables par la voix de la ministre du Climat, Linda Tabuya. Et puis toujours dans l'océan Pacifique, la première ministre japonaise, Sanae Takaichi, qui appelle à une relation stable avec la Chine, qu'elle a qualifiée de voisin important lors de son discours de politique générale. La chef du gouvernement de droite nationaliste a également tiré la sonnette d'alarme sur le déclin démographique que connaît son pays, le qualifiant de crise nationale qui progresse en silence.
0: L'armée éthiopienne contrôle désormais la ville de Mekele,
2: la capitale du

0: Égypte, un mini-sommet auquel ont participé les présidents de l'Égypte, de l'Érythrée, de la Somalie ou encore du Soudan. Tous insistent sur le respect de la souveraineté des États, s'est dit Yansani.
1: Depuis samedi, l'armée fédérale éthiopienne contrôle Mekele. L'armée assure les patrouilles à travers la capitale du Tigré, pendant que ses alliés du TPF, faction dissidente du TPLF, occupent les principaux bâtiments officiels de la ville, selon l'AFP. Les communications ont été rétablies, même si la plupart des commerces ont gardé leurs rideaux fermés suite au pillage qui ont eu lieu après l'entrée de l'armée fédérale dans Mekele et le repli des forces rebelles du TPLF qui semblent désormais privilégier la guérilla. Au même moment, en Égypte, se retrouvaient à El Alamein, autour du président Abdel Fattah al-Sissi, ses homologues érythréens et somaliens, ainsi que le général Al-Burhan de l'armée soudanaise, tous considérés comme rivaux du chef d'État éthiopien Abiy Ahmed, accusé de vouloir forcer l'accès de son pays à la mer Rouge et de soutenir les paramilitaires dans la guerre qui ravage le Soudan. À l'issue de la rencontre égyptienne, les quatre leaders ont insisté sur les principes de bon voisinage et de non-ingérence des États. Ils ont aussi souligné l'importance du respect du droit international sur la gestion des cours d'eau transfrontaliers.
0: Explication signée Sidi Yansané du service Afrique de RFI.
2: Enfin en football, Martin, le Mali tient tête au Maroc et le Portugal enchaîne sans Ronaldo.
0: Ah oui, des aigles maliens qui ont arraché le match nul un partout face au Lion de l'Atlas, tandis que le Portugal a enchaîné une quatrième victoire en quatre matchs de Ligue des Nations. 2-1 contre la Norvège. La France, elle, espère rester invaincue des Bleus qui retrouvent la Belgique au Stade de France ce soir pour cette dernière rencontre de la longue fenêtre internationale. L'occasion encore pour Zinedine Zidane d'expérimenter l'icône française qui a transformé Clairefontaine en vrai petit laboratoire tactique pendant 15 jours. Anne Dufort-Cornillier.
3: Depuis son arrivée, Zinedine Zidane multiplie les essais, système de jeu, association, profil. Le sélectionneur profite de chaque match pour élargir ses certitudes.
4: Il y aura des changements, ça c'est sûr. C'est notre quatrième match. Il ne faut pas non plus faire n'importe quoi. Et surtout parce que aussi on est 23. On va faire des changements intelligents et surtout pour être compétitif pour ce match-là.
3: Pour y parvenir, la concurrence est devenue la règle à tous les postes, comme celui d'arrière droit occupé par Jules Koundé, un joueur aux 57 sélections qui ne se dit pas inquiet mais motivé.
5: De toute façon, quand on est en équipe de France, on sait qu'on ne peut pas se reposer sur ses lauriers et que rien n'est acquis, de la même manière aussi en club. Donc, c'est une bonne chose de toute façon pour l'équipe d'acquérir de la concurrence.
3: Pour sa dernière soirée, Zidane testera et maintiendra son cap, terminer cette fenêtre internationale en tête du groupe.
4: Sincèrement, c'était top de pouvoir justement être avec mes joueurs ces 15 jours. Là, je suis un peu frustré parce que justement, ça va s'arrêter. Dernier coup de collier à donner. Les joueurs ont vraiment bien travaillé. C'est la chose la plus importante maintenant. Ça serait bien justement de terminer par une victoire.
3: Face à une Belgique privée de ses deux piliers, Kevin De Bruyne et Youri Tielemans suspendus, le défi des Bleus semble accessible.
0: Et France-Belgique, c'est ce soir à 18h45, temps universel au Stade de France. Même heure pour Italie-Turquie, à Bologne, dans le nord de l'Italie. Et puis la Grèce, elle aussi est toujours invaincue, tenue en échec par l'Allemagne 0-0 hier soir. Les Grecs qui sont co-leaders de leur groupe avec les Pays-Bas. Des Pays-Bas qui ont battu la Serbie de 2-1.
2: Merci beaucoup Martin Guez. Et on fait un dernier point sur l'actualité sportive du continent africain avec Antoine Grenier. Ça sera dans une demi-heure.
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Bienvenue à tous, Donny McDonald en breton et Brezhoneg. Voici un nouveau numéro de Diablo Rock. L'actualité, la culture rock et son esprit, c'est ici. Présentation, interview, réalisation, production, Stéphane Coyote-Blesprat pour votre radio avec Corrigan Productions. Dans cette messe du rock, l'actualité, les tendances, les nouveautés de cet automne 2026. Nous allons démarrer avec les Simples d'Esprit, les Simple Minds, avec un premier single du futur album, Sacrosanct. Après le 40e anniversaire en 2022 de l'album New Gold Dream, avec un live from Paisley Abbey, le combo écossais revient à l'aube de ses 50 ans avec de la nouveauté et une tournée qui va suivre. Ces Écossais ont démarré dans la New Wave de la fin des années 70 et c'est au début des années 80 que le groupe a produit ses meilleurs albums comme New Gold Dream en 1982 et l'opus très rock Sparkle in the Rain en 1983 qui reste pour moi les deux points culminants et créatifs des Simples d'Esprit. En 1985, le single Don't You Forget About Me pour le film Breakfast Club permet au groupe de Jim Kerr, le chanteur, et Charles Buckhill, le guitariste, de rentrer dans une dimension plus commerciale. Après le succès qui va durer une dizaine d'années, Simple Minds va lasser un peu le public. Un retour aux sources avec des morceaux dans l'esprit des débuts, dans les années 2000 et 2010, permet au groupe de revenir sur le devant de la scène. Juste après, nous écouterons 2120 avec Since I Told You How I Feel, un nouvel album, Powdery Nuts, qui va sortir le 9 octobre, et à suivre un concert le 12 novembre prochain à la Boule Noire à Paris. Mélangeant la soul américaine au rock'n'roll élégant des années 70 et la mode rock d'Amérique du Nord, mais aussi né dans l'effervescence des cafés et salles de concert de Montréal, 2120 ou 2120 est un groupe fondé en 2015. Il provient de Sherbrooke et a été relocalisé à Montréal. Il se compose des frères Blackburn et du lead singer Billy Saint-Onge. Comparé autant à James Brown qu'à David Bowie, le chanteur y livre une performance à la fois vulnérable et exaltée, incarnant ces mots que l'on n'ose pas dire, dans un amour éphémère, mais qu'un simple baiser confirme avec éclat. A noter que ce groupe s'était produit chez Taratata, chez Nagui, avec Gaëtan Roussel pour une reprise de Cap de Vielle comptée dans le désert. Et nous allons donc écouter Simple Minds, Beginner Boys et 2120 Since I Told You How I Feel.

C'était 2120 avec le nouveau single du nouvel album à sortir, Since I Told You How I Feel. N'oubliez pas, en concert le 12 novembre prochain à Paris, à la Boule Noire. Juste avant, nous écoutions les Simple Minds avec Beginner Boys, un futur album à sortir en 2027 qui s'appelle Sacro Sanct et qui est logiquement le 20e album studio. La suite, c'est le groupe Fuzzetta avec le morceau Shun. Fuzzetta, groupe d'indie rock basé à Vannes et fondé en 2014. Trois frères, Pierre à la guitare, Charles à la basse, Dorian au chant et à la guitare, et un deuxième Charles à la batterie, un quatuor qui chante en anglais puisque ses membres maîtrisent bien la langue de Shakespeare. La fratrie a vécu aux USA. Un premier album en 2024, Ferrell. Un deuxième prévu le 9 octobre prochain, intitulé Future, ou Future si on prononce à l'anglaise. Fuzzetta, ce sont également des passages aux Indisciplinés et aux Transmusicales de Rennes. Juste après, nous écouterons The Landskies avec le morceau War Machine. Après 8 ans d'absence et 3 albums, ce groupe, qui avait démarré en 2006, revient en 2026 avec l'album War Machine, formation culte de la scène rock indé normande. Née entre Saint-Lô et Caen, ses membres retrouvent l'énergie d'origine avec une nouvelle formation composé du chanteur britannique Lewis Evans, qu'on avait pu apprécier en solo au Trans de Rennes il y a quelques années. On retrouve également le guitariste Florian Van Kunzberg. Trois musiciens issus de la scène rock normande complètent le line-up: Alex Paul de Zadances, Antoine Cadeau de Earth Charger et Axel Marion de The Chape. Un style agréable, pas forcément nouveau, mais qui s'écoute sympathiquement, qui oscille entre énergie, rock électro à la LCD Sound System, avec une influence New Wave façon Talking Heads. En musique, Fuzzetta avec Sean et The Landskies, War Machine.

C'était The Landskies avec leur chanteur leader anglais Lewis Evans, et avant c'était le groupe Vante de rock un peu planant, Fuit Zeta, et c'était le morceau Shun. La suite c'est THD, Total Harmonic Distortion. Nous écouterons le morceau Golem. C'est un duo français électro-rock issu du projet Beat Shebang, fondé en 2021 par Luc, guitare-chant, et rejoint par Jean-Marc, basse-chant. Un voyage sonore qui explore les textures grâce aux machines et au

sample, associé à un mur de cordes. THD est harmonique, distordu et empreint de noirceur. Intensité, atmosphère insaisissable, riff ciselé dont le cocktail est l'énergie de THD. Attention à ne pas confondre avec un groupe ukrainien de progressive thrash metal qui porte le même nom. Juste après, nous écouterons Odonata X1 avec le single Eagle, extrait du troisième album Medicine Sound qui confirme l'originalité de ce groupe. Odonata X1, nom rebaptisé de Odonata, est un ovni dans le monde du rock et un trio de musiciens de Limoges fondé à l'initiative de Fabienne Albiac, chanteuse et guitariste. Le groupe se compose également de Steph Tej, chanteur et guitariste, fondateur du groupe réputé Les Éjectés, et de Betty Lou Dugnol à la batterie et au chœur. Un premier album très original en 2022 et un second en 2024, Cosmo Mega, qui confirme ce style original et plein d'effets avec du rock psychédélique, atmosphérique, progressif, mais aussi de rock doom qui donne une sensation de lenteur, mais aussi de lourdeur et de puissance. Voici donc THD Golem et Odonata X1 Eagle.

C'était le nouvel album d'Odonata X1, Medicine Sound, avec le morceau Eagle. Et avant, nous écoutions THD, nouveau projet d'électro-rock. Et c'était le morceau Golem. Place maintenant à deux formations qui nous viennent du sud de la France. The Wooden Pearls, tout d'abord, avec le morceau Surf Report. Un groupe français qui nous vient de Pau, dans le sud-ouest, le Béarn exactement, de la Britpop et du rock alternatif puissant, fondé en 2016. Un style hybride pour du rock fémino-burné, à l'énergie fracassante assurée par le trio Céline, Steph et Gilles, de quoi vous donner des claques de rythmiques incisives, tout en vous caressant la joue avec des mélodies planantes et envoûtantes. Un deuxième album, Against the Tide, après un EP en 2017, Devour, et la première création, Strip Me Loud, en 2019. Du décibel à revendre et des paroles percutantes qui ont du sens et qui sont chantées en anglais ou en français. Juste après, nous écouterons Bandit Bandit avec le morceau Pression Artérielle, extrait du nouvel album. Attention à ne pas confondre avec la formation de Rennes Beau Bandit, où l'on retrouve des anciens membres de Santa Cruz. Ici, c'est du rock qui nous vient du sud. Le groupe de Montpellier, Bandit Bandit, rallume la mèche et revient sur le devant de la scène, 2 ans après son premier album, mais aussi après 2 EP prometteurs sortis auparavant. Le duo le plus sulfureux du rock hexagonal revient avec Cavalcade, ce que la nuit ne dit pas. Un disque plus frontal, plus catchy et d'une grande maîtrise. Ce duo de rock français Maëva Nicolas au chant et Hugo Herleman, guitare, clavier, composition, est influencé par le rock et la musique des années 90 de Nirvana, Queens of the Stone Age, Pixies, Smashing Pumpkins, Wet Leg, The Last Diner Party, voire même Étienne Dao ou encore Ellie et Jacques Noe. De la chanson rock énergique poétique qui aborde des sujets de société, d'amour, de social et même de sujets comme l'avortement. Voici donc The Wooden Pearls, Surf Report et Bandit Bandit, Pression Artérielle.

C'était le groupe de Montpellier Bandi Bandi avec Pression Artérielle. Nouvel album et peut-être interview prochainement. Tout comme le groupe de Pau que nous écoutions juste avant, The Wood on Pearls avec Surf Report. Passons maintenant à Kaolin avec Partons Vite. Nouvelle version pour fêter les 20 ans de la création Mélanger les couleurs. Kaolin, c'est un groupe de rock de qualité d'expression française de Montluçon, dans l'Allier, région historique du Bourbonnais. Fondé en 1999, ce combo a vu le point culminant de sa carrière arriver en 2006 avec le troisième album Mélanger les couleurs et ses cinq opus entre 2002 et 2013. Kaolin était signé sur Rosebud, label indépendant de Philippe Catherine. Le chanteur Guillaume Cantillon a poursuivi sa carrière solo après 2014, puis a décidé de créer le groupe Courcheval, qu'on vous a déjà passé ici. Une bonne nouvelle pour tous les fans de Kaolin, l'album culte Mélanger les couleurs a été remasterisé en 2026 grâce au label Atom. Un bon résultat, même si pour l'instant le retour du groupe n'est pas prévu. A noter que Kaolin était passé en interview dans Diablo Rock à l'époque. Juste après, nous écouterons Love, morceau de Jo Marion et Rockers. Extrait d'un EP 4 titres sympathique et collector. Jo Marion, c'est l'ancien batteur historique du groupe mythique français de rock'n'roll Bijou, qui propose de la musique à la sonorité racinée, dépouillée et intense. Un mix années 50 et 60 avec un cocktail blues, rock et country. Un bel hommage au rock français avec de l'humour et de la sincérité. Pour info, Bijou, c'était le fameux hit rock à la radio. Jo Marion vient de sortir un véritable nouvel album. En musique, Kaolin, Partons Vite. Nouvelle version remasterisée 2026 et Jo Marion et Rockers Love.

C'était Jo Marion et Rockers avec Love. Une très belle présentation avec un CD et un vinyle. En interview prochainement ici. Et avant, c'était Kaolin, qu'on avait interviewé il y a quelques années dans Diablo Rock. Et nous écoutions Partons Vite, nouvelle version remasterisée de l'album Mélangeons les couleurs, qui ressort 20 ans après en version remasterisée. Et c'est l'anniversaire à la première diffusion de cette émission. La suite de cette émission avec du rock celtique, avec Salkilt tout d'abord, et le morceau The Next One Down, un quintet festif de la Loire, Rouen exactement, qui utilise violon, batterie, basse, guitare et cornemuse. Sept albums et un nouveau en préparation pour ce groupe de rock celtique folk underground qui écume les scènes depuis 2011 sur la France mais aussi sur l'Europe. Salkilt a même exporté sa musique en live aux USA et au Canada. Juste après, nous écouterons le nouvel album du collectif breton Daou, qui veut dire deux en langue bretonne, et nous écouterons une reprise des Dropkick Murphys, Shipping Up to Boston. Breton, c'est le groupe et collectif qui continue de monter et qui fédère un public comme on ne l'avait jamais vu depuis Trian, Soldat Louis ou Alan Stivell. Un groupe sincère avec un répertoire taillé aux petits oignons. Pour la scène, le public adhère et on redemande. Breton, qui est un collectif fondé en 2019, rassemble des musiciens venus de différentes formations bretonnes, comme les Nantais de Carvegans, les Rennais de Digresque, d'Anthony Meslin de Soldat Louis et de Darchakops, mais aussi de Guelta Zadeux, ex-EV, et entre autres de la violoniste et chanteuse Jessica Delot. La finalité de Breton, c'est la mise en avant de morceaux anciens, de groupes comme Aria Wank, EV, Armens, Dropkick Murphys, Trion, ACDC et même des titres classiques comme Sonarchistre ou encore En Alar. En musique, Salkilt, The Next One Down, puis Breton avec Shipping Up to Boston.

C'était breton avec la reprise des Dropkick Murphys, Shipping Up to Boston. Et avant, c'était les Selkilt, groupe de Lyon, avec The Next One Down. Suite et fin de cette émission avec Jack Hart, avec le morceau Like Mother, Like Daughter, In the Steps of Candy Rose, extrait du futur album à sortir le 11 décembre prochain, Grand Hôtel. Vous vous souvenez peut-être de The Jack Hart Band et de son rock mythique des 70s et aussi d'un album sorti en 2017. Ce songwriter parisien, chevronné, expérimenté, multi-instrumentiste, comme les fans apprécient, avait aussi sorti un album solo sympathique en 2020, The Outsider. Si vous aimez Bruce Springsteen, Tom Petty, Jackson Browne, Elliott Murphy, vous allez apprécier son style très agréable à écouter et vous pourrez vous imprégner des hommages appuyés à ses mentors songwriters. On avait diffusé il y a quelques mois une reprise de Bruce Springsteen et de Patti Smith que vous pourrez peut-être apprécier sur scène le 4 novembre prochain à la Péniche, Antipode à Paris. Voici donc Jack Hart, Like Mother, Like Daughter, In the Steps of Candy Rose.

C'était Jack Hart avec l'un de ses nouveaux singles Like Mother, Like Daughter, In the Steps of Candy Rose, extrait du nouvel album qui va sortir le 11 décembre prochain. Grand Hôtel en concert également le 4 novembre à la péniche spectacle L'Antipode à Paris. Une interview logiquement prochainement. La galaxie rock de Diable Rock est terminée. Présentation, réalisation, interview, production, Stéphane Coyote Blesprat pour votre radio avec Corrigan Productions. Avec les moyens techniques de Radio Balise, de Steven Gualtas et d'Alain Tatouage sur le Pays de l'Orient. Avec le soutien logistique de la ville de Vannes, on salue nos collaborateurs, Steven Gualtas, Gégère Toussec, Christelle, Romain. On en profite pour saluer les radios qui diffusent cette émission. Radio Balise, Radio Large, Radio Rennes, Radio Ondine, Radio Sud en Belgique, Méli-Melzic Radio, Pop Live Radio et Radio Alternante en Bretagne historique. Diable Rock, c'est plus de 40 ans de passion et d'expérience au service de la culture rock et des artistes. On se retrouve pour un nouveau numéro, même endroit, même heure, même site, même radio. Canavo, à la revoyure, à bientôt, Canarenta trop.

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0: Merci d'écouter RFI, les midis à Paris, 10h en temps universel. Le journal, c'est tout de suite avec vous, Charlotte de Rouen, bonjour.
1: Bonjour Caroline, bonjour à tous. En Espagne, le Premier ministre Pedro Sanchez convoque des élections législatives anticipées. L'annonce était attendue après le rejet par les députés de ces mesures pour sortir de la crise du logement. Au Brésil, cette percée surprise du clan Bolsonaro aux élections générales qui se tenaient hier. Le candidat d'extrême droite, Flavio Bolsonaro, devance Lula de 2 points avec 47% des suffrages exprimés au premier tour. Au Pakistan, les partisans de l'ancien Premier ministre Imran Khan en marche vers Islamabad. Ils demandent la libération de l'ancien leader. Et puis en France, c'est une nouvelle semaine sous tension qui s'annonce. La mobilisation des lycéens se poursuit. En Espagne, l'annonce était donc attendue, mais ça reste tout de même un coup de poker de la part de Pedro Sanchez. Le chef du gouvernement espagnol a convoqué ce matin des élections législatives anticipées. Elles auront lieu à la fin du mois de novembre. Bonjour Daniel Valo.
2: Bonjour.
1: Cette annonce, elle intervient 3 jours après un échec cuisant pour le Premier ministre au Parlement, le rejet de ces mesures pour sortir de cette crise du logement.
2: Oui, crise du logement qui dure depuis des années en Espagne, mais qui a pris ces dernières semaines une ampleur politique sans précédent après l'expulsion de Marie-Carmen Abascal, une femme de 87 ans devenue le symbole de cette crise. Pedro Sanchez a proposé 2 textes de loi pour y remédier. Ils ont été rejetés et fort logiquement, il a donc choisi de provoquer ces élections anticipées. Elles auront lieu fin novembre alors que le scrutin aurait dû se tenir à la mi-2027.
1: Et c'est donc un pari risqué pour le dirigeant socialiste qui est à la traîne dans les sondages.
2: Oui, Pedro Sanchez est en difficulté malgré un bilan économique plutôt flatteur, malgré ses positions très fortes à l'international sur Gaza ou sur la guerre au Moyen-Orient. Pedro Sanchez est plombé, en fait, entre guillemets, par les scandales de corruption qui ont éclaboussé son entourage, par la crise migratoire de Ceuta également. Le dirigeant socialiste a peu de chances de l'emporter, mais cette chance, il veut la saisir à un moment qu'il considère comme étant propice, en espérant mobiliser son électorat sur cette question du logement qui lui est plutôt favorable. La droite s'étant opposée aux réformes qui auraient pu permettre de protéger les locataires. Alors oui, c'est un pari, c'est un coup d'éclat après 8 années passées au pouvoir, mais les coups d'éclat sont familiers à Pedro Sanchez et lui ont souvent réussi par le passé. Le président du Parti Populaire, son principal rival, s'est en tout cas réjoui de l'annonce, Alberto Núñez Feijóo ayant réclamé à corps et à cri depuis plusieurs mois la tenue d'élections anticipées.
1: Merci Daniel Valo pour toutes ces précisions. Flavio Bolsonaro crée la surprise au Brésil. Le candidat de l'extrême droite, fils de l'ancien président Jair Bolsonaro, a remporté le premier tour de la présidentielle qui se tenait hier. Il a recueilli 47% des voix contre 45% pour Lula, le chef d'État sortant qui brigue un nouveau mandat et dont les résultats hier marquent un véritable renversement des tendances, comme il l'admet lui-même. On écoute Lula.
3: Un résultat, c'est souvent inattendu. Nous n'arrivons jamais à obtenir tout ce que nous voulons. Je vous avoue que j'étais convaincu que j'allais remporter l'élection dès le premier tour. Mais nous avons un second tour. Et le second tour, c'est le moment où nous devons faire nos preuves. C'est le moment pour nous de montrer le véritable visage du Brésil, d'aujourd'hui, et du Brésil que nous voulons. Donc, à partir de demain, nous commençons une nouvelle campagne.
1: Mais cette nouvelle campagne s'annonce tout de même assez difficile car outre la présidentielle, les électeurs ont aussi plébiscité le parti de Flavio Bolsonaro au Sénat et à la Chambre des représentants. Et puis sa formation, le Parti libéral, progresse aussi fortement au niveau des gouverneurs des États, des résultats dont Flavio Bolsonaro se félicite.
4: Je me réjouis de la possibilité réelle que, d'ici 3 semaines, le Brésil donne une réponse définitive, indiquant qu'il souhaite un gouvernement moderne, un gouvernement avec moins de ministres, un gouvernement qui rétablira la démocratie. Ce que je tiens à dire, c'est que Lula se bat pour le pouvoir. Il se soucie du pouvoir. Je me soucie de l'avenir du Brésil. Je me bats pour le Brésil.
1: Le second tour de ces élections aura lieu le 25 octobre. L'Union européenne doit agir contre la colonisation israélienne en Cisjordanie occupée. C'est l'appel lancé ce lundi par 500 anciens diplomates, ministres ou responsables européens. Dans une tribune, ces anciens dirigeants rappellent que Bruxelles n'a pris aucune mesure pour dissuader Israël de la réalisation du projet E1 qui prévoit la construction de 1200 logements près de Jérusalem et qui menace surtout un peu plus la création d'un État palestinien. Le gouvernement yéménite affirme avoir mené des centaines de frappes visant les rebelles houthis avec l'appui de l'Arabie Saoudite. Hier, les autorités yéménites ont annoncé une offensive pour reprendre l'ensemble du pays aux combattants pro-iraniens. Une tentative de riposte massive alors que les rebelles ont encerclé Taiz, la troisième ville du pays, et l'ont isolée du reste de la zone contrôlée par le gouvernement. Au Pakistan, les tensions politiques sont montées d'un cran ces derniers jours. Après l'échec des négociations entamées vendredi avec les autorités, la principale force d'opposition a commencé hier dimanche une grande marche en soutien à l'ancien Premier ministre Imran Khan. Incarcéré depuis 2023, les autorités considèrent qu'il représente une menace pour la sécurité nationale. Elles ont interdit toute manifestation dans la capitale Islamabad et déployé des moyens colossaux pour empêcher les manifestants d'entrer. Ce qui a de lourdes conséquences pour la vie des habitants et l'activité économique de la ville. Reportage d'Ondine de Gaulle.
5: 1500 conteneurs, plus de 20 000 membres des forces de sécurité, multiplication des checkpoints et routes bloquées. Cela fait 10 jours qu'Islamabad se barricade pour empêcher coûte que coûte les partisans de l'ancien Premier ministre Imran Khan d'entrer dans la capitale. Une situation qui exaspère les habitants et frappe de plein fouet les commerçants. Autour d'Apara, un marché populaire aux portes de la Red Zone qui abrite les principales institutions étatiques. Les conteneurs sont prêts à bloquer les routes. Partout, des policiers montent la garde. Naïm, moustache bien fournie, vend des légumes sur ce marché. Il ne cache pas sa frustration.
6: Manifester, c'est un droit, mais on ne peut pas bloquer tout Islamabad. Ces conteneurs ne servent à rien. Ils ne font que compliquer la vie des gens.
5: Pour lui, les conséquences sont lourdes, jusqu'à 320 euros de pertes par jour lorsque le marché ferme.
6: En l'espace de 6 mois, avec les manifestations à répétition et toutes les routes bloquées, le marché n'a quasiment été ouvert que 3 mois. Et ce ne sont pas seulement les commerçants du marché qui en souffrent, c'est toute l'activité économique. Si ça continue, nous, les pauvres, allons mourir de faim.
5: Comme Naïm, beaucoup redoutent un nouveau blocage prolongé, alors que la colère monte dans une population déjà éprouvée par les crises économiques et sécuritaires. Ondine de Gaulle, Islamabad, RFI.
1: RFI, midi 7 à Paris en France. Le ministre de l'Enseignement supérieur craint un embrasement national du mouvement lycéen. Une trentaine de campus universitaires ont rejoint le mouvement de protestation des lycéens qui demandent plus de moyens pour l'éducation. Dans les lycées qui sont fermés par les autorités, les cours se poursuivent à distance. Mais ce passage au distanciel n'est pas possible partout, ce que déplorent les professeurs à Rambeng.
7: 400 à 500 lycées seront partiellement ou totalement fermés ce lundi, mais les chefs d'établissement peuvent décider de la mise en place des cours à distance. Ce que regrette Axel Benoît du syndicat unitaire de l'enseignement professionnel SNUP-FSU.
8: Le distanciel en tant que tel, c'est pas faire un enseignement à 100% comme on le fait en présentiel dans les établissements. Et d'autant plus dans les lycées professionnels où ce sont des jeunes qui ont le moins accès à des outils numériques. Il faut être clair, quand c'est des heures d'atelier qui n'ont pas lieu, ce sont des heures qui sautent de manière brute, puisque quand il faut apprendre à réparer une voiture, quand il faut apprendre à faire un repas, ça peut pas se passer à distance.
7: Du côté de l'enseignement général, Elisabeth Alain Moreno du syndicat SEUNSA pointe une inégalité d'apprentissage avec les cours à distance.
9: Il y a des endroits où ça sera pas possible, parce que soit les contraintes techniques existent, soit de l'établissement lui-même, soit parce qu'on peut avoir des élèves aussi qui n'ont pas accès à des réseaux, ou en tout cas au contenu qui peut être déposé par les personnels. Et ensuite, parce qu'il y a des personnels aussi qui, eux, n'ont pas l'accompagnement et la formation pédagogique pour.
7: Les autorités font tout pour assurer la continuité de l'enseignement, tout en évitant les incidents lors des rassemblements.
1: Et une nouvelle journée de mobilisation d'ampleur est prévue demain, mardi, un épisode redouté par les autorités qui estiment que le mouvement a basculé vers des violences urbaines. Plusieurs syndicats et associations accusent en revanche le gouvernement de réprimer les lycéens avec brutalité pour faire taire leurs revendications. Le prix Nobel de médecine décerné à l'américain Karl Deisseroth et aux Allemands Peter Hegemann et Georg Nagel. Ils ont mis sur pied notamment une méthode pour parler des cellules nerveuses, comment elles façonnent nos souvenirs.

Chers amis, chers auditeurs d'Alternant FM, merci de retrouver Poussière d'Étoiles, une énième édition pour ce mois d'octobre. Finalement, tout le temps passe. On est rentré, soi-disant, dans les derniers jours. Les jours diminuent, mais la musique continue. Et salut aussi à nos amis de Bordeaux. Merci Radio Campus de nous rediffuser, de nous soutenir en même temps. Ça nous fait très plaisir d'être sur l'Ester de la Loire et sur celui de la Gironde et de la Garonne et de la Dordogne en même temps. Bref, merci à vous et puis continue. Et salut aussi à nos amis de Bordeaux. Merci Radio Campus de nous rediffuser, de nous soutenir en même temps. Ça nous fait très plaisir d'être sur l'Ester de la Loire et sur celui

fait que. Bref, l'hommage de Sonny Rollins va nous entraîner depuis ses premiers enregistrements jusqu'au milieu des années 60. Mais c'est une toute petite partie, et puis à chaque fois, on se dit qu'on devrait parler de celui-ci et de celui-là. Pour commencer, je vais vous faire écouter le disque qui est la trace du premier enregistrement de Sonny Rollins. Mais là, il n'est pas avec n'importe qui. Et curieusement, Miles Davis, qui l'accompagne, ne joue pas de la trompette, mais joue du piano. Et avec lui, pour l'accompagner, il y a Percy Heath à la basse et Roy Haynes à la batterie. Le morceau s'appelle I Know, il est de janvier 1951, édité par la maison Prestige.

Accompagnement minimum de Miles Davis, mais bref, c'est le premier enregistrement officiel de Sonny Rollins et il fallait avoir toute la clairvoyance de Miles Davis pour inviter un gamin de 21 ans à jouer avec lui, ce qui fut le fait. Autre rencontre, mais un tout petit peu plus tard, en 1953, avec le groupe qui est le groupe à la mode à l'époque, qui s'appelle le Modern Jazz Quartet, composé à l'époque de John Lewis, Mill Jackson, Percy Heath et Kenny Clarke. Kenny Clarke est un batteur bop, et l'esprit de bop, c'est plutôt bien celui qui caractérise le Sonny Rollins, même si... on peut considérer qu'il est allé bien, bien au-delà d'un style noté. Le morceau que j'ai choisi, c'est In a Sentimental Mood, qui est une composition de Duke Ellington, qui date des années 30. Et vous allez voir que Sonny Rollins, il était bien bopper, mais il savait aussi très bien jouer les ballades.

Donc, In a Sentimental Mood, Sonia Rollins, c'est le MJQ. On a juste entendu quelques notes du vibraphone de Milt Jackson et on a beaucoup entendu le piano de John Lewis. Mais c'était donc la rencontre. Et puis, il y a des morceaux qui sont un peu plus longs que vous pouvez réécouter. MJQ, Sonia Rollins, ça existe dans le commerce. Pour la maison Blue Note, Sonia Rollins rencontre, figurez-vous, Thelonious Monk. Et là, c'est quand même assez intéressant parce que il y a donc des gens comme Paul Chambers et Art Blakey qui l'accompagnent. Cette fois-ci, on peut dire que ça commence à être sérieux. Et puis, Thelonious Monk, c'est quand même tout un monde. Écoutez le morceau qui s'appelle Reflections, où Monk, d'une part, et Sonny, d'autre part, sont les seuls solistes. On aurait pu entendre Gigi Johnson, on aurait pu entendre également Horace Silver, mais ça, c'est pour d'autres faces. Reflections, enregistré, que je ne dise pas de bêtises, en avril 1957.

Sonny Rollins à l'assaut de la musique de Thelonious Monk. C'est une affaire qui, effectivement, prouve que là, à cet âge-là, il était parfaitement capable d'assurer avec un monsieur de la taille de Thelonious. On va rester, si vous le voulez bien, dans l'année 1957, on va rester un petit moment dans cette époque-là. Là, on était chez Blue Note, maintenant on va être chez Mercury, et c'est la rencontre avec un monsieur qui comptera pour Sonny Rollins, qui s'appelle Max Roach, qui est un des grands batteurs de l'histoire du jazz, hein, ce qui, avec Kenny Clarke, avec Art Blakey, ce sont des gens qui ont compté, et Max a joué très longtemps. Fort heureusement, comme le disait mon ami Francis, il a fait lui aussi un nombre de disques qui se rapproche de ceux d'Archie Shepp dans l'ordre de 130-140. Enfin bref, le voici donc avec Ray Bryant au piano, avec Kenny Dorham à la trompette, avec Ray Bryant et avec Georges Moreau à la basse, et donc Max à la batterie. Un assez joli thème qui s'appelle « I'll Take Romance ». Ça n'est pas tout à fait du hard bop, mais c'est quand même de la très belle musique. Vous n'en serez pas surpris.

I'll Take a Romance, pris sur un tempo de valse, ce qui n'est pas très très habituel. D'ailleurs, ça s'appelait Max Roach Plays 3-4, les trois quarts, les 3/4, c'est-à-dire le tempo de la valse, avec un tempo, un temps numéro un fortement marqué, et les deux autres qui suivent, enfin bref. C'était de la technique, mais technique parfaitement réussie. Et puis, à un moment un petit peu particulier, un album qui s'appelle Sonny Rollins plus 4, Sonny Rollins plus 4. Et alors là, c'est la rencontre qui n'était pas celle de Rollins, mais celle de Clifford Brown et Max Roach. C'est la dernière fois qu'ils se sont réunis, car on est au mois de mars 1956 et au mois de juin, Clifford Brown se tuera en compagnie de Ritchie Powell, qui est le pianiste du jour, Ritchie Powell, qui était le frère de Bud Powell. Et George Morrow est à la basse. C'est donc Sonny Rollins qui accompagnait ce quartet magnifique qui a vécu malheureusement très très courtement à cause de, du mal automobile classique. I Feel a Song Coming On, enregistré en mars 1956.

C'était donc Sonny Rollins, plus 4 Sonny Rollins avec Clifford Brown, Max Roach, Richie Powell, piano, George Borrow à la basse, Clifford Brown, un immense musicien qui malheureusement est mort à 26 ans. Bref, c'était un moment d'histoire aussi. Moment d'histoire, la rencontre de Sonny Rollins avec un grand orchestre dirigé par Ernie Wilkins, qui est un arrangeur de l'histoire assez intéressant. Alors, quand je dis grand orchestre, par exemple, il y a trois trompettes plus Nat Adderley au cornet, il y a trois trombones et tuba, etc. Et il y a René Thomas dans les soutiens rythmiques, Henry Grimes à la basse et Roy Haynes à la batterie. Le thème que j'ai choisi s'appelle « Who Cares ?». Il n'est pas très long, mais on sent que Rollins, finalement, je ne suis pas sûr qu'il soit très à l'aise avec un grand orchestre.

avec le grand orchestre dirigé par Ernie Wilkins, où on a entendu un petit moment en solo. René Thomas, le guitariste belge qui était perdu là-bas, à New York City. Et donc Sonny Rollins qui jouait là-bas au 11 juillet 1958. Et le lendemain, eh bien, il enregistre un disque tout seul, ce qui s'appelle tout seul, dans un autre studio, le lendemain, le 18, dans un autre studio, le 10 juillet, il enregistre Body and Soul. C'est une performance.

C'était Tout Seul, ce qui s'appelle Tout Seul. Sonny Rollins sur Body and Soul. Il y en a qu'un qui avait osé faire la même chose. Il s'appelait Coleman Hawkins sur un très joli thème qui s'appelait Picasso à l'époque. Et bref, c'était Sonny Rollins dans les années 50. On était en 58 et c'est terminé pour les années 50. On va maintenant épiloguer vers les années 60, en 61, 62, 63. Et c'est l'époque où Sonny Rollins se retire, n'enregistre plus. C'est là où on le trouve tout seul en train de jouer désespérément sur le pont de Williamsburg à New York. Enfin bref. Et puis en 61, il revient. Et le voici quand il enregistre un album qui s'appelle The Bridge. Et là, on peut dire que ça change un petit peu d'atmosphère. Et là, il est accompagné par Bob Cranshaw à la basse et Ben Riley à la batterie. Le voici sur God Bless the Child.

Une coda improbable de Sonny Rollins sur ce God Bless the Child en janvier 62. Je crois que j'ai oublié de vous dire, mais vous avez pu l'entendre, qu'il y avait un artiste qui l'accompagnait de très près, c'était le guitariste Jim Hall. Et il faut dire que c'était un garçon bien oublié aujourd'hui, mais c'était vraiment de grande, grande qualité. 63, rencontre avec le maître, Coleman Hawkins. C'était tout à fait inattendu, avec un compagnon complètement contemporain qui s'appelle Paul Blais. La rythmique n'a pas changé, Bob Cancho est à la basse, et c'est un batteur, Roy McCurdy, qui est de la fête pour ce morceau qui permet la rencontre des deux saxophonistes, Yesterday.

dialogue parfois surprenant entre les deux saxophonistes, le maître, l'historique fondateur du saxophone Coleman Hawkins et Sonny Rollins sur Yesterday's, enregistré en juillet 63. Et puis, eh bien, ça y est, la nuit tombe, Road Midnight nous attend. Janvier 1964, encore un nouveau compagnon pour Sonny Rollins, Herbie Hancock au piano, Ron Carter à la basse et Roy McCurdy à la batterie. On est en février 1964. 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
2: Bonjour à toutes et à tous. Les sols sont la base vivante de nos forêts. 75% de la biodiversité des forêts vit dans le bois mort et dans les sols. Pour mieux les préserver, certaines pratiques sont à favoriser. C'est pourquoi la formation des personnes qui travaillent dans les forêts est un enjeu essentiel. Nous en parlerons dans quelques minutes avec Baptiste Algaillet, pédologue, secrétaire de l'Association française pour l'étude du sol, référent sur la qualité des sols forestiers. Mais avant, direction Bois-Creux, entre la Sarthe et la Mayenne. Benoît Porcher de RCF Sarthe a rencontré Jean de Falandre, délégué général du comité des forêts. Vous entendrez aussi Mélanie Hardy-Brûlé, animatrice bocage et communication au CIVAM de la Sarthe. Cette association de développement agricole accompagne les agriculteurs et agricultrices vers des pratiques plus autonomes, économes et solidaires.
3: C'est l'une des composantes des bases vivantes de la forêt. Il y a, on dit souvent, une statistique qui est incroyable, c'est que 75% de la biodiversité est dépendante du bois mort et du sol. Donc en fait, les deux grands écosystèmes biodiversité vont être dans le bois mort, dans toute la partie, évidemment dans le sol, qui est un réservoir colossal, et que tout propriétaire, tout forestier se doit de préserver. Pour l'illustrer, on va toujours mettre des essences en fonction du sol, et on a 80 essences forestières différentes en France, principalement liées à la différence de climat. Il n'y en a pas la même température quand on est en Méditerranée qu'on est en Pays de la Loire, et donc on a vraiment cette grande chance d'avoir cette diversité de nous, ce qu'on appelle de stations, c'est-à-dire c'est une composante qui va à la fois entre le sol et avec le climat. On a la petite montagne, on a la grande montagne, on a la moyenne montagne, on a les plaines. Alors on passe des sols plutôt acides qui sont l'ouest de la France au sol calcaire. Voilà, on sait que les bons vins se font souvent sur les sols calcaires. Donc voilà, cette diversité de sols en fait une grande richesse, et donc ça va avoir un impact sur la flore. On a souvent une plus grande diversité floristique sur les sols calcaires que sur les sols plutôt acides, qui composent quand même chez nous, dans l'ouest de la France, en Sarthe et en Pays de la Loire, la grosse majorité de nos sols sont plutôt acides.
4: Sur quel type de sol nous sommes ?
3: Alors là, on est plutôt sur des bons sols, on est sûrement sur du limon. Alors comment on voit qu'on est sur des bons sols, juste sans faire de trous, parce que là, on est en train de parler, d'être en forêt, de discuter. On voit qu'on a quand même différentes essences, on a de la ronce, on voit là-bas qu'on a de la ronce. Donc la ronce, c'est plutôt un indicateur des sols riches. Si on part par exemple des sols du sud Sarthe qui sont plutôt des sols très sableux, des sols où on va avoir une moins bonne diversité, donc des sols très sableux, très acides, mais drainants. Donc ils vont moins bien retenir l'eau, ce qui peut être intéressant pour le tassement du sol l'hiver. Mais là, on est plutôt sur des sols plutôt assez riches. On n'a pas de fougère-aigle. La fougère-aigle est un indicateur des sols très acides. On est plutôt sur des sols riches. On a de la régénération de chêne assez bien. On a du chèvrefeuille, on a du châtaignier, on a du charme. Très bon indicateur aussi, le charme. Dès qu'on a des sols un peu bons, on va dire, on va avoir le charme qui va s'installer.
4: Et forcément, la gestion, la préservation de ces sols, c'est aussi au cœur de votre travail de forestier ?
3: C'est évidemment au cœur de notre travail de forestier. On doit absolument les préserver. Ça fait partie du capital de la forêt. Quand les gens parlent capital, on pense argent, mais ce qui est absolument décorrélé de ça. On a le capital bois, mais qui lui passe, parce qu'au fur et à mesure, ça grandit, ça s'éclaircit, ça s'entretient, ça se coupe, mais le sol, lui, il reste tout le temps. Donc, on se doit de le préserver. Comment on le préserve ? On va faire ce qu'on appelle des cloisonnements. Donc là, on est sur ce qu'on appelle un cloisonnement.
4: Là, on est en plein dessus, là, pour le coup.
3: Exactement. Alors, on est vraiment au milieu du cloisonnement. C'est un petit chemin, entre guillemets, qui fait 4 mètres de large à peu près, et qui concentre les engins forestiers au milieu. Ils ne peuvent circuler que sur ce cloisonnement. Donc on cloisonne les machines sur ce petit chemin de 4 mètres, et donc il va être espacé, on va dire, entre 15 et 30 mètres, plutôt 15 mètres pour les résineux et 30 mètres pour les feuillus, et ce qui permet d'éviter le tassement du sol, puisque les machines, même si les machines ne sont pas lourdes, le bois qu'elles peuvent transporter, lui, peut être assez lourd.
4: Pourquoi c'est important d'éviter de tasser les sols ?
3: En fait, le sol, c'est le capital.

0: Donc il faut qu'on le préserve parce que 80% du tassement du sol se fait lors du premier passage. Et donc si on est sur des sols sensibles, donc les sols limoneux sont très sensibles au tassement et peuvent mettre des siècles à pouvoir se détasser. Donc on se doit de préserver la globalité des sols, donc on évite que les machines roulent partout. Ça c'est la première des choses. La deuxième des choses, on n'envoie pas des machines en tout temps, en toute saison, dans les forêts dites sensibles et de production. Donc ici par exemple, si les sols sont trempés, c'est-à-dire qu'on voit qu'il y a beaucoup d'eau dans le sol, et ben les machines ne pourront pas aller, puisqu'elles vont faire, sinon elles vont faire des ornières, et là il va y avoir un tossement hyper important, et là on a détruit le sol. Donc on focalise les machines à certains endroits, et on évite qu'elles puissent rouler partout, et on intervient sur des sols détrempés.
1: Et qui dit bonne qualité des sols forestiers dit arbre en bonne santé et donc une exploitation d'un bois de qualité.
0: Ça va entre guillemets de pair. Si vous commencez simplement à rouler partout, à tasser le sol, vous allez asphyxier les racines. Et en asphyxiant les racines, vous allez faire mourir les arbres. Donc c'est un bon entretien, c'est plutôt de la logique de bon gestionnaire forestier. Mais il faut aussi être conscient des problématiques des entrepreneurs, des gens qui travaillent en forêt sur ces machines. Il faut bien qu'ils puissent vivre et travailler tous les jours. Donc il faut aussi trouver des forêts qui peuvent s'y prêter. Comme j'ai dit, les forêts de Sud-Sarthe plutôt sableuses, elles sont moins sensibles au tassement. Donc c'est plutôt des chantiers que les professionnels vont se réserver en hiver quand les sols sont trop mouillés. Mais là aussi, dans certains contextes, on ne peut pas rouler partout, il va falloir mettre en place les décloisonnements. Et de temps en temps, il faudra dire stop, parce qu'on ne peut pas se permettre de tasser notre capital, qui est notre sol. 75% de la biodiversité vit dans le bois mort et vit dans le sol. On a besoin d'avoir des sols vivants, on a besoin en forêt, à différence de l'agriculture, c'est qu'on laisse une grosse partie, toutes les feuilles restent sur le sol et permettent de le décomposer. On peut faire un exemple, il y a trois différents grands types de sols, les mules, les morts et les modères, qui permettent, en fonction de la quantité de feuilles que vous avez au sol, ça vous permet de voir l'état d'activité du sol. Plus vous avez un sol qui est actif, plus vos feuilles elles vont disparaître rapidement.
1: Jean de Falandre nous faisait le parallèle avec l'agriculture et ce n'est pas anodin. Le monde agricole se sert du bois, non pas des forêts, mais du bocage pour préserver leur sol. En Sarthe, le conseil départemental et la chambre d'agriculture peuvent apporter des aides, notamment financières, aux exploitants souhaitant planter des haies. Ils peuvent aussi compter sur le soutien du CIVAM, une association de développement agricole qui accompagne les agriculteurs et agricultrices vers des pratiques plus autonomes, économes et solidaires. Mélanie Hardy-Brûlé est animatrice bocage et communication au CIVAM de la Sarthe.
2: Alors en fait, le bocage, c'est plusieurs choses, hein. C'est pas que les haies. Il faut savoir que c'est un ensemble paysager ancestral, rural et agricole. Donc là, quand on parle de bocage, on parle de haies, de mares, de bosquets, de prairies. On se rend compte qu'en fait, le bocage, il est vraiment dégradé aujourd'hui. Et donc, c'est dû notamment au vieillissement, l'arrachage, l'entretien mécanique qui dégrade les haies, la surexploitation, etc.
3: Donc vous, au CIVAM, finalement, vous aidez eh bien, les agriculteurs, notamment, à entretenir ces espaces?
2: Alors, on les aide dans la gestion durable des haies. On parle de gestion durable des haies. D'abord, quand on fait une gestion qui respecte le fonctionnement des arbres, on s'adapte aux espèces, à la morphologie de l'arbre, qui sont déjà présents en fait, dans la haie. Et on ne cherche pas à en tirer un seul bénéfice. On veut préserver l'ensemble des services que la haie peut rendre. Et ensuite, la gestion durable, c'est aussi une gestion qui pense à plusieurs échelles. Il faut penser à la parcelle, mais il faut aussi penser à l'échelle du paysage. Et surtout, une gestion dans le temps, parce que la gestion durable, c'est sur un temps long et avec un rythme de croissance des haies qui dépend du sol et du climat.
3: Donc on a bien compris un plan de gestion durable et des dispositifs qui sont aussi mis en place de votre part, je pense. Au label haie, au bonus haie, qu'est-ce que c'est?
2: Le label haie, c'est un label où l'agriculteur a un cahier des charges à respecter. Et ça va permettre notamment de créer une filière bois locale. Et ça garantit aussi aux acheteurs en fait, la bonne gestion des haies sur la ferme. Et donc, en plus du label haie, on accompagne les agriculteurs s'ils veulent faire un plan de gestion durable des haies. Donc en fait, c'est un véritable inventaire qui est réalisé sur la ferme, un état des lieux complet. On priorise les interventions qu'il y a à faire et on évalue aussi le potentiel de production de bois. Et donc derrière, pour la valorisation, il y a plusieurs choses. L'agriculteur pourra faire du bois plaquette, notamment pour les chaufferies. On en a beaucoup, nos agriculteurs qui font ça, qui font de la litière aussi avec leurs plaquettes. Voilà, il y a plein d'autres choses. Il y a du paillage. Une fois que la litière elle a été retirée des stabulations, elles peuvent être épandues évidemment dans les prairies et amender les prairies.
3: Finalement, la gestion des haies, vous l'avez évoqué en parlant de la valorisation. Ça va plus loin que le simple entretien entre guillemets.
2: Oui, faut pas que la haie soit vu comme une contrainte en fait. Il faut que ce soit une véritable aide pour l'agriculteur et une solution aussi économique.
3: Est-ce qu'on peut aussi évoquer, parler du rôle des sols ?
2: La haie d'abord vient filtrer l'eau, ça c'est très important. Elle vient stocker du carbone et apporte de la biomasse aussi aux parcelles. Ça régénère totalement la vie du sol et ça rend le sol vivant bien sûr.
1: Et s'il est difficile de lier directement et de manière concrète le bocage au sol forestier, Jean de Falandre voit dans ces deux procédés une façon de préserver notre biodiversité.
0: Un de mes grands maîtres, on va dire, en sylviculture, Jean-Michel Guillet, qui m'a dit toujours, la plus grande forêt française, c'est la forêt de bocage. Elle est hyper prégnante, elle est vraiment partout. Malheureusement, il y a eu beaucoup d'haies qui ont été arrachées, et je sais qu'il y a un gros travail qui est fait pour les remettre en place, et c'est très important. Mais c'est pareil, on se doit de préserver nos haies comme on essaye de préserver nos forêts.
4: Voilà pour ce reportage de Benoît Porcher de RCF Sarthe. Nous poursuivons maintenant la réflexion avec Baptiste Algaillet, pédologue, secrétaire de l'Association française pour l'étude du sol, référent sur la qualité des sols forestiers. Avec le projet IPR Sol, l'AFES travaille à la diffusion de bonnes pratiques en matière de sols forestiers.
5: Alors bonjour, je suis donc Baptiste Algaillère, je suis secrétaire de l'Association française pour l'étude du sol. Et dans mes missions, j'ai notamment un rôle de référent du conseil d'administration pour les projets dédiés aux sols forestiers.
6: Quels sont les enjeux des sols forestiers ? Qu'est-ce qu'on essaie d'améliorer dans les sols forestiers actuellement ?
5: Actuellement, on se rend compte que les acteurs qui sont nombreux, qui sont variés, qui vont travailler en forêt, que ce soit les gestionnaires, les propriétaires ou les gens qui réalisent des chantiers d'exploitation de bois, ils ont une très faible connaissance des sols et des risques de dégradation des sols forestiers. Donc l'enjeu, au même titre que toute autre sorte de sol, c'est de pouvoir former au maximum les personnes qui travaillent en forêt à ces enjeux-là, pouvoir identifier les périodes où il faudrait ne pas faire de chantier et pouvoir un petit peu identifier des sols qui présentent plus de risques que d'autres. Voilà.
6: Ça veut dire qu'il y a des pratiques forestières qui dégradent la qualité des sols ?
5: À partir du moment où on va préparer une plantation forestière, par exemple, c'est-à-dire travailler le sol, planter des arbres sur des grandes surfaces, puis après laisser pousser ces arbres, les couper pour faire des coupes, enfin il y a différentes sortes de chantiers forestiers, repréparer d'autres plantations derrière, on va faire un travail qui est plus ou moins intrusif et qui va perturber le fonctionnement du sol et forcément avoir un impact. Après, évidemment, il y a toute une gradation entre des pratiques qui sont plus ou moins impactantes pour le bon fonctionnement du sol.
6: Et en France, dans les forêts françaises, quel est l'état du sol ?
5: Alors évidemment, c'est une réponse où on ne peut pas dire bon ou mauvais. Ça dépend beaucoup des endroits. Ce qu'il faut savoir, c'est que les sols forestiers, ils ont une particularité. Et ce n'est pas du fait qu'ils soient forestiers, mais c'est plutôt l'inverse. On a les sols qui étaient les plus faciles à cultiver, les plus fertiles, entre guillemets, pour faire de l'agriculture, on les a cultivés. Les sols qu'on n'a pas cultivés, donc les sols qui sont trop caillouteux, trop en pente, trop en altitude, trop acides, c'est des sols qu'on n'a pas cultivés, donc sur lesquels s'est développée la forêt. Donc finalement, nos sols forestiers, c'est des sols qui ont déjà, quelque part, une sorte de handicap naturel. C'est des sols qui ont des contraintes à la mise en culture et qui sont aussi souvent plus fragiles, plus sensibles à certaines pratiques. Donc c'est des sols sur lesquels il va falloir faire très attention dans certains cas. Attention au tassement, par exemple, lors de passage d'engins. On sait que sur des chantiers forestiers, on a des engins de grande taille qui ont un gros poids et qui vont venir compacter les horizons de surface. Les sols qui sont compactés, c'est des sols où l'air et l'eau circulent très mal. Et si l'air et l'eau circulent très mal, c'est tout le fonctionnement du sol qui est atteint. Et donc, finalement, même la fertilité pour les arbres qui sont plantés qui va être réduite. On peut aussi avoir des impacts sur l'export de bois, parce que dans certaines parties des arbres coupés, notamment les petites branches et les feuilles, on va avoir une concentration de tous les sels minéraux qui ont été puisés dans le sol. Et si ces sels minéraux ils sont exportés avec l'arbre en entier, eh ben, ils ne sont pas restitués au sol, et petit à petit, notre sol va s'appauvrir. Et comme on est sur des sols qui sont déjà handicapés, parce qu'ils sont parfois très acides, ils vont être très sensibles à l'export de sels minéraux supplémentaires. Donc il faut savoir ça. Et pour ça, on a mis en place notamment un système de référents, plus ou moins locaux, qui vont essayer de diffuser, en quelque sorte, la bonne parole, les bonnes pratiques, à l'intégralité des acteurs du secteur forestier. Donc c'est au sein d'un projet qui s'appelle IPR Sol. I pour identifier, P pour prévenir, R pour réduire les risques de dégradation des sols forestiers. Donc actuellement, c'est le deuxième volet du projet et on est en train d'essayer d'essaimer tous les formateurs qu'on a, enfin tous les référents qu'on a déjà formés un peu partout en France. Certains de ces référents vont former d'autres référents au sein de formations. Et pour ça, on a tout un cycle de formation qui va démarrer en début d'année, en fin février 2026.
6: Donc c'est la FES hein, qui a mis en place ce projet. Quelles sont les grandes lignes en fait, de ce qu'on donne comme formation sur ces enjeux ?
5: Alors ça se déroule en deux temps. Le premier temps, c'est une formation en distanciel où on va s'intéresser à comment décrire un profil de sol, notamment en forêt, parce que les sols forestiers ont quand même certaines particularités, notamment ils ont des matières organiques qui vont s'accumuler à la surface du sol pour former ce qu'on appelle l'horizon holorganique ou la forme d'humus. Donc ça, il faut aussi apprendre à décrire ça pour avoir une compréhension du fonctionnement du sol forestier. Et on va essayer de former les gens. On va former des gens à la compréhension à la mise en place de différents diagnostics, des diagnostics qui sont liés à la sensibilité des sols au tassement, dont on parlait tout à l'heure, à la sensibilité à l'export des menus bois, donc des petites branches et des feuilles, donc sensibilité finalement à l'export d'éléments chimiques, à la sensibilité à l'érosion, parce qu'il y a aussi possiblement de l'érosion en sol forestier, notamment après des coupes rases, c'est-à-dire on va avoir une grande surface qui était couverte par de la végétation. On va récolter les arbres, entre guillemets, et du coup, ce sol va être exposé aux caprices de la météo et donc sensible à l'érosion. Et aussi en termes de détermination du réservoir utilisable, c'est-à-dire la quantité maximum que peut contenir l'eau, le sol, la quantité maximum d'eau que peut contenir le sol.
6: Ne pas trop donner d'eau, ça veut dire ?
5: Non, c'est pas ne pas trop donner d'eau, les sols ne sont pas égaux. Il y a des sols qui peuvent retenir beaucoup d'eau. Il y a des sols qui peuvent retenir pas beaucoup d'eau. Les sols qui peuvent retenir pas beaucoup d'eau, ils seront plus soumis à des stress hydriques. Et du coup, il faut considérer cette donnée quand on va planter un arbre. Ce qu'il faut savoir en forêt, c'est qu'on est sur des pas de temps assez longs. C'est pas la grande culture où on va récolter dans l'année. On plante un arbre et on va le récolter dans plusieurs dizaines d'années. 40 ans, 50 ans, 60 ans. Et on sait qu'en plus, en contexte de changement climatique, le climat aujourd'hui n'est pas du tout le même qu'il y a 60 ans. Enfin, il a varié. Il a bougé et ces variations, elles vont être encore plus fortes dans 60 ans. Donc les arbres qu'on plante aujourd'hui, il faut pouvoir aussi anticiper un petit peu des contextes climatiques plus contraignants. Le changement climatique, il va intervenir comme un révélateur finalement, bon, un révélateur significatif, puissant. Mais c'est-à-dire que il y a des tas de stations forestières, de parcelles forestières qui présentaient finalement, on voyait pas trop les effets négatifs des mauvaises pratiques, mais en contexte de climat plus contraignant, on va les voir ces problèmes, et ces problèmes vont s'accumuler pour devenir finalement des problèmes significatifs à l'échelle du peuplement et de sa croissance. Je parle d'ailleurs beaucoup de forêts de production entre guillemets, mais ça s'adapte tout à fait aussi aux forêts qui sont aussi des réserves de biodiversité. Et c'est aussi un intérêt à ce que ces forêts puissent garder leur durabilité pour pouvoir continuer à remplir ces fonctions de puits, de refuge, de biodiversité.
6: Est-ce qu'on peut dire que c'est mettre en place quand même essayer de mettre en place des pratiques plus durables dans la gestion des forêts ?
5: Absolument, c'est une bonne synthèse.
6: Et est-ce qu'il y a des freins et des opportunités à ces pratiques durables dans la gestion forestière ?
5: Ben, l'opportunité... Je ne vais pas forcément parler des freins, parce qu'on démarre, il faut qu'on arrive à former plein de gens qui forment plein de gens, pour que ça fasse un peu un effet boule de neige. En général, ce qu'on observe, c'est que nos interlocuteurs dans le monde forestier, ils sont toujours intéressés par ces questions de sol. Simplement, ils partent de plus loin, ils sont plus en amont dans le chemin de la connaissance, il faut qu'ils se forment. Comme sur toutes les thématiques. Mais à partir du moment où les gens y sont formés, ils comprennent les enjeux. Et tout le monde a envie de faire au mieux et que ce soit durable. Parce que même, on pourrait parler d'enjeux économiques à court terme, mais dans un contexte de milieu de plus en plus contraignant, finalement, les pratiques vertueuses pour la durabilité de la forêt et les pratiques vertueuses économiques, elles se confondent. Évidemment, si on fait des pratiques qui font que notre forêt pousse moins vite, et ben, économiquement, on va aussi avoir un handicap et des contraintes, enfin, un résultat qui ne sera pas satisfaisant. Donc moi, je crois vachement à la convergence des objectifs. Mais ce qui est sûr, c'est que les gens, quand ils comprennent l'importance de ne pas compacter des sols, c'est-à-dire faire passer des machines seulement dans des chemins de passage qui sont dédiés à ça exclusivement, et faire circuler ces machines dans des chemins seulement quand le sol il n'est pas trop humide, donc il est assez portant pour supporter le poids exercé par la machine, les personnes sont assez faciles à convaincre. Et on n'est pas là pour les convaincre, on est là pour les former. Après, le bon sens fait qu'elles comprennent que c'est dans leur intérêt.
6: Et ces sols forestiers, vous disiez, ils sont plus sensibles, mais en même temps, ils sont aussi leur spécificité, une biodiversité qui leur est propre et qui est préservée aussi pour ça.
5: Ben oui, la forêt, elle a aussi un rôle. L'écosystème forestier dans son ensemble, il a aussi un rôle et des fonctions et des services rendus à toutes les sociétés humaines, au-delà du simple production de bois, ou etc. Il y a des refuges de biodiversité, il y a des puits de carbone. Quand le carbone est fixé dans les plantes ou dans les sols, ben, il n'est pas dans l'atmosphère, du coup on peut limiter l'effet du changement climatique. Donc le sol, c'est vraiment la clé de voûte de l'écosystème forestier, et parce que ça a une importance capitale, c'est très important que les gens comprennent comment fonctionne le sol et comment fonctionne le sol en contexte forestier.
6: Et là, donc, vous avez commencé les formations, et quelles sont les prochaines étapes de ce projet ?
5: Alors, l'objectif, c'est de former le plus de monde possible. On démarre cette deuxième génération de formation où des référents qui ont déjà été formés lors des premiers projets vont pouvoir devenir formateurs et eux-mêmes former de nouveaux référents. Et donc, ce que je disais tout à l'heure, il y a une première moitié en module distanciel où on va acquérir de la théorie sur différentes thématiques liées au sol forestier. Puis après, il y a 2 jours en présentiel où on va tout d'abord mettre en pratique, en groupe, tout ce qu'on a appris en théorie, parce que la pédologie, c'est une science de terrain. Et si on n'a pas les mains sales à la fin de la journée, c'est qu'on n'a pas fait son travail. Donc il faut apprendre à se salir les mains pour faire bien son travail. Et ensuite, il y a la mise en place d'un atelier de sensibilisation, parce que c'est un petit peu la sortie principale de cette formation, c'est que les référents soient capables de construire et de mener à bien et d'animer un atelier de sensibilisation sur un endroit donné, dédié à tous les acteurs qui sont invités et qui travaillent de près ou de loin en forêt.
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2: Bonjour à toutes et à tous. Il y a-t-il dans notre société une fracture sociale dans notre implication environnementale ? Réponse dans quelques minutes avec Jean-Baptiste Combi, maître de conférences en sociologie à l'Université de Nantes. Ce dernier a mené une enquête qualitative et quantitative sur les liens pouvant exister entre mode de vie, classe sociale et environnement. Mais tout d'abord, si fracture il y a entre les classes sociales sur ce terrain environnemental, la solution reste l'éducation. Partons à La Roche-sur-Yon, en Vendée, où se trouve un jardin pas comme les autres, pour apprendre l'écologie et l'environnement. Une initiative de la Ligue de l'enseignement du département à destination des animatrices et animateurs de centres de loisirs de Vendée. C'est un reportage signé Bastien Mathieu de Graffiti Radio, votre radio associative locale à La Roche-sur-Yon.
3: C'est au cœur de La Roche-sur-Yon, dans le quartier Pyramide, entre deux barres d'immeubles et le cimetière, que se trouve un jardin pas comme les autres. Une sorte de terrain expérimental idéal pour apprendre en compagnie de Loïc Sikalak, formateur pour la FOL 85. Il a d'ailleurs sa définition de ce qu'est pour lui l'écologie populaire.
4: Ben pour moi, l'écologie, c'est forcément populaire, parce que c'est quelque chose qui doit être pour toutes et pour tous, et donc forcément être accessible à toutes et à tous. Et donc, une écologie populaire, c'est une écologie qui ne va pas s'appuyer sur des outils trop complexes, coûteux, et puis des investissements aussi. Voilà, il faut que ce soit toujours simple, accessible, pas très cher.
3: Qu'est-ce que tu proposes pendant cette formation aujourd'hui ?
4: Ben, une mise un peu en pratique de ça, avec donc un accompagnement d'animateurs, d'animatrices sur la création de projets de jardins éducatifs. Des jardins en fait, qui puissent être mis en place un petit peu partout, pour sensibiliser à l'écologie dans des espaces qui accueillent des enfants. Plutôt que d'essayer d'emmener des enfants vers des jardins, ben, on va créer des jardins dans des espaces qui accueillent des enfants, pour recréer du lien entre, en gros, la production végétale et tout ce qu'on peut trouver de bon à manger dans les plantes et les enfants.
3: Pourquoi tu nous as emmenés ici spécifiquement pour faire cette formation ?
4: Alors pourquoi on est à Gauly ? C'est parce que Gauly, c'est le jardin où on a mis en place tout le fruit de nos retours d'expérience en termes de jardinage éducatif en fait. Donc du jardin en espace éducatif, c'est-à-dire un jardin qui n'est pas conçu pour la production, mais qui est au service d'objectifs éducatifs.
3: Comment il est pensé ce jardin justement ?
4: Alors ce jardin, il est pensé complètement à l'inverse d'un jardin potager classique, c'est-à-dire qu'on va laisser une très grande place à des plantes vivaces qui vont revenir chaque année et qui donc vont reproduire chaque année de la nourriture. On va continuer de cultiver des légumes annuels, donc il y aura bien du poireau, des petits pois, mais dans une bien moindre mesure en termes d'espace, parce que on a moins de temps à y passer, on peut moins soigner ces plantes annuelles là qui sont un petit peu difficiles et exigeantes, donc on va plutôt s'appuyer sur des plantes pérennes, durables.
5: Donc en gros, vous avez une grande période de récolte, vous avez un truc qui revient tous les ans, vous avez un truc qui est incroyable, c'est du poireau perpétuel, c'est du poireau, il y a poireau dedans. Alors que faire des poireaux, mais qu'est-ce que c'est chiant de faire des poireaux ? Il faut faire des petits semis, il faut les arroser souvent, ils sont trop proches les uns des autres, il faut les repiquer. C'est un peu la plante type, c'est chouette en août de la replanter dans des petits trous. Mais les enfants, comment fais-tu ? Ils foutent de la terre partout quand ils sont dans un jardin. Donc vous allez toujours vous retrouver avec plein de grains de terre à l'intérieur des poireaux. Les poireaux sont dégueulasses. Je ne sais pas si vous voyez, c'est que quand on achète des poireaux, ils sont propres en général et tout ça. Mais là, il y a de la terre. On passe 15 ans à les nettoyer. C'est insupportable. Le poireau perpétuel, c'est une touffe comme de la ciboulette en plus gros.
3: Comment tu arrives à rendre le côté ludique du jardin ?
4: C'est un côté très pratique, très concret. On va te faire confiance à toi, petit enfant de 3, 4 ans, 5 ans. On va te mettre dans les mains un outil. On va te prêter une tondeuse. Peut-être que tu n'as jamais utilisé de tondeuse et tu te dis wow, « c'est la première fois que je me sers d'une tondeuse, c'est trop bien ». Donc on a une tondeuse qui va être adaptée, bien sûr. On va accompagner les enfants, hein. On ne va pas les laisser avec la tondeuse comme ça. Et donc ça, ça va donner du fun, un petit peu de l'intérêt. Et surtout, surtout, surtout, comme on a des vivaces qui sont en place, on va avoir une production tout au long de l'année. Et donc, c'est pas un jardin qui pourrait peut-être produire à un moment. C'est à chaque fois qu'on voit un jardin, il y a des choses à manger dans le jardin, il y a des choses à sentir dans le jardin, il y a des choses à goûter dans le jardin. Donc, il y a plein de choses. Même là, on est en plein mois de décembre, on peut ramasser des radis noirs. Alors, vous allez me dire, bah, c'est pas jojo les radis noirs. Bah, quand on l'a ramassé soi-même, qu'on l'a coupé en tranches et qu'on l'a goûté, bah, c'est cool. L'idée, c'est que ce soit concret et qu'il soit dans l'action.
3: Qu'est-ce que sont venus chercher les animateurs et animatrices qui sont venus te voir pour cette formation, pour cette journée spéciale ?
4: Des astuces, du concret, ils veulent mettre en œuvre ou ils ont déjà mis en œuvre des jardins qui n'ont pas fonctionné ou qui ont mal fonctionné. Et donc, ils viennent prendre des astuces qui vont fonctionner durablement dans leur jardin.
5: Je vais avoir besoin de plusieurs désherbeurs qui vont faire ça de manière chirurgicale. Donc on a deux zones, on va avoir un groupe de quatre qui va désherber les framboisiers. Ils sont faciles à reconnaître les framboisiers, donc à chaque fois on repère les framboisiers, les jeunes tiges qui poussent à ras du sol et puis les tiges qui sont un peu plus vieilles. On part d'autour des tiges et au fur et à mesure on s'éloigne. Ok ? Et après il y aura un autre travail ici. Ici il y a des plantes, il faut tout désherber. Et à chaque fois qu'il y a des petits bâtons comme ça, bah, ça indique normalement une plante au milieu. Donc il faut vérifier dans quel état est la plante.
4: Le truc est partagé par tout le monde. Il y a des structures qui ont déjà des jardins, d'autres qui n'en ont pas. Mais ce qui est partagé par toutes les participantes et tous les participants, c'est on veut des jardins durables. Et donc moi, je vais leur donner des astuces d'approvisionnement en plantes, quel type de plantes on va mettre, comment on va choisir nos plantes et leur faire en fait retourner la logique de dire tu choisis tes plantes en fonction de tes objectifs et pas l'inverse. T'essaye pas de faire pousser des tomates dans une école alors qu'en fait tu vas pas être là en juillet et août et que du coup tes tomates elles vont mourir et ça n'a pas de sens. En fait, il vaut mieux faire des patates que tu récolteras fin juin et voilà.
3: On parle d'écologie populaire, toi tu parles beaucoup d'éducation populaire.
4: Bah c'est un peu à l'image du temps qu'on vit là maintenant, c'est que je peux prendre le temps de parler avec toi parce que bah j'ai donné des consignes au groupe de participantes et ils et elles font dans le jardin concrètement des gestes de jardinage. Voilà ce que j'entends par éducation populaire, c'est-à-dire qu'on va, certes on a passé la matinée en salle, on a expliqué des concepts, mais il y a un moment je leur ai juste dit bah, choisissez une plante selon vous, quelle plante serait intéressante pour votre jardin, et après bah, ils prennent des bouquins, ils se les approprient et comme ça bah, ils font leur chemin. En fait j'ai autant envie de leur montrer que moi j'ai plein de connaissances que leur envie de leur montrer qu'eux ils sont plein de connaissances aussi, qu'ils ont plein de compétences et qu'ils ont tout ce qu'il faut pour démarrer un jardin.
3: Je vois que vous mettez les mains à la pâte. Qu'est-ce que vous faites là ?
6: On met le broyat sur la terre pour laisser sécher en fait. Et après on pourra faire les plantations sans même avoir désherbé en fait.
3: Et vous l'avez déjà fait habituellement avant de faire cette formation ?
6: Jamais. Je suis pas du tout douée en jardinage à la base. Voilà.
3: Ah bah alors là, vous êtes vraiment bien tombée là, pour cette formation. Vous êtes venue chercher quoi spécifiquement ici ?
6: Eh ben, de quoi animer un atelier justement avec des petits et des grands. Et puis c'était un petit truc qui me tenait à cœur parce que j'avais envie, mais je ne savais pas par où commencer, donc du coup on essaye de mettre ça en place.
7: Alors moi je suis en co-direction, donc je fais de l'animation plus de la direction, et c'est vrai qu'on a un jardin en fait en commun avec l'école. Ce jardin, on n'a pas trop de règles dessus, chacun l'utilise, mais en fait voilà, moi je me dis que dans l'objectif ça serait peut-être aussi de peut-être écrire quelque chose avec l'école pour que ça soit bien établi, et puis de l'exploiter un peu plus, parce que bon là pour l'instant il tombe un peu en ruine. Je me rends compte aussi qu'on peut faire plein de choses. Le jardin c'est aussi des expériences, mais il y a aussi des livres qui racontent les plantes, tout ça. Donc ça peut être amené sur différentes activités en fait, que ce soit par des jeux, par de la cuisine. Enfin, c'est surtout de travailler dehors en fait que je recherche en fait avec les enfants.
4: Ils sont attentifs et là bah il y a qu'à voir, ça fait 5 minutes qu'on papote et puis bah il y a une dame qui est venue, elle s'est rendue compte que j'étais pas très disponible et je suis sûr qu'elle va aller trouver ses réponses avec les autres participants. Parce que si je suis trop le sachant, si je suis trop le professeur, à la fin de la journée tout le monde a le sourire. Mercredi prochain, ils sont dans leur jardin, elles sont dans leur jardin et elles se disent "Oh là là, qu'est-ce qu'il m'avait dit Loïc, mais je me sens pas capable en fait." Lui il faudrait que je l'appelle, il pourrait me dire ce qu'il faut que je fasse. Non, moi mon but c'est qu'à la fin de la journée, toutes et tous se sentent capables de faire et en capacité d'agir et de faire un jardin. En se ratant, bien sûr. Mais moi aussi, je me rate tout le temps quand je jardine. Donc à un moment, c'est juste, ça fait partie du jeu. Ce qu'il faut, c'est l'envie d'y aller. Voilà. Et là, aujourd'hui, c'est un moment pour stimuler l'envie d'y aller.
3: Qu'est-ce qui sont les axes de travail qui nous restent encore à accomplir ?
4: Pour moi, le principal, c'est la justice sociale, une dimension en fait autour de solutions qui soient accessibles. Si on fait une écologie qui vient d'en haut avec des gens qui ont beaucoup de moyens, on va avoir un discours qui va être très yaka, faucon, et puis bah, il suffit de mettre en place des stratégies, mais souvent qui impliquent des euros, qui impliquent des achats, de la logistique complète. Il faut que ce soit simple. On a une participante aujourd'hui qui nous dit « Moi, j'ai du goudron dans ma cour, comment je fais ?» Et bah, elle va prendre des sacs de terreau, elle va les mettre à l'envers, elle va percer des trous dedans, elle va mettre des plantes et ça va faire des plantes qui vont pousser. Et ça, c'est un atelier qu'on avait fait ici, dans le quartier des Pyramides. Ma collègue avait animé ça et c'était super, quoi. Le jardin sac, les gens étaient là « Bah oui, mais moi, j'ai qu'une terrasse. » Bah, pas de problème, on a un jardin sac, on vous propose une technique qui est accessible. Pour moi, l'écologie populaire aujourd'hui, ce qui lui manque, ça, c'est cette dimension de rendre accessible à moindre coût. Et puis aussi on va pas parler de la biodiversité d'espace où les gens ne se rendent jamais. On va parler de la biodiversité d'ici, du quartier, ce qu'on peut trouver à proximité, le papillon qu'on peut faire venir sur sa terrasse juste en mettant trois graines dans un sac de terreau, quoi.
3: En somme, des gestes simples que les enfants pourront apprendre à leur tour dans les différents centres de loisirs de Vendée.
2: Voilà, à l'instant, ce reportage sur ce jardin expérimental où l'on apprend à se soucier de l'environnement. Sommes-nous pour autant tous égaux, selon nos classes sociales, pour être en mesure de se soucier véritablement d'écologie ? Bastien Mathieu de Graffiti Radio à La Roche-sur-Yon a interrogé Jean-Baptiste Combi, maître de conférence en sociologie à l'Université de Nantes. Ce dernier a mené une enquête qualitative et quantitative sur les liens entre mode de vie, classe sociale et environnement. Il en ressort un essai sorti aux éditions Raison d'agir, intitulé « Écolo, mais pas trop ».
3: Jean-Baptiste Combi, bonjour.
8: Bonjour.
3: Avant de se lancer évidemment dans le constat, parlons de méthodologie si vous le voulez bien, car on est toujours curieux de savoir comment fonctionne une enquête de ce genre en sociologie. Quelle était l'idée de départ et la méthode employée pour réaliser cette enquête ?
8: Alors l'idée de départ sur l'enquête, en tout cas celle que j'ai pilotée, était de mieux saisir la manière dont les individus se positionnent sur les questions environnementales, c'est-à-dire à la fois comment ils les appréhendent, comment ils y pensent, ils en parlent, et comment ils se forgent des points de vue ou pas sur ces questions-là, mais également comment ces points de vue s'articulent avec des rapports pratiques à ces questions-là, ça va être les pratiques de consommation, ça va être les pratiques de mobilité, de logement, aussi des pratiques de rapport à la nature, enfin diverses choses. Et donc on a procédé essentiellement, enfin le matériel central, c'est des entretiens qualitatifs qui peuvent durer de 1 heure à plus de 3-4 heures, où on revient sur l'histoire de vie des personnes, mais aussi sur leur mode de vie, leur manière d'organiser le quotidien, mais aussi leur positionnement politique. Alors, c'est des entretiens qui sont menés selon des méthodes propres aux sciences sociales, avec un échantillonnage, enfin en l'occurrence, c'est 84 entretiens. On a aussi essayer de varier les profils en termes de niveau de diplôme, niveau de revenu, lieu d'habitation, forme de politisation.
3: Combien de temps a duré cette enquête, justement ?
8: En fait, l'enquête, moi, c'est un travail que je mène depuis ma thèse, en fait, depuis 2008. J'avais entamé donc à la fin des années 2000, et puis on a eu un financement de l'Agence nationale de la recherche, qui a duré, qui s'est étalé grosso modo de 2011 à 2017-2018, pour faire simple. Voilà. Donc ça a duré plusieurs années, avec plusieurs vagues d'entretiens, parce que ces entretiens, on les a aussi menés en fonction de l'avancée, la progression des connaissances sur les différents groupes sociaux qu'on investiguait. Donc il y a une articulation toujours du travail empirique avec le travail théorique, les deux se nourrissant mutuellement.
3: Alors quel est le constat de cette enquête maintenant que le livre est sorti ? Écolo, mais pas trop, ça en dit un peu, sans tout dire à la fois. Quelles sont les constatations que vous ressortez de cette enquête que vous le disiez, vous avez tenue sur plusieurs années ?
8: Pour repartir du titre, on peut dire que le premier constat, c'est que dans la grande majorité des groupes sociaux, il est de bon ton d'être écolo.
3: Ah oui.
8: Alors ça, c'est pas quelque chose qui est nouveau, hein. C'était déjà le cas dans les années 1990, en fait. Voilà, même si les choses en apparence d'ailleurs, peuvent paraître bouger un petit peu, mais en fait, voilà, de manière générale, il est de bon ton d'être écolo, mais pas trop. C'est-à-dire que, en fait, les individus, les enquêtés, là aussi, quel que soit leur milieu social, se heurtent à l'inertie des modes de vie, qui est l'inertie des structures sociales aussi, hein, qui est l'inertie du monde social. Simplement, ensuite, une fois qu'on a dit ça, on voit que cette manière de se heurter à l'inertie et de ne pas être trop écolo prend des résonances et des formes très différentes selon où on se situe dans le monde social, notamment entre le haut de l'espace social et le bas de l'espace social. Et un des arguments centraux du livre que je développe, que je documente empiriquement, c'est de montrer que l'écologie telle qu'elle est traitée aujourd'hui dans les pays comme la France, donc ce que j'appelle l'écologie dominante, hein, qui est une écologie qui est mise en forme et codifiée par et pour les classes dominantes, eh ben, elle est d'autant plus dominante, cette écologie, qu'elle vient créer plutôt de la convergence en haut de l'espace social, entre les différentes fractions des classes dominantes, hein, la bourgeoisie culturelle, la bourgeoisie économique, finalement, se retrouve sur cette idée qu'il faut être écolo, mais sans être excessif, sans être dogmatique, sans être radical. Et à mesure que l'on descend dans l'espace social, on voit que l'écologie crée plutôt de la concurrence, du clivage, et donc elle vient fragmenter les milieux sociaux fragilisés, ce qu'on appelle les classes populaires, qui sont déjà fragmentées par d'autres logiques, mais cette écologie dominante vient accentuer ces fragmentations, et donc c'est ce constat que l'écologie vient séparer, diviser, fragiliser ceux et celles qui sont pourtant les plus exposés aux catastrophes environnementales.
3: Vous utilisez dans votre livre le terme de capitalisme vert. De quoi s'agit-il exactement ?
8: Le capitalisme vert, c'est l'écologie dominante. C'est l'écologie dominante, c'est-à-dire cette idée qu'on peut résoudre les problèmes environnementaux sans avoir à défaire l'organisation sociale. C'est-à-dire en maintenant l'hégémonie des principes de la rentabilité, de la productivité, de la rapidité, donc les principes cardinaux, en fait, du capitalisme financiarisé et industriel. Et donc, c'est ça, c'est l'idée qu'on peut transformer écologiquement la société sans transformation sociale. Et en fait, c'est cette écologie-là, écologie dominante, qui est donc une écologie qui se déploie en tenant compte des intérêts des classes dominantes, c'est elle qui aujourd'hui génère de plus en plus de réactions contre elle. Avec la première a été la première grosse réaction contre cette écologie dominante, ça a été celle des Gilets jaunes en 2018-2019.
3: Et les classes populaires qui, se soulèvent et essayent de pouvoir communiquer, ou en tout cas aussi parler de leur ressenti de leur côté, parce qu'il y a aussi d'autres choses, d'autres problèmes que l'on peut voir aussi dans les classes populaires. C'est qu'on a tous envie d'être écolo, mais on n'a pas forcément les moyens, par exemple.
8: En tout cas, on n'a pas les moyens de se payer cette écologie dominante, qui est une écologie technologique, hein, c'est l'écologie des voitures hybrides, des panneaux solaires sur le toit, et c'est aussi l'écologie de MaPrimeRénov. Donc on n'a pas les moyens, des fois financiers, mais des fois on n'a juste pas le temps de remplir des dossiers de demandes de subventions qui sont fastidieux, qui sont pas simples à comprendre, etc. Donc, en fait, c'est une écologie, cette écologie dominante, elle est pas du tout accessible, faite pour ces classes populaires. Et à l'inverse, elle met à l'index, elle stigmatise, elle les monte du doigt. Hein. C'est l'exemple récent des zones à faible émission, et donc le fait que les centres urbains, pour des raisons écologiques, sont de plus en plus inaccessibles ou de moins en moins accessibles aux classes populaires. Donc c'est une écologie qui est excluante aussi pour les classes populaires, qui par ailleurs, il faut garder en tête, ont les modes de vie les moins dangereux pour la planète.
3: Ce fossé justement entre ces deux modes d'écologie, on peut dire, qui s'affrontent, quel changement on peut apporter pour justement réduire cette fracture ?
8: Ce qui me paraît important, c'est d'essayer de créer une conscience environnementale des classes dominées. C'est-à-dire que là où l'écologie, ou les enjeux écologiques aujourd'hui créent de la tension et du clivage au sein des classes dominées, ça devrait être l'inverse. Et donc pour que l'écologie devienne un levain de l'intégration, un facteur d'intégration des classes populaires, il faut absolument remettre l'accent sur les inégalités face aux questions environnementales. Rappeler que c'est bien, rappeler que c'est bien les classes populaires qui vont le plus morfler, alors, et le plus souffrir, alors qu'elles polluent le moins. Et ça, il faut le marteler. Mais il faut aussi comprendre que du coup, que derrière, c'est des logiques matérielles, que ça renvoie à des inégalités matérielles générales, et que il devrait y avoir une forme de solidarité écologique de classe au sein des classes populaires. Ça doit se travailler politiquement. Et cette idée que cette idée des inégalités environnementales qui sont aussi le produit de rapports de classe, eh bien, en fait, elle reste très marginale dans les discours écologiques, dans la pensée écologique dominante mainstream, et encore plus dans le capitalisme vert. Et il faut ensuite avoir bien en tête que pour vivre de manière écologique, il faut transformer la société. C'est-à-dire que tant que le monde social continuera à fonctionner comme il fonctionne, on pourra faire tous les efforts qu'on veut, on n'y arrivera pas. Donc il faut politiquement s'organiser collectivement pour reprendre le pouvoir et se donner les moyens de transformer les règles du jeu social pour les rendre beaucoup plus compatibles avec la crise, les enjeux écologiques actuels.
3: Une sorte de justice et même de d'éducation environnementale, donc à poursuivre, en tout cas à encourager, c'est ce que l'on peut lire dans les pages de ce livre Écolo mais pas trop, cet essai signé par vous Jean-Baptiste Combi. Je rappelle que vous êtes maître de conférence en sociologie à l'Université de Nantes. Merci d'avoir répondu à nos questions. Bonne journée.
8: Avec plaisir, bonne journée.
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3: Un entretien de Bastien Mathieu pour Graffiti Radio à La Roche-sur-Yon.
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0: Merci d'écouter RFI. Il est midi en temps universel, 14h ici à Paris. Et c'est l'heure du journal. Bonjour Candice Mazotomazic.
1: Bonjour Anne, bonjour à toutes et à tous.
0: Avec à la une le pari risqué de Pedro Sanchez en Espagne face à la crise du logement.
1: Le Premier ministre dissout le Parlement et donne rendez-vous aux électeurs le 29 novembre prochain, des législatives anticipées annoncées ce matin, 3 jours après le rejet des mesures d'urgence qu'il avait soumises aux députés pour répondre à cette crise. Dans ce journal également, nous serons au Brésil où l'extrême droite poursuit sa percée. Flavio Bolsonaro, fils de l'ancien chef d'État, arrive en tête du premier tour de la présidentielle face à Lula.
0: En France, nouvelle semaine de mobilisation des lycéens pour dénoncer leurs conditions d'études.
1: Contestation émaillée de violence ces derniers jours, en particulier de la part des forces de l'ordre contre les lycéens. La Ligue des droits de l'homme dénonce des bavures et appelle à des sanctions, vous l'entendrez. On parlera aussi de cette polémique qui enfle au Royaume-Uni. Les Verts approuvent une motion considérant que le sionisme est une forme de racisme. Et puis de cette femme arrêtée aux États-Unis, soupçonnée d'espionner le fils du président taïwanais. Tout cela avant l'actualité sportive. En football, la France affronte la Belgique ce soir pour la 4e journée de la Ligue des Nations. L'occasion pour Zinedine Zidane de s'offrir une première victoire au Stade de France à la tête des Bleus.
0: Et on en parlera dans le journal des sports dans un quart d'heure. L'annonce était attendue, mais elle n'en est pas moins un coup de poker de la part de Pedro Sanchez.
1: Il y aura donc des élections anticipées le 29 novembre prochain. Décision du chef du gouvernement espagnol annoncée ce matin. Daniel Valo, cette décision était prévisible parce qu'elle intervient 3 jours après un échec cuisant pour Pedro Sanchez, à savoir le rejet par le Parlement des mesures prévues qu'il prône pour sortir de la crise du logement.
2: Oui, crise du logement qui dure depuis des années en Espagne, mais qui a pris ces dernières semaines une ampleur politique sans précédent. Après l'expulsion de Marie-Carmen Abascal, vous savez, cette femme de 87 ans devenue le symbole de cette crise. Pedro Sanchez avait proposé 2 textes de loi pour y remédier. Ils ont été rejetés et fort logiquement, il a donc choisi de provoquer ces élections anticipées.
3: J'ai confiance en mes compatriotes car je sais que le peuple espagnol est courageux et solidaire, qu'il est capable de relever les défis et qu'il n'hésite pas à être le seul ou le premier à agir pour se ranger du bon côté de l'histoire. C'est pourquoi nous allons tout donner, nous allons travailler pour mériter votre confiance, pour vous inspirer et pour gagner à nouveau.
4: Para ilusionar y para volver a ganar.
1: Et Daniel, c'est quand même un pari risqué pour le dirigeant socialiste qui a la traîne dans les sondages.
2: Oui, Pedro Sanchez est plombé, entre guillemets, par les scandales de corruption qui ont éclaboussé son entourage et par la crise migratoire de Ceuta également. Le dirigeant socialiste a peu de chances de l'emporter face à la droite et à l'extrême droite, mais cette chance, il veut la saisir à un moment qu'il considère comme étant propice en espérant mobiliser son électorat sur cette question du logement qui lui est plutôt favorable. Alors oui, c'est un pari, c'est un coup d'éclat après 8 années passées au pouvoir, mais les coups les classes sont familiers à Pedro Sanchez et lui ont souvent réussi par le passé.
1: Les précisions signées Daniel Valo, décision qui a en tout cas été saluée par son principal rival, le président du Parti Populaire, Alberto Núñez Feijóo, qui réclame depuis plusieurs mois la tenue d'élections anticipées.
0: Au Brésil, on votait hier pour le premier tour de la présidentielle et on se dirige vers un affrontement Bolsonaro-Lula.
1: Oui, après le dépouillement de la quasi-totalité des bulletins de vote, le fils de l'ancien président d'extrême droite, Jair Bolsonaro, est crédité de 47% des suffrages. C'est 2 points de plus que l'actuel chef d'État sortant de gauche, mais au-delà du candidat Flavio Bolsonaro, c'est Oriane Verdier, tout le clan familial et le parti libéral qui semble remporter une importante victoire lors de ces élections générales.
5: Oui, en effet, car les Brésiliens étaient appelés aux urnes ce dimanche pour élire bien plus qu'un président. Ils étaient également invités à se présenter sur des sièges, de se prononcer sur des sièges de législateurs et de gouverneurs. Le chef de famille, Jair Bolsonaro, est donc inéligible et assigné à résidence après sa condamnation pour tentative de coup d'État. Il avait été critiqué dans son propre camp pour avoir adoubé son fils pour la course à la présidentielle, mais ce dernier se présente donc en favori au second tour. S'il remporte, il pourra compter sur son épouse et son frère, Michel et Carlos Bolsonaro. Tous deux ont été élus au Sénat. Le Parti libéral a remporté à lui seul 19 sièges au Sénat, soit sur les 54 à pourvoir. Il obtient obtient donc un total de un peu moins d'un tiers des sièges. Le parti bolsonariste détient également la première formation du Parlement, avec notamment le plus jeune des fils Bolsonaro, Jair Renan. Victoire aussi au niveau des gouverneurs, avec notamment les victoires emblématiques de l'État de São Paulo, de Rio et du Paraná.
1: Précision signée Oriane Verdier, le retour du camp Bolsonaro au Brésil, voilà qui réjouit le Premier ministre israélien. S'il l'emporte dans 3 semaines, le candidat d'extrême droite pourra compter sur le soutien de Benjamin Netanyahou qui lui souhaite une grande victoire, exprimant, je cite, sa hâte de rétablir l'extraordinaire amitié entre Israël et le Brésil.
0: Et on reviendra sur cette élection et sur l'influence du clan Bolsonaro, notamment de l'ancien président Jair Bolsonaro, sur la vie politique brésilienne dans une dizaine de minutes avec notre invité. 14h06 à Paris, en France, où le ministre de l'Éducation nationale est attendu tout à l'heure dans un lycée proche de la capitale pour essayer de répondre à la colère d'une partie de la jeunesse.
1: Édouard Geffray doit se rendre dans un établissement des Yvelines ce lundi. Près de 500 lycées sur les 3700 que compte le pays ont connu des perturbations. Nouvelle semaine de mobilisation pour dénoncer des conditions de travail qui ne cessent de se dégrader. Une contestation marquée par des violences. Plusieurs policiers, mais aussi des adolescents, ont été blessés. Et pour la Ligue des droits de l'homme, on assiste à une pression d'une ampleur inédite de la part des forces de l'ordre. Aux côtés de plusieurs syndicats d'étudiants, de parents et de l'éducation, l'association décrit le non-respect du cadre légal lors des interventions des forces de l'ordre. Alors même si les chiffres ne sont pas consolidés, plus de 5000 personnes ont été arrêtées en 4 jours, contre 12 000 durant une année entière de mobilisation des Gilets jaunes par exemple. Emmanuelle Jourdain-Chartier est vice-présidente de la Ligue des droits de l'homme.
6: Ce qui est marquant pour l'ensemble des observatoires LDH, c'est l'engagement très rapide de la force, donc une répression qui arrive très vite et qui souvent ne nous semble pas motivée par la nécessité et va enclencher une escalade. Pour dire les choses autrement, ça n'est pas parce qu'il y a une poubelle qui brûle que ça nécessite une charge ou qu'une charge est proportionnée. Et cette charge, en revanche, va nourrir la colère, le désordre des lycéens mineurs très jeunes qui s'éparpillent dans tout le quartier, sur des rues avec de la circulation. Donc là, il y a quelque chose où c'est l'engagement et l'action qui est censée être du maintien de l'ordre qui crée le désordre, en fait. Je suis aussi parent d'élèves et voilà, citoyens, citoyennes, ce sont des enfants. Quand on voit la tête qui claque au sol, le genou sur le cou, les gamins qui sont parfois très jeunes, qui sont immédiatement menottés, serrés dans le dos, traînés. À Saint-Denis, donc les camarades observateurs faisaient état de jeunes filles qui ont été traînées par le cou après, au moment de l'interpellation. Ce sont des pratiques d'interpellation qui sont extrêmement brutales et qui créent une terreur. Comment voulez-vous qu'ils se sentent légitimes à exercer un droit de manifester s'ils assistent à ça? C'est extrêmement traumatisant, bien entendu, pour ceux qui le subissent, mais aussi pour tous ceux qui sont autour.
1: Emmanuelle Jourdain-Chartier au micro de Laura Martel est toujours dans le contexte de ces mobilisations. Sachez qu'un lycéen a eu la main arrachée tout à l'heure en tentant de ramasser une grenade de désencerclement. L'actualité internationale de ce lundi, ce sont aussi ces affrontements qui se poursuivent au Yémen entre les rebelles houthis et les forces gouvernementales. Après un week-end de violence à Taiz, la troisième ville du pays, c'est la capitale Sanaa qui est aujourd'hui en proie au combat. Les autorités soutenues par l'Arabie Saoudite disent avoir lancé une offensive pour reprendre le contrôle de la ville aux mains de la milice pro-iranienne. Un média proche des Houthis fait état d'un mort dans des frappes qui ont visé la région.
0: Au Royaume-Uni, le parti écologiste vient de voter une motion historique et particulièrement clivante.
1: Le Green Party se définit désormais officiellement comme un parti anti-sioniste et assimile le sionisme à une forme de racisme. La motion votée hier soir à l'occasion du congrès annuel du parti plonge aujourd'hui les Verts dans la tourmente et provoque la colère d'Israël et des associations juives du Royaume-Uni. Alors si jusqu'ici la dénonciation des opérations militaires à Gaza avait porté électoralement les écologistes, cette radicalisation fracture profondément la formation. Les précisions à Londres avec notre correspondante Sarah Menaï.
7: 200 voix d'écart pour faire basculer le vote d'un texte très controversé. Les militants du Green Party ont choisi de considérer le sionisme comme toute autre forme de racisme. La motion, portée par l'aile gauche la plus radicale du parti, appelle à la création d'un seul État palestinien palestiniens sur l'ensemble de la Palestine historique. Le parti se dit désormais anti-sioniste. À Tel Aviv, le président israélien Isaac Herzog dénonce une infamie. À Londres, la présidente du parti travailliste Bridget Phillipson condamne, elle, un texte qui franchit une ligne rouge. Et au sein même du parti écologiste, le texte divise. 4 de leurs 5 députés qui siègent au Parlement britannique ont exprimé leur désapprobation. Si les Verts ont pu surfer sur une politique pro-palestinienne leur permettant au printemps de remporter de nombreux sièges lors des élections locales, le parti franchit aujourd'hui un cap et se retrouve pris entre une base militante pro-palestinienne d'un côté et des accusations d'antisémitisme institutionnel de l'autre. Sarah Menei, Londres, RFI.
0: Au Danemark, près de 9 millions de personnes concernées par une importante fuite de données.
1: Après l'éducation nationale et le fisc en France, après la plateforme médicale en Pologne cet été, c'est au tour d'un registre national au Danemark d'être piraté. Une cyberattaque dont les auteurs n'ont pas encore été identifiés, Agnieszka Kumor.
8: Oui, il s'agit d'un incident extrêmement grave, affirment les autorités danoises. Le registre national du pays contient les données de 11 millions de personnes. Les hackers ont obtenu un accès non autorisé, notamment aux noms, aux adresses, ainsi qu'aux identifiants personnels à 10 chiffres, équivalent du numéro de sécurité sociale. Outre les personnes actuellement en vie et résidant au Danemark, ce registre renferme aussi des informations sur des personnes décédées ou d'autres qui ont quitté le pays. Au Danemark toujours, l'université technique a également été victime de pirates informatiques avec 200 000 utilisateurs touchés. Les fuites de données se multiplient un peu partout sur la planète. En quelques mois, leur nombre a déjà dépassé le total de l'année 2025. Selon Identity Theft Resource Center, un centre d'aide aux victimes d'usurpation et d'identité basé aux États-Unis, cette industrialisation est possible grâce à l'intelligence artificielle qui a permis aux cybercriminels de changer d'échelle. Résultat, les dispositifs d'alerte ne suivent plus.
1: Précision d'Agnieszka Kumor. Une femme soupçonnée d'espionner le fils du président taïwanais arrêté aux États-Unis. Ça s'est passé hier à l'aéroport de Los Angeles. Une agente immobilière de 34 ans appréhendée par le FBI alors qu'elle tentait de se rendre en Chine. Une affaire rapidement dénoncée par Taipei comme une forme de répression transnationale. Nicolas Roca, d'après les autorités américaines, elle faisait remonter à des agents chinois des informations sur les déplacements du fils du dirigeant taïwanais.
9: Oui, c'est en tout cas ce que laissent entendre ces conversations sur l'appli WeChat récupérée par les autorités américaines. C'est bon, je l'ai vu, un jeune homme, je filme. Voilà ce qu'a écrit Zhang Weining d'après le rapport du FBI accompagnant ces messages d'une vidéo et des numéros de deux plaques d'immatriculation. Merci pour vos efforts, répond alors son interlocuteur, un agent chinois d'après l'accusation. La suspecte doit comparaître ce lundi devant un tribunal fédéral. Sa cible, Lai Ching-yu, fils du président taïwanais Lai Ching-duk, qui vivait alors aux États-Unis.
1: Et Nicolas, les autorités taïwanaises n'ont pas manqué de réagir.
9: Oui, le bureau du chef de l'État a rapidement condamné des actes barbares et accuse Pékin de mener une répression transnationale. L'entrée en vigueur récemment d'une loi sur l'unité ethnique en Chine a été dénoncée par de nombreuses organisations de défense de droits de l'homme, car celle-ci offre théoriquement aux autorités chinoises la possibilité de poursuivre des opposants en dehors de son territoire. Cette arrestation met à l'épreuve les relations sino-américaines sur le dossier le plus sensible, Taïwan, après la venue fin septembre de Xi Jinping aux États-Unis. Donald Trump doit se rendre en Chine en novembre.
1: Nicolas Roca. L'extrême droite fait aussi la une de l'actualité en Australie. Le parti politique One Nation, qui ne cesse de gagner en popularité depuis l'attentat de Bondi survenu en fin d'année dernière. Et pour continuer à convaincre, la formation peut compter sur le soutien financier de la plus grosse fortune du pays, Jaina Reinhardt, une héritière à la tête d'un empire minier très proche de Donald Trump et d'Elon Musk. Dernier cadeau en date, un immeuble situé proche du centre de Brisbane où One Nation s'apprête à installer son quartier général. La correspondance de Grégory Pless.
10: C'est un immeuble de 3 étages, évalué à près de 5 millions d'euros, dont la femme la plus riche d'Australie, Jaina Reinhardt, a fait l'acquisition il y a 8 jours. Un immeuble qui, une fois des rénovations réalisées, servira de quartier général au parti One Nation. Et pour l'un de ses plus éminents membres, le député Barnaby Joyce, cette proximité avec Jaina Reinhardt ne pose aucun problème.
11: C'est son immeuble, c'est son bail, nous le lui louons au prix du marché. Et bon, on a quelqu'un qui a de l'argent, elle devrait pouvoir le dépenser comme elle l'entend. Si elle veut soutenir One Nation, qu'elle se fasse plaisir.
10: Et de fait, pour One Nation, Gina Reinhart se montre très généreuse. Ainsi, Pauline Hanson...
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0: a fait cadeau à Pauline Hanson, une générosité qu'elle lui rend bien puisque Pauline Hanson a déclaré que Gina Reinhart était pour elle une sorte de conseillère politique et même plus que cela, une amie. Grégory Pless, Sydney, RFI.
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5: Et comme les prévisions de Météo France annoncent des conditions exceptionnellement anormales pour un début d'octobre, j'ai déniché des idées de sortie à faire en intérieur. La faute au climat, il n'a qu'à respecter la saison d'automne. En fait, je vais débuter l'émission avec Loïc Sécheresse. Il est l'illustrateur de la nouvelle bande dessinée Billy the Kid. Ces illustrations font l'objet d'une expo à la médiathèque de Saint-Herblain. Mon second invité est un comédien nantais, enfin, me semble-t-il. Comme ce que je suis certain, c'est sa compagnie de théâtre à La Tribouille, qui est née à Nantes en 1982. Eh bien, ce comédien jouera cette fin de semaine. Bienvenue, Parole de Migrant au TNT. Nous allons voir avec lui ce qui se cache derrière ses paroles. D'autres idées comme une journée jeu à Savenay, le coup de cœur musical sont au programme. Bienvenue à tous dans le Passe d'Alternante.
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5: Avant d'échanger quelques mots avec mon premier invité, Loïc Sécheresse, question à vous tous les auditeurs, deux petits points, ouvrez les guillemets, en ouvrant une bande dessinée, par exemple au hasard Billy the Kid, l'une des belles nouveautés de ces dernières semaines, illustrée par, tiens, le revoilou Loïc Sécheresse, êtes-vous déjà posé mille et une questions sur la conception des illustrations ? I've been a cowboy for... N'en partez pas, hein, Loïc, car je ne vais pas vous poser mille et une questions, promis. Tout d'abord, bonjour Loïc.
7: Bonjour.
5: Comment vont les ventes de votre tout dernier nez ?
7: J'en ai aucune idée, parce que c'est tout frais, puis c'est le genre de choses dont on ne se préoccupe pas. Enfin, dont moi, je n'ai pas envie de me préoccuper. C'est un album qui est outsider, dans une rentrée littéraire où il y a plein de belles choses. C'est un album qui trouve sa place, visiblement, qui a de bons échos, qui a de bonnes critiques. Donc ça, c'est plutôt bien. C'est-à-dire que si les critiques étaient un petit peu, s'il y avait à la fois des choses très bien et des choses plus partagées, ce serait un petit peu soucieux. Mais là, la collaboration que l'on a menée avec Alexandre Chenet, le scénariste de Billy the Kid, l'histoire est toujours écrite par les vainqueurs, cette collaboration semble bien marcher en termes de duo, d'articulation entre le travail de mise en scène, le travail d'écriture, scénario, et le travail de mise en page, mise en scène, celui du dessin. Donc.
5: Est-ce une première fois que vous travaillez avec Alexandre Chenet ?
7: Oui, c'est la première fois que l'on travaille ensemble. Ce n'est pas la première fois que je travaille avec un ou une autre scénariste, mais avec Alexandre, en l'occurrence, oui, c'est la première fois.
5: Et comment se sont faits les premiers contacts? Et puis, cela remonte à quand, Loïc?
7: Ah, on s'est rencontrés sur un festival de bande dessinée, tout bêtement. On a sympathisé, hein, comme ça arrive dans plein d'événements sociaux. Alexandre avait ce projet derrière la tête, il avait lu le livre de Pat Garrett, La véritable histoire de Billy the Kid, dont on sait que tout ce qui est écrit dedans est absolument faux et inventé, si ce n'est le dernier chapitre où Pat Garrett explique comment il a abattu Billy the Kid. Il avait ce projet en tête, il a pensé à moi parce que au-delà de la sympathie ressentie lors d'une rencontre, il s'est rendu compte qu'en termes d'acquaintance politique ou sociale, enfin, on était plutôt raccord, assez raccord. C'est ce qui l'a amené à me proposer ce sujet, puisque en l'occurrence, il s'agit de s'attarder sur la vie de Billy the Kid, mais sous un angle qui n'avait pas été produit jusqu'ici. C'était plutôt

0: l'angle du déterminisme social. C'est-à-dire que c'est pas tant la figure de Billy the Kid qui nous intéresse. Ce qui nous intéresse, c'est tous ces mômes qui se font tuer par la police et où derrière, plein de gens trouvent tout à fait estimable qu'il n'y ait pas eu besoin de justice et que la police ait fait un travail de mise à mort ou d'exécution.
1: Et cette collaboration, elle remonte à quand? C'était quand là, pour le contact, le premier contact?
0: Alors, je crois que les premiers échanges autour de Billy, c'était il y a 7 ans, je dirais. Le début du travail, vraiment, c'est il y a 5 ans.
1: Donc, il vous a fallu presque 5 ans pour réaliser toutes ces illustrations, c'est ça que vous êtes en train de nous dire?
0: Alors, quand je dis 5 ans, c'est un travail de 5 ans. Moi, je n'étais pas à 100% de mon temps sur ce travail. Chaque mois ou chaque semaine, le temps que j'y consacre, c'est environ 60% de mon temps, 60-65% de mon temps. Sinon, j'ai d'autres activités, notamment pour la presse. Mais ce travail qui est un marathon, en effet, 5 ans, ça peut sembler long, mais c'est aussi un marathon avec d'autres choses à côté, quoi. C'est pas exclusivement 5 ans de ma vie consacrée à ça, non.
1: Quand vous faites vos illustrations, vous utilisez quoi comme matériel?
0: Ce projet a été fait entièrement avec des outils traditionnels, c'est-à-dire que tout le travail de storyboard est fait au crayon de papier, tout est mené sur du format A3, ce qui est un format assez grand aujourd'hui pour la bande dessinée. Auparavant, plein de gens dessinaient, enfin le format A3 c'était presque un format assez standard, voire petit. Aujourd'hui, c'est devenu un format pour plein de questions, hein, plein de questions économiques. De numérisation, enfin toute l'évolution des métiers de photogravure ont fait que plein d'auteurs et d'autrices ont pris en charge le travail de numérisation, et numériser un format supérieur à du A3 c'est difficile, enfin ça coûte on n'a pas il y a pas de matériel domestique pour ça. Et ce travail de numérisation, en l'occurrence moi je l'ai pas fait parce que c'est pas moi, je suis pas photograveur, je suis c'est donc la maison d'édition qui a mené ce travail de photogravure. Je discrète un peu, pardon. Donc je travaille au crayon de papier pour tout ce qui est storyboard et crayonné, à la plume pour le dessin noir et blanc, et à l'aquarelle et aux encres de couleur pour le travail de mise en couleur. Sachant que je ne mets pas en couleur les originaux noir et blanc, ce que je mets en couleur, ce sont des copies des noirs et blancs. C'est-à-dire qu'une fois que les noirs et blancs sont numérisés, je les ai imprimés avec une machine laser, avec un copieur laser en fait, un photocopieur, sur du papier aquarelle, en mesure de supporter le travail de couleur.
1: Tout ce cheminement de travail, on le voit dans l'exposition qui est, vous est entièrement consacrée à la médiathèque Charles Gauthier Hermelin. On voit également, le public pourra également constater que Alexandre Chenet vous a confié ses idées au fil de l'histoire. Est-ce que c'est le cas pour chaque illustration? Est-ce qu'il vous a donné des conseils tout le temps?
0: Alexandre n'était pas au-dessus de mon épaule. Enfin, on habite déjà pas du tout dans la même ville. Il habite à Grenoble et moi à côté de Nantes, donc c'était techniquement pas possible. Non, il y avait beaucoup de confiance en fait dans une fois qu'il me confiait les pages, il y avait beaucoup de confiance. Enfin, les scripts. Mais en revanche, c'était une écriture au fil de l'eau, dans le sens où quand j'ai commencé à dessiner, il n'avait pas fini entièrement le scénario. Quand j'ai commencé à storyboarder, il n'avait pas du tout fini. Quand j'ai commencé les planches noir et blanc, il n'avait pas fini le scénario. C'est-à-dire que il a dû finir le scénario quelques mois avant que moi je termine les planches. Et le fait que l'on travaille comme cela au fil de l'eau a fait qu'il y a eu beaucoup d'échanges. C'est un album qui, alors il y a des albums qui vont être très économes en personnages et en lieux. Là, c'est pas du tout le cas. On a beaucoup de personnages secondaires, des lieux différents. Et beaucoup de récits parallèles. Donc tous ces récits parallèles, quand Alexandre les écrit, il en a une vision. Et moi, quand je les mets en scène, les personnages qui étaient relativement abstraits pour lui, tous les personnages secondaires notamment, deviennent très concrets pour moi et ont une façon d'être, une façon d'exister dans le récit qui lui échappe totalement. Ce qui échappait totalement à Alexandre. Ce qui fait qu'il était fréquent que je Quand Alexandre me proposait la suite du récit, je lui dis, bah non, là, en fait, tel personnage, je pense pas qu'il devait réagir comme ça. Au vu des planches, enfin, telles qu'elles ont été mises en scène, avec les textes d'Alexandre, hein, sans changement. C'était simplement, vous voyez, la manière dont les personnages, en fait, prenaient leur autonomie dans le récit, et comment petit à petit, il fallait intégrer cette autonomie de jeu en fait dans le récit pour conserver quelque chose de naturel et de fluide quoi. Mmh.
1: Ben, on peut presque dire que vous avez un peu participé à l'écriture de cette BD.
0: En fait, plutôt que de savoir si j'ai participé à l'écriture de cette BD ou savoir si Alexandre a participé au dessin, enfin, oui, on a participé tous les deux parce qu'il y a eu beaucoup d'échanges d'idées. Mmh. C'est-à-dire qu'une fois que le script, on n'était pas du tout dans un cas où le script était fini, mais était confié et hop, maintenant c'est à moi et on se retrouve dans un an ou deux ans, quoi. Non, c'est un travail de tissage, je veux dire, de tressage même. Il y a un vrai tressage entre le scénario et le dessin. Mais qui fait que chacun amène, enfin chacun reste bien dans son rôle, mais ce travail de tressage fait que constamment l'un prend en compte l'apport de l'autre.
1: Est-ce que vous savez combien de dessins vous avez réalisé pour cette BD?
0: Ah, combien de dessins? Bah, on peut faire le calcul. Hein, il y a 230 pages. On va dire qu'en moyenne, c'est des pages en 4 strips. C'est-à-dire, il y a 4 bandes de bande dessinée. C'est un format plutôt franco-belge. On va dire, allez, je vais, en comptant les quelques pleines pages, en comptant les pages, et puis il y a quelques pages d'introduction aussi. Donc, on va dire qu'on a 220 pages dessinées. Si on dit une moyenne de 8 cases par planche, ben voilà, 8 fois 200, allez, mettons 1600.
1: Ce qui est énorme.
0: Oui. Et ce qui est plus effarant, c'est de compter combien de chevaux j'ai dessiné.
1: Ah oui?
0: Attention, pas combien de fois j'ai dessiné le même cheval. Enfin, le même cheval ne compte pas pour un, c'est combien j'en ai dessiné, en fait. Là, je pense que le nombre de chevaux est supérieur au nombre de cases.
1: Alors, je ne sais pas si je me trompe, mais on apprend également, lors de cette exposition, que avant de vous lancer dans l'illustration de Billy the King, cela vous a conduit à un petit voyage. C'était où et pour y faire quoi?
0: L'exposition propose une série de dessins que j'ai réalisés au Nouveau-Mexique, qui est donc un État, donc à ne pas confondre avec le Mexique, même si s'il est frontalier. Le Nouveau-Mexique, c'est un État des États-Unis qui est devenu états-unien. C'était à la fin du 19e ou du 20e, ou au début du 20e, je me rappelle plus. Mais en tout cas, en 1880, donc à l'époque où se déroulent les événements que l'on met en scène autour de Billy the Kid, le Nouveau-Mexique était un territoire sous contrôle. C'était pas un État, mais c'était un territoire administré par les États-Unis. C'est-à-dire qu'il y avait un gouverneur installé à Santa Fe, la capitale du territoire, et en relation très directe avec Washington. Donc, toute la vie, enfin la portion de vie de Billy the Kid dont on parle, c'est-à-dire de ses 17 à ses 22 ans environ, c'est-à-dire les 5 années, tout se passe au Nouveau-Mexique, mais dans différents coins du Nouveau-Mexique. Le Nouveau-Mexique, c'est à la fois des grandes étendues avec des pâturages ou des zones semi-désertiques, mais qui permettent néanmoins du pâturage pour le passage des troupeaux ou le stationnage des troupeaux. Et puis, il y a des zones plus vallonnées, il y a des zones de montagne, il y a différentes chaînes de montagnes qui n'ont rien à voir les unes avec les autres, qui sont espacées par une plaine ou par un désert. Il y a toute une végétation aussi pour laquelle j'aurais pu me documenter en regardant des photos sur Internet, en regardant des films, ce que j'ai fait, hein. J'ai évidemment fait ce genre de choses. Mais très vite, je me suis rendu compte que puisque notre ambition par ce livre était de démystifier la figure de Billy the Kid, qui a été souvent présentée à cause du livre de Pat Garrett, hein, d'ailleurs, la véritable histoire de Billy the Kid, qui a souvent été présentée comme un personnage sociopathe, sanguinaire, assoiffé de sang. Enfin, je pensais que c'était un braqueur de diligence ou quelqu'un. Non, c'est pas du tout le cas. Donc, de la même manière qu'on voulait démystifier ce personnage, moi j'ai voulu démystifier la vision que j'avais de l'Ouest états-unien. Et je tenais à une véracité géographique, puisque le récit qu'on propose, il n'est pas forcément plus vrai que les autres récits sur Billy the Kid qui existent ou qui vont exister, mais il est certainement moins faux. Et il est certainement même plus juste. Et justement, pour servir ce propos-là, moi, j'avais besoin d'avoir une vision de l'Ouest états-unien et du Nouveau-Mexique en particulier, totalement décolonisé, je vais dire, de toute l'influence de la culture états-unienne qui a fait, par exemple, que dans l'imaginaire européen, tous les cowboys sont des blancs un peu sexy comme le cowboy Marlboro par exemple. Ben non, le métier de cowboy c'était un métier difficile. On vivait mal, on mourait jeune, et surtout, c'est aujourd'hui que voilà, 50% peut-être même plus des cowboys étaient des Afro-Américains, ce qui n'est pas du tout ce qu'a véhiculé le cinéma hollywoodien. Au Nouveau-Mexique en particulier, c'était un territoire mexicain auparavant, donc c'était il y a beaucoup d'hispaniques, donc il y avait tout ce mélange, toute la particularité de la singularité de ce territoire que je voulais connaître, capter et emmagasiner avant de me mettre à dessiner toutes les aventures de ce livre, quoi.
1: Pour découvrir l'exposition consacrée à l'illustration de Billy the Kid, entre guillemets, l'histoire est toujours écrite par les vainqueurs. Rendez-vous jusqu'au 7 novembre à la médiathèque Charles Gauthier Hermelan de Saint-Herblain pendant les heures d'ouverture. Et sachez que la bande dessinée est disponible dans tous les bons points de vente de Loire-Atlantique. Et d'ailleurs, un grand bravo pour votre travail passion Loïc Sécheresse et bonne continuation.
0: Merci beaucoup. Au revoir, merci beaucoup.
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1: Place à la séquence musicale du pass d'alternance avec le coup de cœur, actu oblige, j'ai choisi Olivier Coste avec le titre que vous entendez depuis pas mal de semaines, Élise et moi. Il est un avant-goût de l'album Robelotre, apparaît le 28 octobre selon les informations communiquées sur le Facebook de l'artiste originaire de l'Hérault. Élise et moi est un discours à la fois politique et amoureux, car dans la politique, il y a une part de séduction, en témoignent les présidentielles 2027 et ses nombreux rebondissements, comme l'ont été d'ailleurs les municipales. Élise et moi parle aussi de la confusion des sentiments suscités par les menaces pesant sur nos démocraties. Le texte de cette chanson évoque le contexte actuel où les peurs ont envahi la rue, les bergers sont devenus fous, car tous les loups chassent en liberté. Écoutons Élise et moi, interprétée par son auteur Olivier Coste, et je vous donnerai d'autres informations sur l'un des nouveaux titres de Robelotte.
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1: Élise et moi, parole et musique, Olivier Coste qui vient de sortir un duo remarquable et a remarqué rapidement. Le chanteur donne la réplique à la chanteuse vedette des années 80, Vali, celle qui chantait dans Chagrin d'amour où sa devise était « Chacun fait ce qui lui plaît ». En 2026, Vali et Olivier Coste parlent de scènes de ménage entre écrit et écran sur les sites de rencontres. Le tout dans le nouveau titre Crush Pat que je vous propose d'écouter quelques secondes avant d'aller au théâtre. Pour d'autres paroles, celles de migrants dans un spectacle à voir au TNT de Nantes. Bientôt, bientôt.
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1: Aller voir un spectacle au TNT de Nantes, terrain, notre théâtre, c'est apprécier des créations artistiques abordant des sujets sociétaux avec humour, poésie, afin que nous, le public, se réapproprie des questions sur notre société et son fonctionnement. Bienvenue, entre guillemets, point d'exclamation, parole de migrants, par la compagnie La Tribouille et proposé ces prochains jours par le TNT. Une bonne occasion de souhaiter la bienvenue parmi nous à Pierre Roba, comédien. Bonjour Pierre.
2: Bonsoir, bonjour.
1: Et excusez de son absence, même si elle était prévue, car non prévenue de cette interview, Daniel Trudet, musicien. En m'informant, Pierre, sur Bienvenue Parole de Migrants, j'ai lu deux chiffres assez renversants. La Tribouille est née à Nantes en 1982. Une telle longévité serait-elle due à la qualité de vos spectacles ?
2: Alors ça, il n'y a que le public qui peut répondre réellement sur la qualité et le succès des spectacles. Moi, je peux répondre sur la persévérance, sur le désir de toujours être... Enfin, de continuer à œuvrer et puis à raconter des histoires, parce qu'en fait, on fait que ça, hein, raconter des histoires. Malgré, on va dire, les difficultés qui se sont accumulées depuis pas mal d'années, avec les baisses notamment de subventions, etc. Mais c'est vrai qu'on va fêter les 45 ans, eh bien, en 2027. Voilà.
1: L'année prochaine, quoi.
2: Je pense qu'on est une des plus anciennes compagnies nantaises maintenant.
1: Ouais. Ouais, c'est surprenant quand même. Et puis, né quelques années après, c'est votre création artistique, Bienvenue, Parole de Migrants. Même si cette fin de semaine, vous allez la jouer en lui fêtant ses 10 ans, son récit serait-il toujours d'actualité, Pierre ?
2: Eh bien, malheureusement, oui. Totalement d'actualité et je pense que ça n'a fait que s'aggraver au niveau des conditions d'accueil des personnes étrangères, des personnes réfugiées, alors qu'on appelle migrants ou migrantes. Moi, je préfère dire réfugiés parce que c'est des gens qui quittent souvent leur pays, un territoire, un village, une ville pour des raisons qui sont pas forcément choisies. Je dirais, c'est souvent subi. Quand même. Et donc, on a eu l'habitude dans les années 70-80 de parler de réfugiés. Hein. On ne parlait pas de migrants quand ils venaient du Cambodge, du Vietnam ou d'Argentine, du Chili. C'était des réfugiés souvent politiques. Et ben, c'est un peu la même chose, même si on a tendance à les appeler réfugiés économiques. Mais en fait, cette économie qui n'existe plus chez eux, elle est souvent due à nos pratiques ici chez nous. Donc, moi, je préfère le terme de réfugiés. Voilà.
1: J'ai prononcé tout à l'heure le mot récit. Que racontez-vous au public pendant cette heure de spectacle, Pierre ?
2: Eh bien, pendant cette heure de spectacle, ce sont des récits parcellaires comme ça de vie de gars qui viennent pour la plupart du continent africain. Qui pour X raisons, la première c'est parce que j'ai beaucoup travaillé avec eux dans les squats, c'était dans les années 2014, 2015, 2016, etc. J'avais fait un atelier théâtre et à l'occasion de ces ateliers théâtre, à un moment donné, ils se sont livrés suite à une seule question que je m'autorisais à leur poser, c'était « si je viens un jour dans ton pays, qu'est-ce que tu aimerais me montrer de beau ?» Et à partir de là, alors c'était souvent avec un ou deux gars, voilà, j'étais soit en camion parce que j'allais à la banque alimentaire avec eux, soit on prenait un café au squat et puis je sortais mon ordinateur et puis ils se livraient comme ça. Mais c'était vraiment sur la mémoire du beau, c'est-à-dire qu'est-ce que tu aimerais me montrer. Donc ça partait de la case des chefs, ça partait de la culture, des chants, ça partait de repas, ça partait de choses comme ça qui étaient ce que j'appelle la mémoire du beau. Et à partir de cette question-là et de ces premières paroles, ils délivraient au fur et à mesure pourquoi ils étaient partis, leur voyage, leur arrivée en France, etc., etc. Mais jamais je me suis autorisé à leur dire comment ça s'est passé pour ton voyage, comment tu as traversé, comment, pourquoi tu es venu exactement. Ça venait naturellement. Et ça a donné donc des courts récits. Hein, ce sont des choses assez courtes. Et pour la petite histoire, il faut savoir que ce spectacle, il est né un peu par accident. Parce qu'au tout départ, c'était eux qui jouaient eux-mêmes leur personnage, leur vie, leur récit, et dans leur langue. et c'était traduit juste après chaque récit. Il se trouve qu'en 2014, début 2015, il y a eu un attentat au squat des Baronnies à Nantes. Et les gars avec qui je travaillais m'ont été essentiellement de ce squat de la rue de Fontaine des Baronnies. Et après cet attentat, ils m'ont dit, bah, écoute Pierre, les gens ils veulent pas nous voir, ils veulent nous cramer. Il y a eu, c'était trois cocktails Molotov qui avaient été jetés sur le squat pour le brûler avec les plus de 60 personnes qu'il y avait dedans. Et donc ils m'ont dit, on arrête tout quoi, on arrête le théâtre. Donc on a arrêté, on a continué à faire pas mal d'autres choses hein, évidemment. Mais l'idée de tourner ce spectacle qu'on avait joué déjà une fois et qui avait super bien marché, c'est complètement délité et il n'avait plus du tout cette volonté-là. Et ça, on peut le comprendre. Mmh. Et au bout de quelques mois, en fait, je leur ai demandé s'ils étaient d'accord pour que je reprenne leur texte et que je continue, moi, à irriguer, à faire entendre leurs mots, leurs paroles, leurs histoires, un peu partout où je pouvais imaginer le jouer. Et ils m'ont dit « Ok, tu peux y aller ». Et c'est comme ça qu'est né ce spectacle. Mais c'est vraiment un accident parce qu'il n'y avait aucune volonté, pour ma part, de jouer leur rôle. Et ça a donné plus de 400 représentations en France et à l'étranger depuis 2016.
1: Ce qui fait un chiffre. Mais quand même, pendant ces 10 ans, les choses ont peut-être évolué. Est-ce que
2: Alors, le spectacle a évolué parce qu'il y a des gars qui ont vu le spectacle et qui sont venus me voir en me disant « Pierre, j'ai quelque chose à te raconter moi aussi ». Et donc, il y a des textes comme ça qui sont venus au fur et à mesure dans les 2-3 premières années comme ça. Et puis après, on a arrêté parce que le format est un peu particulier. Hein. Ce sont des récits assez courts et je voulais pas lasser le public sur la forme qu'on lui donnait. Donc, c'est un spectacle qui est relativement court, qui fait même pas une heure, qui fait 55 minutes. Donc le spectacle, oui, a un peu évolué dans son contenu. Et puis il a évolué sur la forme aussi parce qu'avec Daniel Truté, le violoncelliste qui est un personnage fabuleux qui m'accompagne depuis 10 ans sur cette aventure, lui a au fur et à mesure trouvé des univers sonores, a rajouté des compositions, voilà. Et donc oui, il y a quand même une évolution, je dirais qui s'est fait tout doucement pour pas dénaturer l'idée première du spectacle.
1: La présence de Daniel Trudet au violoncelle, c'est une touche un peu humoristique, non ?
2: Alors, il y a quelques moments qui sont, on va dire, où il y a un peu d'humour avec le violoncelle, notamment parce que dès le départ avec Daniel, en fait, si j'ai choisi un violoncelliste, c'est parce que je voulais pas du cliché de musique africaine ou voilà. Je voulais vraiment qu'il y ait cette confrontation entre les paroles des gars qui sont eux d'origine africaine et la musique qui est très occidentale. Voilà, l'instrument qui est très occidental. C'est une volonté comme ça de confrontation des deux. Je dirais que c'est pas un spectacle du tout mortifère ou quoi que ce soit. On a essayé d'amener toute la légèreté possible, même si les textes, eux, sont souvent assez dramatiques, lourds, etc. On peut que l'imaginer, ça. Mais on voulait essayer de sortir du drame, mais parce qu'aussi les gars, chaque fois qu'ils me racontaient leur histoire, surtout en partant comme ça de cette question sur le beau, sur qu'est-ce que tu voudrais me montrer de beau, eh bien il y avait du sourire, il y avait aussi ce désir de me raconter des choses belles, même si au fur et à mesure du récit les choses devenaient de plus en plus lourdes, je dirais. Mais voilà,
1: et l'espoir est toujours là.
2: C'est une petite anecdote, mais hier j'étais avec deux gars que je connais du squat depuis 11 ans et j'ai eu besoin d'eux, ils sont venus me filer un coup de main. Et c'est fou parce qu'il y a toujours le rire, il y a toujours le sourire, malgré la désespérance derrière, c'est-à-dire qu'il n'y a rien qui avance. Heureusement, j'ai connu, et tous les gens qui sont dans les collectifs le savent, il y a des choses qui se passent bien, des gens qui ont leur papier, qui vont pouvoir travailler normalement, être déclarés, construire une vie normale, entre guillemets. Mais ce pourcentage-là, il est de plus en plus faible, quoi. Et c'est pour revenir à ce qu'on disait au début, oui, ça s'aggrave terriblement et c'est très, très, très complexe d'essayer d'imaginer ce qu'ils vivent, quoi. Donc, j'espère qu'au travers de ce spectacle, C'est ce qu'on fait notamment quand on joue dans les collèges, dans les lycées, c'est qu'on amène le questionnement sur l'autre, la question de la place de l'autre, de son accueil, de sa différence, de la richesse qu'il est et qu'il n'est pas forcément un rival ou une menace. Ça ne veut pas dire qu'on va s'aimer, ça veut dire simplement qu'on va vivre sur la même planète et que pour ça, il faut juste de temps en temps s'écouter, être patient et puis voir comment on peut construire ce pétard de voyage d'humanité avant qu'il se casse la gueule, quoi.
1: Une surprise est-elle au programme pour les 10 ans du spectacle, Pierre ?
2: Alors,
1: si c'est une surprise, on le dit pas, bien sûr, mais.
2: on va pas le dire, mais c'est vrai que c'est on n'y a pas forcément pensé que c'était les 10 ans quand on l'a proposé à l'équipe du TNT, et puis on s'en est rendu compte ensemble d'ailleurs. Mais on va voir, je pense que je vais il y a forcément des gens que je vais inviter parce que alors c'est aussi parce qu'il y a un contexte particulier hein, à Nantes, qu'il y a des collectifs, il y a des luttes, il y a des choses qui se passent autour de la question de l'accueil ou du non-accueil des migrants. Donc oui, il y aura quelque chose de toute façon. Bon, je ne peux pas en dire plus.
1: Bon, pas de surprise sur les deux représentations de Bienvenue Parole de Migrants. Elles sont fixées jeudi 8 et vendredi 9 octobre 20h30 au TNT, c'est dans le cœur de Nantes. Par contre, pour éviter la mauvaise surprise de ne pas avoir sa place, il faut réserver dès maintenant, à la fin de l'émission par exemple, en vous dirigeant sur le site internet du TNT. Le paiement est sécurisé. Merci beaucoup Pierre Roba, l'unique comédien de Bienvenue Parole de Migrants, mais l'un des comédiens de la compagnie La Tribouille pour vos paroles sur ce spectacle. Vous saluerez également Daniel Trudet de ma part et je pense aussi à toute l'équipe qui sera derrière les murs pour que ces deux soirées soient réussies.
2: Merci à vous.

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1: Samedi prochain, si vous souhaitez buller ou rester renfermé chez vous, un conseil, coupez le son de votre radio associative pendant l'intervention d'Aurélie Chabot de la ludothèque Interlude à Savenay. Elle va présenter la 6e édition Ludinox, une journée consacrée au jeu. Bonjour Aurélie.
2: Bonjour Eric.
1: Ma première question est toute simple, histoire de vous échauffer la voix. Aurélie, depuis combien d'années savourez-vous le virus du jeu pour être devenu d'ailleurs bénévole dans une ludothèque et occasionnellement un festival de jeux?
2: Je crois que ça fait 40 ans que je joue, même plus que ça, 44 même maintenant. J'ai toujours, enfin, le jeu a toujours fait partie de mon enfance, de ma vie même d'adulte, bien avant d'avoir mon fils en fait. Voilà, c'est l'occasion de passer du temps. Du temps en famille, c'est du bon temps entre amis, c'est de s'amuser, d'apprendre des choses aussi. On apprend en jouant. Enfin voilà, donc le plaisir, et puis des fois le plaisir du défi aussi. J'aime bien jouer toute seule aussi, des fois me casser la tête avec moi-même ou contre l'IA.
1: Et plus globalement, pourquoi le jeu, alors le jeu de rôle, de société, etc., fédère autant de personnes sans restriction d'âge?
2: Oui, ben je pense que c'est la facilité aussi, le fait qu'en général un jeu, ça peut être une petite boîte simple à comprendre. C'est pas toujours le cas, il y a des jeux plus complexes, mais au départ on commence par ça. On peut s'installer n'importe où pour jouer, et puis c'est quelque chose d'instinctif en fait. C'est la première chose qu'on fait avec un enfant, par exemple, de jouer. Donc quand on n'a pas perdu ce virus là, je pense que on est tous des enfants dans l'âme et que c'est quelque chose qui reste quand on l'entretient.
1: Bon Aurélie, entrons dans le vif de notre échange. Quand je consulte le site internet de Ludinox, le festival de jeux à Savenay, je lis votre proposition de participer à une journée riche en découvertes et en sensations ludiques, c'est-à-dire.
2: C'est-à-dire que la Ludinox, c'est vraiment le festival du jeu pour tous, donc tous les âges, tous les goûts, découvrir en fait toutes les mécaniques de jeu qui existent. Donc on vous propose 16 heures de jeu sur plusieurs espaces, plusieurs types de jeux, plusieurs configurations. Donc c'est pour ça qu'on dit que voilà, il y en a vraiment pour tout le monde et y a de quoi passer une vraie bonne journée sur place.
1: Alors quand vous dites 16 heures, oui, effectivement, il y a de quoi s'occuper. Et justement, pour occuper le public, vous avez décidé de découper un petit peu la salle de la Ludinox en 4 stands. Est-ce que vous pouvez nous en parler un petit peu de ces stands?
2: Alors, en fait, quand vous rentrez dans la Ludinox, effectivement, il y a plusieurs espaces. À l'intérieur de la salle, on va pouvoir vous proposer ce qu'on appelle des nouveautés. Donc, il y aura presque une soixantaine de nouveautés sorties dans l'année, avec dont certaines proposées par une quinzaine d'auteurs présentes. Donc là, c'est des jeux sur table avec des personnes pour vous les expliquer. On a aussi quelques jeux libres. Et ensuite, quand vous passez à l'extérieur, c'est là que l'univers s'élargit. 150 mètres carrés d'espace enfant, avec à partir de 9 mois sur des espaces moquettés et des jeux de construction. Et puis ensuite, des jeux pour un peu plus grands sur table. On a aussi un espace wargame et jeux d'aventure, donc jeux de figurines, jeux de scénario. Pour aller continuer dans ces jeux de scénario, on aura aussi 3 tables de jeux de rôle dans des univers complètement différents, du fantastique jusqu'à Alien. Et puis des jeux en bois aussi sur les pelouses, des escape games enfants, adultes, et puis aussi deux stands de vente de jeux, l'un de la boutique de Savenay et l'autre un dépôt vente. Donc si les auditeurs veulent vider leur placard le jour de la Ludinox, ils viennent nous déposer leurs jeux et on les vend pour eux.
1: Vous avez parlé également d'auteurs, il y aura des auteurs de jeux qui seront là présents?
2: Exactement, une quinzaine d'auteurs qui viennent avec soit des jeux qui sont déjà édités, soit des prototypes pour les faire découvrir au public.
1: Alors, pour les fans de jeux, est-ce que vous pouvez nous donner quelques noms ?
2: Parmi les auteurs, c'est principalement les membres de ce qu'on appelle le CAJO, c'est-à-dire le cercle des auteurs de jeux de l'Ouest. Donc, parmi ces auteurs, on aura par exemple Émeric Dupéret qui a créé Differentio, Aurélien Picolet qui a créé Top Ten. On a aussi Xavier Violo qui a inventé par exemple Chouilletu, qui sont aussi des auteurs de scénarios de Unlock. Enfin voilà, donc du coup une quinzaine d'auteurs locaux avec leurs jeux.
1: Et certains également seront présentés des jeux qui sont en préparation, c'est ça ?
2: Il y aura probablement oui des prototypes. En fait, ce type d'événement, c'est l'occasion de faire découvrir des maquettes et de tester des mécanismes pour qu'ensuite les auteurs adaptent avant la mise en production.
1: Et bien sûr, le public est le bienvenu pour cela, justement.
2: Ah mais bien sûr, de toute façon, c'est vraiment la Ludinox, c'est vraiment un temps pour découvrir et tester les jeux. Enfin, le spectateur n'est pas spectateur justement, le visiteur est acteur de la journée pour tester tout ce qui lui fait plaisir quoi.
1: Abordons, Aurélie, un sujet important, c'est le quiz de la culture générale réservé aux grands intellos comme vous, avec une ambiance survoltée où même la mauvaise foi sera qu'est-ce que je lis, acceptée. Qu'est-ce que cela signifie, Aurélie ?
2: Et bien en fait le quiz ça rentre en fait dans une programmation d'animation sur toute la journée parce que c'est un exemple parmi d'autres. Ce quiz il sera lancé autour de 20h pendant à la nuit tombée et il y aura aussi d'autres animations durant le festival comme des tournois ou des défis. L'idée c'est de s'amuser et puis comme pour chacune des animations il y a toujours quelques jeux à gagner.
1: Bon, en dire plus sur Ludinox, c'est vraiment très compliqué, tellement le programme est riche. Le mieux, bon, c'est d'y aller, hein. C'est samedi 10 octobre entre 10h et 2h, oui je dis bien 2h du matin le lendemain. Ludinox, le festival des jeux, se situe où et quel est le prix d'entrée, Aurélie ?
2: Alors, il se situe à la salle Equinox à Savenay, donc c'est rue Saint-Michel, et en fait on est sur un festival à prix à entrée libre, donc chacun participe selon ses moyens et son envie. Le but du jeu c'est de rendre le festival le plus accessible possible.
1: Bon, sachant qu'une place de cinéma c'est entre 7 et 12 euros, donc on peut s'aligner un petit peu sur ce prix-là par exemple.
2: Oui, alors nous même le prix conseillé il est de 2,50 € par personne.
1: J'étais très large. Plus d'informations sur cette 6e édition Ludinox, un événement centré sur le jeu proposé par l'association Ludothèque Interlude, bien sur le site internet. Bah, je vous dis à samedi, Aurélie, hein, Chabot, bénévole active auprès de la Ludothèque Interlude de Savenay. Je serai parmi les adultes en mode découverte et je crois que je ne serai pas le seul. Hein.
2: Avec plaisir, Eric. À très bientôt.
1: Merci à mes invités pour leurs précieuses interventions et explications. Il vous reste plus qu'à choisir. Oh, si j'étais vous, j'irais applaudir. Bienvenue, Parole de Migrants au TNT. Voir les illustrations de Billy the Kid à la médiathèque de Saint-Herblain. Puis ce samedi, je passerai un petit moment à Ludinox. Belle semaine à tous et merci encore de votre confiance. La suite du programme d'Alternante FM, c'est le retour de la bande musicale.
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9: 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C'est à cause de lui qu'on se voit vieillir. 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

0: Vous êtes bien à l'écoute de RFI, les 17h à Paris, 15h en temps universel et midi à Brasilia. Le journal vous est présenté par Charlotte Derouin. Bonjour Charlotte.
1: Bonjour Caroline et bonjour à tous. Au Brésil, cette percée surprise de Flavio Bolsonaro au premier tour de la présidentielle qui se tenait hier. Le candidat d'extrême droite devance Lula, le président sortant de gauche. Le chef des renseignements allemands accuse la Russie d'intensifier sa guerre de l'ombre contre l'Allemagne. Berlin, premier soutien de Kiev, est devenu la cible privilégiée d'actions hostiles de la part de la Russie. C'est une décision vivement condamnée en Israël. Au Royaume-Uni, le parti écologiste a adopté une motion assimilant le sionisme à du racisme. Explication à suivre de notre correspondante. Et puis en France, un étudiant indien jugé pour torture sexuelle sur mineur. Il est forcé à se livrer à des actes sexuels en ligne et à se mutiler. La bourse de Sao Paulo a salué aujourd'hui l'arrivée en tête de Flavio Bolsonaro au premier tour de la présidentielle brésilienne. L'indice était en hausse de 8% à l'ouverture. Le candidat d'extrême droite, fils de l'ancien président Jair Bolsonaro, a créé la surprise en obtenant 47% des suffrages exprimés contre 45% pour le sortant de gauche, Lula. Sa formation politique, le Parti libéral, a aussi conquis de nombreux sièges au Sénat et à la Chambre des représentants, et elle progresse également au niveau des gouverneurs des États. Des résultats surprenants par rapport en tout cas à ce qu'annonçaient les sondages. Reportage à Rio de Sarah Cotolino.
2: Dans le quartier de Copacabana, les électeurs des deux camps se tolèrent et se côtoient. Avec son maillot du club de foot de Flamengo, customisé aux couleurs du Brésil, André avoue avoir été surpris du résultat.
3: J'étais pessimiste, je pensais que Lula arriverait en tête. C'est la preuve qu'il y a une fatigue réelle. Il ne s'agit plus de Bolsonaro, il s'agit de virer Lula.
2: Cet entrepreneur de 53 ans accuse le président d'acheter les votes des plus pauvres en distribuant des aides sociales. Jocelyne y partage son ras-le-bol.
4: On vit sous une dictature voilée. Notre pays va très mal économiquement, les personnes souffrent. Et si le changement n'arrive pas, le pays va se transformer en Venezuela.
2: Cette électrice de Flavio Bolsonaro avoue être favorable à une intervention américaine au Brésil. À quelques mètres d'elle, Lucienne y porte un t-shirt bolsophobique.
5: Bolsonaro, c'est tout ce qu'on déteste. Je suis homosexuel et je pense que si tout le monde avait une conscience de classe, on ne serait pas dans cette situation. Ce soir, je suis triste, déçue, énervée, mais je veux croire que la tendance peut s'inverser.
2: Le duel s'annonce serré dans les trois prochaines semaines. Flavio Bolsonaro pourrait bénéficier des voix des petits candidats éliminés au premier tour. Sarah Cozzolino, Rio de Janeiro, RFI.
1: Et le second tour aura lieu le 25 octobre. En Espagne, l'annonce était attendue, mais elle reste un pari. Le Premier ministre Pedro Sanchez a convoqué ce matin des élections anticipées. Elles auront lieu à la fin du mois de novembre. Une annonce qui intervient trois jours après le rejet des mesures proposées par le gouvernement pour sortir de la crise du logement, des mesures rejetées par les parlementaires. En Allemagne, le chef des renseignements extérieurs met une nouvelle fois en garde contre la menace russe. Berlin, qui est le premier soutien de l'Ukraine, est devenue la cible privilégiée d'actions hostiles allant de la campagne de désinformation à l'espionnage. Lors de son audition annuelle devant le Parlement, Martin Jäger a même estimé que le risque de confrontation entre l'Allemagne et la Russie était réel. À Berlin, Salomé Enko.
6: Martin Jäger n'y est pas allé par quatre chemins ce midi devant les députés allemands.
7: La confrontation qui nous oppose à la Russie revêt désormais un caractère nouveau et plus dangereux. L'Allemagne risque de se retrouver impliquée dans un conflit avec la Russie.
6: Une prise de position alarmiste alors que l'attentat raté de Leipzig de cet été est encore dans toutes les têtes.
7: La tentative d'attentat de Leipzig n'est qu'un exemple. Actuellement, aucun autre pays ne fait peser sur l'Allemagne une menace aussi directe, globale et concrète.
8: gegen Deutschland aus.
6: Cependant, les renseignements allemands tempèrent. Aucun élément indique aujourd'hui que Moscou prépare une attaque imminente contre l'OTAN. Par contre, les pays baltes pourraient, je cite, être la cible d'activités militaires russes de faible intensité, selon Martin Jäger. Face à l'aggravation de la menace, les services de renseignement appellent à une grande réforme de leurs activités, car depuis la Seconde Guerre mondiale, impossible pour eux de mener des opérations de sabotage ou de stopper des cyberattaques, pour des raisons historiques. Mais le gouvernement allemand le promet, la réforme des services secrets, longtemps repoussée, arrivera cet automne ou cet hiver. Salomé Enonko en Berlin, RFI.
1: Le président français Emmanuel Macron a lui dénoncé ce lundi le choix irresponsable de la Russie d'intensifier ses frappes contre les infrastructures et objectifs civils en Ukraine après un échange avec le président ukrainien Volodymyr Zelensky. Ces derniers jours, deux ponts à Kiev ont été la cible de frappes russes provoquant la pagaille dans la capitale ukrainienne et de gigantesques embouteillages. Au Royaume-Uni, le parti écologiste vient de voter une motion historique et particulièrement clivante. Le Green Party se définit désormais officiellement comme un parti anti-sioniste et qui assimile le sionisme à une forme de racisme. La motion a été votée hier soir à l'occasion du congrès annuel du parti et elle plonge aujourd'hui les Verts dans la tourmente, provoquant la colère d'Israël et des associations juives du Royaume-Uni. Si jusqu'ici la dénonciation des opérations militaires à Gaza avait porté électoralement les écologistes, cette radicalisation fracture profondément le parti. À Londres, Sarah Menaille.
9: 200 voix d'écart pour faire basculer le vote d'un texte très controversé. Les militants du Green Party ont choisi de considérer le sionisme comme toute autre forme de racisme. La motion, portée par l'aile gauche la plus radicale du parti, appelle à la création d'un seul État palestinien sur l'ensemble de la Palestine historique. Le parti se dit désormais anti-sioniste. À Tel Aviv, le président israélien Isaac Herzog dénonce une infamie. À Londres, la présidente du parti travailliste Bridget Phillipson condamne elle un texte qui franchit une ligne rouge. Et au sein même du parti écologiste, le texte divise. 4 de leurs 5 députés qui siègent au Parlement britannique ont exprimé leur désapprobation. Si les Verts ont pu surfer sur une politique pro-palestinienne leur permettant au printemps de remporter de nombreux sièges lors des élections locales, le parti franchit aujourd'hui un cap et se retrouve pris entre une base militante pro-palestinienne d'un côté et des accusations d'antisémitisme institutionnel de l'autre. Sarah Menaï, Londres, RFI.
1: Deux migrants morts dans une traversée de la Manche. Deux hommes ont péri la nuit dernière. Deux femmes ont également été hospitalisées en urgence. Il y a une semaine, une autre tentative avait fait 3 morts, dont un enfant retrouvé dans une embarcation surchargée au large des côtes françaises. RFI 17h07 à Paris, où le procès d'un homme qui se revendique masculiniste et fasciste s'est ouvert ce lundi. Un procès à huis clos où Rohan Rahn est poursuivi pour 12 chefs d'accusation, et notamment torture et acte de barbarie sur mineurs. Laura Martel, il est accusé d'avoir piégé sur Internet de très jeunes filles forcées à se livrer à des actes sexuels et à se scarifier.
10: Rohan Rahn est l'unique accusé et les parties civiles toutes américaines ne sont qu'une poignée, mais ce procès met en lumière les actes de tout un réseau de prédateurs masculinistes que Rohan Rahn aurait orchestré, dont nombre de victimes à travers le monde restent non identifiées. Rohan Rahn, un indien de 29 ans venu étudier en France, est soupçonné d'être le fondateur d'un groupe sur la plateforme Discord baptisé Cult. C'est là, selon les enquêteurs, que des prédateurs pétris de racisme, d'antisémitisme et de haine contre les féministes et la communauté LGBT, comme ce revendique lui-même Rohan Rahn, attirait des jeunes filles mineures, souvent ciblées parce que noires, juives, lesbiennes ou particulièrement vulnérables. Après une mise en confiance et un conditionnement, elles étaient poussées à envoyer des photos d'elles dénudées, utilisées ensuite comme un moyen d'oppression, parmi d'autres menaces, pour les forcer à des actes sexuels extrêmes, mais aussi à se graver sur la peau le nom de leur tortionnaire ou des croix gammées. Rohan Rahn, accusé d'avoir été le donneur d'ordre principal et qui aurait rédigé un manuel de manipulation, a récemment exprimé des regrets après avoir assuré qu'il s'agissait de jeux sadiques consentis. Avec ce procès, les parties civiles souhaitent, elles, notamment faire comprendre comment on peut tomber dans un tel engrenage et alerter sur ce risque, nous a indiqué leur avocat.
1: Laura Martel. Le prix Nobel de médecine décerné à un trio de chercheurs, à l'américain Karl Deisseroth, aux allemands Peter Hegemann et Georg Nagel. Ils ont ensemble mis sur pied une méthode qui permet de montrer comment les cellules nerveuses façonnent les souvenirs, les émotions, mais aussi les comportements dans le cerveau. En football, dernier rendez-vous de cette première fenêtre internationale pour l'équipe de France en Ligue des Nations. Leader de leur groupe, malgré le match nul concédé face à l'Italie, les hommes de Zinedine Zidane reçoivent la Belgique ce soir au Stade de France. Coup d'envoi 18h45 en temps universel. En attendant, c'est Nathalie Amar que vous retrouvez sur le Pont des Arts.
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14: 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Le but de la morale est de permettre aux possédants de garder ce qu'ils ont déjà et d'augmenter encore leur possession. La morale, c'est du beurre pour ceux à qui il manque même le pain. Beethoven.
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1: Bonjour à toutes et à tous, soyez les bienvenus à l'écoute d'RFI. En direct de Paris, il est 18h.
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1: Bonjour à toutes et à tous. Lundi 5 octobre, voici les titres de cette édition. Il en appelle aux Espagnols. Pedro Sanchez demande aux électeurs espagnols de venir voter plus tôt que prévu. Le Premier ministre convoque ce qu'on appelle des élections anticipées le 29 novembre prochain. Nous explique dans un instant Daniel Valo. En France, le mouvement lycéen. En attendant la mobilisation nationale de demain, de nombreux lycées sont restés fermés aujourd'hui, avec encore des violences. Ailleurs sur la planète, la bourse de Sao Paulo a déjà réagi aux résultats du premier tour de l'élection présidentielle au Brésil. Le candidat d'extrême droite arrive en tête. Les cours de la bourse de Sao Paulo s'envolent de 8%. Et puis enfin, l'équipe de France de football accueille dans un peu plus de 2 heures la Belgique. Et Zinedine Zidane, que vous entendrez, prévient, il y aura des changements. Paris risqué, coup de poker, Pedro Sanchez décide de s'en remettre au peuple. Le Premier ministre espagnol décide de convoquer des élections législatives anticipées. Des élections qui auront lieu dans un mois et demi alors qu'elles étaient prévues à la mi-2027. Alors pourquoi le calendrier est accéléré? Daniel Valo, l'annonce était plus ou moins attendue. Elle intervient 3 jours après un sérieux revers pour Pedro Sanchez, puisque le Parlement espagnol a rejeté les mesures qu'il défend pour tenter de répondre à la crise du logement.
4: Oui, la crise du logement dure depuis des années en Espagne, mais elle a pris ces dernières semaines une ampleur politique sans précédent avec l'expulsion de Marie-Carmen Abascal, cette femme de 87 ans devenue le symbole de cette crise. Pedro Sanchez a proposé 2 textes de loi pour remédier à la crise du logement. Ces 2 textes ont été rejetés par le Parlement et fort logiquement, il a donc choisi de provoquer ces élections anticipées.
1: Un choix risqué pour le dirigeant espagnol qui est à la traîne dans les sondages.
4: Oui, Pedro Sanchez est fragilisé par les scandales de corruption qui ont éclaboussé son entourage, par la crise migratoire de Ceuta également. Le dirigeant socialiste a donc peu de chances de l'emporter, mais cette chance, il veut la saisir à un moment qu'il considère comme étant favorable, en espérant mobiliser son électorat sur cette question du logement. Alors oui, c'est un pari, c'est un coup d'éclat après 8 années passées au pouvoir, mais Pedro Sanchez est familier de ces coups d'éclat et cela lui a souvent réussi par le passé.
1: À noter que le président du Parti populaire en Espagne, son principal rival, s'est en tout cas réjoui de cette annonce. Alberto Núñez Feijóo a réclamé à cor et à cri depuis maintenant plusieurs mois la tenue de ces élections. C'était Daniel Valo. L'actualité en France, où il est 18h passé de 3 minutes, la mobilisation des lycéennes et des lycéens est restée intacte aujourd'hui, avec des centaines d'établissements fermés, plusieurs incidents, dont un grave concernant un jeune, un adolescent de 15 ans qui a perdu sa main aujourd'hui à Lens. Édouard Geffray, le ministre de l'Éducation, estime humainement dramatique le fait qu'un lycéen ait été gravement blessé aujourd'hui. Par ailleurs, la société civile s'inquiète aussi de toutes ces violences. La Ligue des droits de l'homme dénonce le recours à la pression d'une ampleur inédite contre ce mouvement lycéen. Emmanuelle Jourdan-Chartier est la vice-présidente de la Ligue des droits de l'homme.
5: Ce n'est pas parce qu'il y a une poubelle qui brûle que ça nécessite une charge ou qu'une charge est proportionnée. Et cette charge, en revanche, va nourrir la colère, le désordre des lycéens mineurs très jeunes qui s'éparpillent dans tout le quartier, sur des rues avec de la circulation. Donc là, il y a quelque chose où c'est l'engagement et l'action qui est censée être du maintien de l'ordre qui crée le désordre, en fait. Je suis aussi parent d'élèves voilà, citoyens, citoyennes, ce sont des enfants. Quand on voit la tête qui claque au sol, le genou sur le cou, les gamins qui sont parfois très jeunes, qui sont immédiatement menottés, serrés dans le dos, traînés. À Saint-Denis, donc, les camarades observateurs faisaient état de jeunes filles qui ont été traînées par le cou après, au moment de l'interpellation. Ce sont des pratiques d'interpellation qui sont extrêmement brutales et qui créent une terreur. Comment voulez-vous qu'ils se sentent légitimes à exercer un droit de manifester s'ils assistent à ça? C'est extrêmement traumatisant, bien entendu, pour ceux qui le subissent, mais aussi pour tous ceux qui sont autour.
1: La vice-présidente de la Ligue des droits de l'homme en France, propos recueillis par Laura Martel. Ces images spectaculaires qui montrent des façades de lycées en feu ou de violents affrontements entre jeunes et forces de l'ordre font aussi réagir à l'étranger. Exemple avec deux pays, aux États-Unis et en Iran. Tout d'abord, Paris brûle à nouveau, a écrit hier le fils du président américain Donald Trump Jr. Il attribue cette crise à une politique d'immigration sans entrave. Et puis l'Iran a également réagi par la voix du ministre des Affaires étrangères qui dénonce une violence, je le cite, disproportionnée et injustifiable contre les lycéens.
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1: L'actualité sur le continent africain tout d'abord, l'épidémie d'Ebola en RDC. Selon les derniers chiffres officiels, le nombre de cas confirmés a atteint 8544 personnes dans les 7 provinces touchées de la République démocratique du Congo. L'Ituri, le Nord Kivu, le Bawele, le Owele, Tchopo ou encore le Sud Ubangi. 8544 cas confirmés, dont 4114 morts. L'Ituri reste l'épicentre de l'épidémie, la région la plus touchée, notamment le territoire de Mombasa, où rien qu'hier, 18 personnes sont mortes victimes d'Ebola. Le Sénégal est sous les eaux, de fortes pluies provoquent en ce moment d'importantes inondations dans le pays. Dakar et plusieurs régions sont touchées, il y a plusieurs victimes. Le gouvernement sénégalais a déclenché un plan d'urgence alors que de nouvelles pluies sont attendues. Les marchés économiques apprécient particulièrement le résultat du premier tour de l'élection présidentielle. Au Brésil, les cours de la bourse de Sao Paulo s'envolent de 8% ce matin, une forte hausse au lendemain des résultats qui mettent en tête Flavio Bolsonaro. Le fils de l'ex-président d'extrême droite, Jair Bolsonaro, a créé la surprise hier. Il obtient 47% des suffrages contre 45% pour le président sortant, Lula. En attendant le deuxième tour, prévu dans 3 semaines, une chose est sûre, la marque Bolsonaro gagne du terrain au Brésil. Pour Frédéric Louau, il est professeur en sciences politiques à Bruxelles.
3: Le clan Bolsonaro est aussi avant tout peut-être une entreprise familiale qui fonctionne très bien, puisqu'il y a 2 frères de Flavio Bolsonaro qui ont été élus, l'un sénateur et l'autre député fédéral. Sa belle-mère, Michelle Bolsonaro, a été elle-même élue sénatrice. Le frère de Jair Bolsonaro a été élu lui aussi député fédéral. On voit bien que toute la famille est mobilisée, que le nom Bolsonaro est une publicité en lui-même et permet de se faire élire assez facilement au Brésil. D'ailleurs, à l'époque, peu de personnes pensaient que Flavio Bolsonaro pourrait être compétitif face à Lula. Certains membres du bolsonarisme considéraient qu'il fallait présenter quelqu'un de plus expérimenté, comme le gouverneur de São Paulo sortant, Tarcísio de Freitas. Mais finalement, le pari de Jair Bolsonaro de transférer son capital politique directement vers son fils et de maintenir finalement cette lignée familiale semble avoir fonctionné, du moins pour le premier tour.
1: Des propos recueillis par Anne Kantner à la mi-journée. Entre-temps, le président Lula a réagi. L'actuel président brésilien reconnaît qu'il ne s'attendait pas à un tel résultat. Il ne désespère pas de rattraper son retard et de l'emporter dans 3 semaines. Football, avant de refermer ce journal avec ce dernier rendez-vous de cette première fenêtre internationale pour l'équipe de France, leader de leur groupe malgré le match nul concédé face à l'Italie. Les hommes de Zinedine Zidane reçoivent dans un peu plus de 2 heures la Belgique au Stade de France. Alors, laissez un peu sur leur faim, les supporters espèrent assister à une victoire pour bien conclure ce premier chapitre avec Zinedine Zidane, le sélectionneur qui a d'ores et déjà annoncé qu'il y aurait du changement.
6: Il y aura des changements, ça c'est sûr. C'est notre 4e match. Il faut pas non plus faire n'importe quoi. Et surtout parce que aussi on est 23. On va faire des changements. intelligent et surtout pour être compétitif pour ce match-là. Là, je suis un peu frustré parce que justement, ça va s'arrêter. Dernier coup de collier à donner. Les joueurs ont vraiment bien travaillé. C'est la chose la plus importante maintenant. Ça serait bien justement de terminer par une victoire.
1: Zinedine Zidane, le sélectionneur de l'équipe de France. France-Belgique, c'est à partir de 20h45, heure de Paris. Ainsi se referme ce journal. Merci de l'avoir écouté.
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2: Bonjour à toutes et à tous. Ce sont les seuls écosystèmes à faire l'objet d'une convention internationale spécifique. Les zones humides sont protégées par la convention de Ramsar depuis 1972. En France, elles sont aussi protégées par le Code de l'environnement depuis 1992. Les zones humides représentent près de 3% de notre territoire. Mais pour mieux les protéger, il faut bien les identifier. Nous en parlerons dans quelques minutes avec Christophe Ducommun, pédologue à l'Institut Agro-Rennes-Angers. Il préside la commission Zones humides à l'Association pour l'étude des sols. Mais avant, direction le marais de Millac en Loire-Atlantique. Valérie Lecrome de Jade FM nous emmène à la découverte de cet espace naturel sensible qui fait l'objet d'une attention particulière.
3: Les zones humides sont des sites caractérisés par la présence d'eau de manière permanente ou temporaire au cours de l'année. Ceci se traduit par la présence de plantes caractéristiques ou de traces spécifiques dites d'hydromorphie dans le sol. Elles jouent un rôle essentiel dans le fonctionnement des écosystèmes. Elles permettent, entre autres, de réguler les débits des cours d'eau, d'améliorer la qualité de l'eau en l'épurant naturellement et abritent une biodiversité riche. On estime ainsi que 30% des plantes remarquables et 50% des espèces d'oiseaux sont présentes sur ces zones. Denis Salliot, ingénieur milieu naturel, nous emmène dans le marais de Millac, zone naturelle sensible qui fait l'objet d'une attention toute particulière.
4: On est 3 agents dans l'unité milieu naturel. Nos missions, c'est l'entretien, l'acquisition, la gestion des espaces naturels sensibles sur la délégation Pays de Ré.
5: Est-ce qu'on peut situer pour nos auditeurs ?
4: Alors, le marais de Millac est situé sur la commune de Villeneuve-en-Ré, donc au nord du marais breton, donc au sud de la Loire-Atlantique.
3: Le département de Loire-Atlantique est classé second département français en termes de zone humide. Le marais breton constituant la 3e zone humide nationale avec une superficie d'environ 350 km². Marais doux, marais salés et zones de polders.
5: Qu'est-ce qui caractérise ce site classé ENS, espace naturel sensible ?
4: Il a été classé espace naturel sensible tout récemment. En 2019 en fait. On a créé une zone de préemption espace naturel sensible avec la commune de Villeneuve-en-Ré. Et l'objectif en fait c'est de préserver et valoriser ce marais qui était en déprise agricole. C'est-à-dire qu'il y avait de plus en plus de zones qui s'enfrichaient. Et l'idée pour préserver ce marais, c'était de remettre en gestion agricole dans la mesure du possible, tout en préservant la biodiversité du site, qui est une biodiversité importante. On est proche de la mer, donc toute une zone de repos pour les oiseaux, et puis avec des milieux qui sont de marais salés, qui sont vraiment très importants, avec de nombreuses espèces, tant faune que flore. Et puis un élément important aussi, on est dans le site Natura 2000 de la baie de Bourgneuf, donc qui est protégé aussi à ce titre-là.
5: Quel type d'agriculture on trouve ici alors ?
4: On est à quasiment un gros tiers de la surface du marais qui n'est que de l'eau. Et toutes les zones prairiales qui sont autour sont entourées d'eau. Donc on a des ceintures de douves et de nombreux bassins. Donc au niveau agricole ici, c'est uniquement du pâturage ou dans certaines zones de la fauche. Mais il n'y a pas de culture, c'est impossible de cultiver, c'est du pâturage.
5: Entre ostréiculteurs, paludiers, chasseurs, agriculteurs. Par exemple, là, on a vu qu'il y avait une chasse en cours, une battue au sanglier. Est-ce que tous ces acteurs-là arrivent à dialoguer ?
4: Ces sites, en fait, sont animés avec un comité de gestion. Mmh. Un comité de gestion, c'est une réunion qu'on organise annuellement et qui réunit tous les acteurs locaux. Donc, on invite, bien évidemment, les communes. Et tous les usagers du site. Et donc on réunit toutes ces personnes au sein d'un comité de gestion où on échange justement sur les objectifs du site, sur les actions qu'on met en œuvre. Et chacun, on parle de sa thématique. Et c'est une réunion où on cherche toujours de trouver le consensus pour tomber d'accord, compte tenu aussi des intérêts écologiques du site. Par exemple, sur des périodes de nidification, on va plutôt demander aux associations de ne pas réaliser d'animation pour éviter de déranger les oiseaux.
3: De tels espaces nécessitent de l'information et de la pédagogie auprès du public, mais aussi de nombreux travaux pour minimiser l'envasement et la présence de plantes invasives.
4: Il y a un respect, hein. On est sur une zone naturelle, donc les gens quand même font vraiment attention. On le voit, il y a quand même beaucoup de monde à se promener, beaucoup plus sur les Moutiers, puisque les Moutiers, il y a la présence du sentier des douaniers.
3: Pédagogie auprès du public, mais aussi de nombreux travaux pour minimiser l'envasement et la présence de plantes invasives.
4: Il y a un respect, hein. On est sur une zone naturelle, donc les gens quand même font vraiment attention. On le voit, il y a quand même

0: dans un espace naturel avec quelques picto qui rappellent voilà, ne pas jeter de déchets, ne pas cueillir de plantes, etc. quoi. Sur les plantes invasives, bien évidemment, on mène des actions de retrait de ces plantes lorsqu'elles sont présentes sur les espaces. Alors, il n'y en a pas partout. Là, sur le marais notamment, enfin, il y a quand même un développement qui peut être assez important, c'est le baccharis. Et donc, on mène des actions justement de suppression de ces plantes invasives. Donc, comme c'est des plantes invasives, il faut y revenir régulièrement. Mais chaque année, voilà, on a des programmes de travaux pour suppression de ces espèces. Et puis, au niveau de l'envasement, on réalise aussi des travaux de curage du marais pour justement maintenir toutes ces zones.
1: Donc ça, c'est un gros travail, j'imagine.
0: C'est un gros travail, ouais. Et puis sur des marais, on n'est pas tout seul à travailler là-dessus. Dans le cadre de sa compétence milieu aquatique, on travaille avec Pornic Aglo, qui réalise aussi des travaux de curage sur les principaux étiers d'alimentation en eau. Et nous, ensuite, on réalise des curages plutôt sur nos bassins ou sur les douves qui sont présentes sur nos terrains.
2: Afin de garantir la préservation de cet environnement sensible, le département se porte acquéreur de certaines terres.
0: Si on le résume un peu rapidement, en fait, c'est une compensation de l'urbanisation. Et c'est financé, en fait, cette politique-là, par la part départementale de la taxe d'aménagement. Et c'est une taxe que chacun qui construit une maison doit payer. Depuis 2019, date de création de la zone de préemption, on a déjà acheté quasiment 30 hectares. L'acquisition foncière était un très bon outil de protection. Une fois qu'on l'a acheté, au titre des espaces naturels sensibles, on se doit de les entretenir et de les gérer dans l'objectif de leur préservation et de la valorisation. On a des budgets dédiés pour les entretenir et c'est nos obligations. Sachant que tout ce travail, on le fait aussi avec les associations naturalistes,
1: la LPO,
0: Bretagne Vivante, le Conservatoire Botanique National de Brest, qui nous accompagnent aussi pour mener des campagnes d'inventaire naturaliste et donc de définir les actions à mettre en œuvre. Voilà, faut préserver la zone humide.
2: L'arrêté du 24 juin 2008, modifié en octobre 2009 du Code de l'environnement, stipule la nécessité de préserver les zones humides et introduit des critères sur les sols et la végétation qui permettent de les identifier et de les délimiter. Mais la caractérisation des zones humides reste complexe et les critères podologiques indispensables à cette caractérisation sont encore peu maîtrisés. L'AFES, Association française pour l'étude des sols, met à disposition une application nommée Sol Redox, qui permet d'accompagner la meilleure caractérisation des sols hydromorphes pour une identification plus efficace des zones humides. Chloé Girardeau-Moitié, vice-présidente ressources, milieux naturels, biodiversité et action foncière du département. Lorsqu'un territoire est qualifié de zone humide, qu'est-ce que cela implique? Dans sa gestion, il y a une réglementation particulière pour le protéger,
3: oui.
2: Notamment
3: C'est notamment depuis 1992 le fait qu'elle soit protégée dans le Code de l'environnement. On a aussi une directive européenne et ça permet de protéger ces zones parce qu'on sait qu'elles ont un rôle très très important. C'est des écosystèmes qui sont vraiment très très riches. On va avoir beaucoup beaucoup d'espèces végétales et animales. Évidemment, on peut penser aux oiseaux, aux canards qui sont très très présents. Les oiseaux notamment migrateurs aussi dans les sphères de la Loire. Donc c'est vraiment des zones très très précieuses. Et en termes de biodiversité, mais aussi elles ont un rôle, notamment par rapport au dérèglement climatique, un rôle qui va devenir de plus en plus précieux. C'est qu'elles font de la régulation hydraulique, c'est-à-dire que en fait l'hiver, quand on a des fortes précipitations, eh bien elles peuvent absorber ces volumes d'eau et les stocker. Ça évite notamment les crues, les inondations. C'est un peu comme des éponges. Et puis l'été, eh bien elles peuvent relarguer l'eau, maintenir les terres un peu plus humides et ça permet de maintenir les niveaux d'eau dans les rivières ou dans les sols. En fait, en 55 ans, à l'échelle mondiale, mais c'est aussi très important au niveau français, on a 35% des zones humides qui ont disparu parce qu'en fait, on a construit dessus, on a drainé. Et donc, toutes les fonctions que je viens de vous décrire, eh bien, elles ont été impactées et ça peut poser des problèmes. Évidemment, l'effondrement de la biodiversité, des inondations, les terres agricoles qui perdent leur qualité agronomique notamment.
4: Voilà pour ce reportage de Valérie Lechrome de Jade FM. Nous poursuivons maintenant la réflexion avec Christophe Ducommun, pédologue à l'Institut Agro-Rennes Angers, président de la commission Zones humides à l'Association pour l'étude des sols. Une interview réalisée par Marion Bastide de Radio Campus Angers.
5: Christophe Ducommun, bonjour.

0: Bonjour.
1: Vous êtes pédologue à l'Institut Agro Rennes-Angers et vous êtes aussi le président de la commission Zones humides à l'Association française pour l'étude des sols. Alors déjà, comment on définit une zone humide en France ?
0: Eh bien, pour définir une zone humide, deux options s'offrent à nous, selon la législation française. On peut le faire soit par un critère végétation, puisque la végétation va s'adapter au sol, et donc on peut utiliser cet argument-là. Parfois, on a des milieux où il n'y a plus de végétation spontanée, par exemple en milieu agricole, où on a des labours, etc. Donc, on a une autre possibilité qui s'offre à nous, c'est de regarder le sol, parce que le sol va traduire par sa couleur s'il possède des engorgements à un moment donné dans l'année ou des engorgements plus durables, eh bien, le sol va garder la trace de cet engorgement.
1: C'est-à-dire qu'en regardant la couleur du sol, vous pouvez dire si on est ou pas dans une zone humide ?
0: Oui, tout à fait. Pour la plupart des sols, oui, on peut, en regardant la couleur, alors c'est pas toujours évident parce que la couleur, elle est influencée par beaucoup de choses, si vous voulez, dont la matière organique qui va venir limiter un peu la perception des couleurs qu'on cherche derrière, qu'on appelle des couleurs d'hydromorphie. Mais oui, c'est grâce à ça qu'on peut identifier, garde la trace, le sol.
1: Comment on explique ça ?
0: On explique ça un petit peu par des phénomènes microbiologiques, en fait. Ce sont les organismes du sol qui vont changer sa couleur quand il manque d'oxygène. C'est-à-dire que quand on a de l'eau dans le sol, l'eau va chasser l'air avec l'oxygène et les organismes sont bien plus adaptés que nous pour respirer. Ils vont passer en mode anaérobie. Et le passage en mode anaérobie, ben c'est quoi ? C'est respirer autre chose que l'oxygène. Et ils vont s'attaquer peut-être au colorant le plus puissant du sol, qui est le fer. Voilà, les sols, ils sont bruns ou rouges, c'est parce qu'il y a du fer. Eh bien, ce fer va être l'élément qui va être respiré par les micro-organismes. Une fois que ce fer est respiré, il change d'état, il devient soluble, et il migre quelque part ailleurs. Et en fait, la couleur qu'on va rechercher, c'est sa migration. C'est des endroits où il est parti, des endroits où il s'accumule. Et on appelle ça l'hydromorphie.
1: On peut donc se baser sur la couleur des sols pour définir les zones humides. À quoi ça sert d'identifier, de délimiter ces zones humides ?
0: Mais si vous voulez, les zones humides, ce sont des milieux un petit peu particuliers, justement par le fait qu'il n'y a pas d'oxygène. Donc ça va dénoter de milieux qui ont des propriétés un petit peu exceptionnelles, parfois spectaculaires, qui témoignent de l'adaptation des organismes. Et donc ça peut en faire des milieux rares, exceptionnels, et qui remplissent des fonctions tout autant exceptionnelles, et qu'il va falloir préserver parce que ces fonctions, elles peuvent être également utiles pour l'homme.
1: Quelles sont ces fonctions concrètement ? À quoi ça sert de préserver les zones humides ?
0: Ben, il y a beaucoup de fonctions en fait. Hein. Il y a des fonctions, une fonction par exemple hydrologique. Quand on garde de l'eau quelque part, qu'on la stocke, peut-être dans certains cas, on peut la restituer un peu plus tard. Voilà, ça permet d'avoir peut-être des prairies qui vont être encore un peu plus vertes quand d'autres ont séché sous le soleil. Hein. Donc voilà, on peut alimenter des animaux avec ça. Il y a des fonctions d'épuration. Quand on a des polluants qui arrivent dans ces zones humides, eh bien peut-être que les micro-organismes se disent « chouette, tiens, un élément que je peux respirer » et puis je dépollue. Voilà, ça dénitrifie par exemple, ça limite les pollutions peut-être par des algues vertes ou ce qu'on appelle l'eutrophisation dans les rivières. Voilà, tout un tas de fonctions. Voilà, c'est un habitat aussi particulier. C'est-à-dire qu'on peut avoir des plantes qui vont se développer que dans ces milieux-là. Pourquoi ? Ben parce que ces milieux manquant d'oxygène, eh bien les plantes vont s'adapter à investir ces milieux et développer des facultés un petit peu exceptionnelles pour survivre. Et donc on a des plantes indicatrices, des plantes qui ne se développeraient peut-être pas ailleurs, qu'on va retrouver en ces endroits-là. Donc il y a aussi tout un aspect biodiversité particulier.
1: Alors en France, entre les années 60 et les années 90, près de la moitié des zones humides ont disparu. Heureusement, depuis, ce phénomène a ralenti avec la mise en place de protections. Aujourd'hui en France, qu'est-ce qui est mis en place concrètement pour protéger ces zones humides ?
0: Eh bien, ce qui est mis en place, c'est que on a défini des critères, notamment sur les couleurs ou de végétation, à repérer. Et puis, à partir de là, on va identifier des surfaces sur nos territoires qui possèdent ces caractéristiques que j'avais appelées tout à l'heure hydromorphie, hein, de couleur ou de végétation. Et c'est ce qui se passe actuellement chaque fois qu'il y a un projet prévu en fonction de sa surface. Eh bien, on doit s'assurer qu'on va pas détruire la fonctionnalité de la zone humide.
1: C'est-à-dire qu'on n'y touche pas ou qu'on y touche mais avec précaution ?
0: Eh ben, ça dépend. Après, la décision vient d'un peu plus haut. Si le projet d'utilité publique, parfois, on a le droit de l'attaquer, et donc il faudra compenser derrière. Hein, voilà. Et puis, parfois, eh bien, on n'y touche pas. Ça dépend de l'intérêt du projet, je dirais.
1: Est-ce qu'on peut vraiment compenser la destruction d'une zone humide ?
0: Alors moi, j'y crois pas tellement. C'est hyper compliqué parce que à partir du moment où on veut compenser, ça voudrait dire qu'il faut retrouver un milieu équivalent, à peu près dans le même secteur pour compenser. C'est toujours dur à trouver, hein, parce que ça va. En fait, il faudra impacter un autre milieu. Et puis, si vous voulez, quand on veut compenser, on va essayer de peut-être de recréer un milieu de manière artificielle, mais l'homme, on n'est jamais certain du résultat, si vous voulez, parce que on est toujours c'est un peu des balbutiements où on espère avoir une fonctionnalité, mais il n'y a rien de moins sûr derrière. Et parfois, quand on se trompe, eh ben, on a détruit une deuxième fois un autre milieu. Donc c'est toujours difficile de compenser ce qu'a fait la nature, sachant que la nature, pour faire un sol, il faut, pour faire un centimètre de sol, faut entre 200 et 500 ans, si vous voulez. L'homme, c'est dur de prétendre faire la même chose en un an, si vous voulez. On ne peut pas rivaliser, je pense, avec les possibilités de construction de la nature.
1: Le quatrième plan national milieu humide en France, hein, qui s'étale de 2022 à 2026, il prévoit la restauration de 50 000 hectares de zones humides. Vous y croyez, vous, à la restauration des zones humides ?
0: Ben, on peut quand même faire des choses. Je dirais que moins la zone a été impactée, plus il est facile de la restaurer. Par exemple, si on veut réinvestir des marais poldérisés dans lesquels on a évacué l'eau par des fossés, ben, effectivement, on pourrait dire, eh ben, on bouche les fossés, et puis là, ça va être fonctionnel. Sur des choses de cet ordre-là, oui, ça peut être facile, on peut refaire des choses. Par contre, des milieux qui auraient été partiellement détruits, vouloir les reconstruire, c'est pas toujours évident, si vous voulez. Hein.
1: Comment se portent nos zones humides ici dans les Pays de la Loire ?
0: Écoutez, les Pays de la Loire sont un secteur un petit peu, je dirais, propice aux zones humides telles qu'on les entend réglementairement, parce que il y a une partie de notre territoire qui se trouve sur le massif armoricain et qui est par nature assez imperméable. Hein, on a un plancher imperméable. Et effectivement, dans un climat où il pleut l'hiver et au printemps, eh bien, ce sont souvent des terres qui ont du mal à évacuer l'eau si on n'est pas sur des pentes. Et donc, on a un territoire qui possède, par endroits, effectivement, peut-être plus de zones humides que d'autres secteurs. Si vous voulez, en fait, ce qui se passe, c'est que l'homme, il a toujours voulu évacuer l'eau, soit pour habiter judicieusement, hein, pour habiter, pour mettre à l'abri pérenniser ses cultures. Donc, forcément, c'est toujours un compromis, c'est un milieu concurrentiel avec l'habitat, les cultures. Donc, forcément, elles en pâtissent un petit peu de ça. Mais il y a encore des zones humides, quand même.
1: Et quelles sont les menaces qui pèsent sur ces zones humides, ici dans la région ?
0: Ben, les menaces, effectivement, déjà, c'est un petit peu la thématique aussi des journées mondiales d'études des sols cette année, c'est-à-dire qu'on urbanise beaucoup, donc quand on urbanise, on détruit du sol, donc on détruit aussi des zones humides. Je dirais qu'aujourd'hui, depuis qu'il y a la loi, elles sont peut-être moins impactées parce qu'on va les préserver un peu plus, donc ça va peut-être pas mieux, mais on a stoppé la dégradation des zones humides. Le problème actuellement, c'est que les gens ne sont pas assez formés. En fait, n'importe qui peut acheter un outil pour aller voir s'il y a des zones humides, parce que il y a beaucoup de bureaux d'études qui se lancent dans l'aventure. Et du coup, les diagnostics, on n'est pas très bon en termes de diagnostic. Et si on met plusieurs opérateurs de terrain, on va avoir des diagnostics différents. Et je pense que pour mieux les protéger, il va falloir que les gens apprennent à mieux se former pour mieux les évaluer sur le terrain et qu'on soit plus efficace.
1: Qu'est-ce que ça pose comme problème, le fait d'avoir du mal à identifier les zones humides ?
0: Ben, ça veut dire que ben, parfois on en loupe, hein, c'est-à-dire que l'opérateur qui est mal formé, il va passer à côté du diagnostic et puis du coup ben, le projet va se faire, par exemple. C'est surtout ça la problématique actuellement.
1: Merci Christophe Ducommun. Je rappelle que vous êtes pédologue à l'Institut Agro Angers-Rennes et président de la commission des zones humides de l'Association française pour l'étude des sols.
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2: Bonjour à toutes et à tous. Comment remettre la nature au centre de l'école peut nous permettre de préparer l'avenir face à des risques climatiques ? Comment aussi adapter l'école de demain face aux aléas du climat ? La végétalisation des cours d'école répond à de nombreux objectifs et à de multiples bienfaits, environnementaux, pédagogiques et sociaux. C'est en tout cas ce qu'a constaté l'association Eau et Rivières de Bretagne dans son étude sur le sujet parue en juin 2026. Nous en discuterons tout à l'heure avec Vincent Lefebvre, directeur éducation à Eau et Rivières de Bretagne. Mais tout d'abord, direction Morlaix dans le Finistère, qui fait partie de ces villes qui se sont engagées déjà depuis quelques années dans la végétalisation de ces cours d'école. C'est le cas, par exemple, de l'école primaire et maternelle Jean Jaurès, un reportage signé Pierre-Louis Le Seul de Radio U, votre radio associative à Morlaix, Brest et Quimper.
3: Ici, c'est la cour maternelle, avec les bâtiments maternels. Donc là, quand on a eu les grands espaces de chaleur, on était tous là. Il va y avoir d'autres aménagements avec des bancs. On va peut-être mettre des bancs autour de l'arbre, là.
4: Je m'appelle Jacques Robic, donc je suis directeur d'école ici depuis 13-14 ans. Ici, on est une école du plateau, hein, qui est très, très vivante, on va dire. On a une évaluation d'école, on a beaucoup d'enfants comoriens, ouais. Voilà, qui sont très agréable, toujours souriant. Et puis là je vois les élus qui arrivent. Et puis on a de très bonnes relations avec les services de la mairie. Ouais.
3: Et ça c'est le petit jardin.
5: Qui a été créé, inauguré il y a un an à peu près.
3: Oui, mais qui était fait depuis 4-5 ans en fait.
5: Ok. D'accord.
3: Voilà, avec on se répartit un petit peu entre l'UMA puis la maternelle. Parce que les primaires, eux, ils travaillent plutôt sur des jardinières comme ça. Et okay. Puis derrière, et puis on a une autre partie, les Ulysses qui font dans la cour de l'autre côté là-bas. Et puis là, on n'a pas fait toutes les plantations parce qu'il faisait trop chaud.
6: Alors, ça part d'un constat du fait de l'urgence climatique que les cours sont bitumés et qu'avec l'augmentation des épisodes de chaleur, c'est des endroits qui sont désagréables quand il fait très chaud, hein, pour les enfants comme pour les adultes. Et puis, en 2020, il y avait énormément cette question justement de transition écologique, de comment on transitionne un peu partout. Et il y avait un souhait déjà des équipes pédagogiques de faire entrer la nature dans leurs écoles. Je suis Nathalie Barnet, je suis adjointe au maire de Morlaix sur les questions de transition écologique et énergétique. Je suis également conseillère déléguée sur le plan climat et le projet alimentaire territorial à la communauté d'agglomération de Morlaix. On a la chance d'avoir des écoles qui sont aux abords de bois. Je pense à Carfraval par exemple, qui a le bois de Couette-Congar qui est juste derrière et qui ont déjà un environnement végétal satisfaisant. Et puis d'autres où c'était vraiment du tout béton et où l'équipe pédagogique a montré un intérêt pour le faire et les services, les élus ont main dans la main travaillé sur des projets de végétalisation de ces espaces-là. Donc aujourd'hui ici on est à Jean Jaurès, comme vous avez pu interviewer Jacques Robic, effectivement lui il était moteur pour faire ça parce qu'à la place, là où on se trouve avant c'était une énorme butte arrondie qui était peut-être une montagne marrante pour les enfants, mais je pense que l'espace tel qu'il est aujourd'hui a fait ses preuves. On a récolté les premiers fruits l'an passé. Jacques disait qu'il y avait eu des compotes qui ont été faites. Les enfants ont pu manger les fruits, les pommes, les poires, etc. Et donc, c'est des espaces qui fonctionnent. Ils ont plusieurs autres intérêts, comme de décloisonner l'espace de jeu, parce que là, en fait, dans les années 80, quand les écoles ont été aménagées avec ces grandes surfaces bitumées, en vérité, c'était pour que les adultes puissent surveiller les enfants, puissent voir les enfants de loin. Aujourd'hui, un espace très bitumé, comme on a là sur les cours d'école, il y a une autre problématique, c'est que ces espaces-là sont souvent pris par les petits garçons et les petites filles, elles auront plus tendance à jouer sur le côté ou quoi, et les garçons à être sur le terrain de foot ou autre. Ces espaces de végétalisation, justement, permettent de décloisonner les espaces de jeu et de changer le jeu, et d'amener les enfants à jouer plus ensemble, garçons et filles. Donc, en fait, comme vous pouvez le voir, végétaliser les espaces va au-delà du simple fait de lutter contre le changement climatique, même si ça y contribue, parce qu'on va mettre des arbres, parce qu'on va pouvoir faire drainer l'eau de pluie, et c'est important parce que l'eau de pluie ruisselle sur le bitume et ne s'infiltre pas, et on a besoin de remplir les nappes phréatiques, parce qu'on n'a pas beaucoup de réserves en Bretagne. Donc ça a été fait ici à Jean Jaurès, on l'a fait aussi au Point de Benne, on l'a fait également à Corentin-Caère, et puis la prochaine végétalisation aura lieu à Émile Cloarec à Plougen. Et puis il y a une réflexion aussi qui est faite avec l'école d'Iwan pour végétaliser l'espace, et puis là avec aussi l'APE qui est moteur dans le projet, un accompagnement de la mairie pour végétaliser leur espace. Mais j'ai l'impression, j'ai envie de dire que c'est aussi une philosophie quoi, de végétaliser, d'enlever le bitume et de faire respirer les cours d'école.
3: Et puis après il y a les fruitiers, puis autrement après on plante aussi soit des courges, soit des choses comme ça tout autour là.
5: Ok.
3: Des plantes tomates, mais là c'est voilà.
5: Au pied des fruitiers.
3: Voilà. Et là, celui-là, on n'a pas. Et là, tu m'as dit que c'est des fleurs.
7: J'achète de fleurs, ouais.
3: Et là, il y a des petits pois.
5: Là, ouais. Les petits pois sont en train de sortir. Les carottes aussi.
3: Voilà.
5: Là-bas, je vois qu'il y a des capucines aussi.
3: Et puis, on a fait un projet avec Bretagne Vivante où les enfants, ils ont construit plein d'hôtels à insectes. Donc, il y en a là, il y en a là-bas. Et puis, il y en a dans tous les arbres là-bas aussi parce que les CPE, ils ont fait des choses là-bas.
5: Ok.
3: Voilà, avant ici, ça a été végétalisé aussi.
5: Ouais.
3: Après, il y a beaucoup de bitume quand même, mais...
5: Justement, ce jardin, depuis l'arrivée du jardin, toi, tu vois une différence par rapport... comment les enfants se l'approprient, même sur l'équipe pédagogique.
3: Nous, là, c'est plutôt la maternelle qui s'en occupe, parce que les autres, c'est plutôt là-bas, sur des jardinières. Mais c'est vrai que ça... On a déjà un très bon climat. On voit les grands, là, les filles jouent au foot avec les garçons. On n'a pas de soucis dans les cours.
5: Ouais.
3: Et généralement... pendant l'interclasse, ils sont là parce que le self est en bas. Mais autrement, on a une partie là. On a les cycles 2 qui sont sur la cour du haut. Puis en fait, on a un espace vital qui est énorme.
5: Ouais.
3: Voilà, et puis du coup, il y en a qui sont dans le sable, il y en a qui sont là, certains qui font du vélo, ils aiment bien aller dans l'herbe aussi là-bas, ou jouer sous les arbres, donc c'est ça, c'est bien.
5: Ouais,
3: il en faut pour tous.
5: C'est ça, ça change des cours d'école des années 80,
3: totalement
5: bitumé, quoi.
3: Oui. Bon, après, il reste du bitume, c'est normal, mais il faut aussi pour faire du sport, pour... terrain de basket, tout ça, c'est bien aussi.
5: Ouais, pour rouler à vélo, c'est plus pratique.
3: Aussi, d'ailleurs, on a des circuits vélo, nous, voilà. voilà, bon, très bien.
5: Merci. Est-ce que c'est compliqué de mettre ça en place à l'échelle d'une commune, d'une municipalité ? J'imagine que, évidemment, tout ça, ça a un coût qu'il faut assumer aussi.
6: Alors, la clé du succès, c'est que... Alors, moi, j'ai la chance d'avoir un responsable des services espaces verts qui adore faire ça. Ça aide. Et une équipe municipale qui va dans le même sens, une politique qui soutient ces projets-là. Et la clé du succès, c'est que l'équipe pédagogique soit partie prenante du projet et qu'elle fasse en sorte de faire vivre le lieu sans forcément faire appel tout le temps au service espace vert, parce que ils vont venir, ils vont intervenir pour faire un peu de taille, pour remettre du bois ramé à le fragmenter là, ce que vous voyez, ils vont venir faire de l'entretien, mais il faut quand même que l'équipe pédagogique puisse faire des Jacques va faire des plantations là avec les enfants, faire vivre le lieu par eux-mêmes. C'est important.
8: On le vit vraiment, le jardin dans l'école, c'est vraiment un lieu et un lieu de ressourcement.
9: Je suis Carole Créache-Autrette et je suis éducatrice spécialisée donc dans l'accompagnement des enfants autistes.
8: Donc on vient un petit peu, il y a le grand air, ils se défoulent, ils sont sur d'autres compétences et puis ils repartent dans la classe et on crée d'autres disponibilités.
5: Ouais.
8: Donc c'est précieux pour nous, c'est des temps de ressourcement. On en parle beaucoup maintenant. Pour les enfants neuroatypiques, c'est de venir au jardin pour se ressourcer et repartir sur des apprentissages plus scolaires. Donc on est avec l'école sur vraiment tout ce qui est pédagogique, on sème, ça pousse, on arrose, l'importance de l'eau. Et puis à côté de ça, on y vient encore pour autre chose de plus sensoriel, de plus efficace au niveau régulation émotionnelle.
5: Ouais, c'est à la fois le côté pédagogique, à la fois le côté bien-être aussi.
8: Il y a les deux. Et puis c'est un lieu bien identifié. Donc nous, on parle d'un lieu, une fonction, donc un lieu pour faire quelque chose. Puis là, on va sur d'autres intelligences, des intelligences pratiques aussi. Et puis on travaille aussi la communication différemment. Quelquefois, ils savent s'exprimer dans la classe, plus s'exprimer ici. Et à l'inverse, il y a des enfants qui sont très très à l'aise ici. Les mots vont venir spontanément dans ce contexte-là qui est aimé. Donc voilà, non, nous, pour nous c'est précieux.
2: Voilà pour ce reportage sur la végétalisation de cette cour d'école à Morlaix, dans le Finistère. Alors pour aller plus loin sur ces bienfaits de ce type d'initiative, Pierre-Louis Lesseul de Radio U s'est entretenu avec Vincent Lefebvre, directeur éducation à Eaux et Rivières de Bretagne, qui a réalisé une étude sur ce sujet.
10: Bonjour Vincent Lefebvre.
11: Bonjour.
10: Vous êtes directeur éducation à Eaux et Rivières de Bretagne. Eaux et Rivières de Bretagne qui a publié fin juin 2026 la première partie d'une étude sur la végétalisation des cours d'école. Alors, hasard du calendrier ou pas, d'ailleurs, c'était exactement au même moment où on a connu la canicule et la fermeture de certains établissements. Avant de revenir sur l'étude, sur les résultats, on va en parler un petit peu plus longuement, je voulais savoir d'où est partie l'idée, l'envie de réaliser cette étude à Eaux et Rivières.
11: Bah déjà, Eaux et Rivières, on mise sur l'éducation depuis la création de l'association à la fin des années 60, hein, parce que l'association était créée en 1969, donc on développe plein de dispositifs, des classes de rivière, on intervient dans les aires éducatives, voilà, on fait énormément de choses en termes éducatifs pour tous les publics. Et puis, depuis 6 ans maintenant, on est très orienté sur ce qu'on appelle l'école du dehors, parce que on en a découvert tous les bienfaits, notamment en lisant un centre de publication qui venait des pays du nord de l'Europe, qui avait assez relativement bien étudié les bienfaits de faire école dehors, au contact de la nature. Donc ça avait plein de bienfaits. Nous, on s'est orienté avec les éducateurs en intervenant dans un certain nombre d'établissements scolaires, et on s'est rendu compte que dans un certain nombre de cas, la nature était un peu loin de l'établissement, et puis qu'il y avait des vrais besoins de végétalisation, et on va peut-être en reparler, au sein des établissements.
10: Vous faites une remise en contexte en expliquant, grosso modo, comment était perçue et conçue la cour d'école avant les années 80. Et on lit, et là je vous cite, « Elle devait faciliter la surveillance des élèves, permettre la dépense physique basique, hein, les jeux de ballon, etc. et de ne pas occasionner trop d'entretien. Par conséquent, elle se limitait à une surface bitumée où la végétation n'avait pas ou très peu sa place. Aujourd'hui, les mentalités sont en train d'évoluer, ont déjà un peu évolué, non ?»
11: Oui, ça a fortement évolué. L'aménagement des cours d'école ont été remis en cause depuis quelques années avec des études extrêmement intéressantes. Alors à la fois sous l'axe, climat, avec les deux bouts du climat, parce que ce qu'il faut bien avoir en tête avec le réchauffement climatique, on va avoir deux bouts à tenir, qui sont deux bouts de l'extrémité, c'est-à-dire on va avoir affaire à des canicules et à des sécheresses de plus en plus sévères et de plus en plus tôt dans l'année. Et à l'inverse, on va avoir en hiver des hivers et des automnes extrêmement pluvieux. On doit gérer les deux bouts dans tous les aménagements et encore plus dans l'école. Puis il y a une deuxième prise de conscience qui est arrivée, c'est que nos écoles n'étaient pas très inclusives. Quand on regarde comment sont faites la plupart des cours d'école, vous avez un mini stade de foot au milieu de l'école, ce qui rejette tous ceux qui jouent pas au foot sur la périphérie et qui met les joueurs de foot un peu comme les leaders ou ayant la place centrale, etc. Avec parfois même une différenciation dans les genres, puisque les filles sont un peu rejetées un peu à l'extérieur. Donc ces deux réflexions-là cheminent maintenant depuis une dizaine d'années et ont conduit à des projets de revégétalisation qui visaient d'ailleurs un certain nombre d'objectifs, mais on pourra y revenir.
10: On peut y revenir. Quels sont les bienfaits aujourd'hui que vous constatez dans la végétalisation? J'ai l'impression qu'il y a quand même plusieurs axes. Peut-être parlons d'abord du côté environnemental.
11: Alors il y a ce qu'on a évoqué, c'est-à-dire le fait de végétaliser les écoles, c'est une réponse au réchauffement climatique pour éviter les îlots de chaleur, avec des chaleurs qui sont parfois extrêmes. On a des expérimentations dans des écoles, on monte à plus de 40 sur des cours entièrement bitumés. Donc éviter ces îlots de chaleur, mieux gérer l'eau à la parcelle. Chaque habitant va devoir gérer mieux l'eau à la parcelle et l'école est un bon exemple. Comment on fait pour que l'eau s'infiltre, ne ruisselle pas, n'aille pas créer des crues extrêmement importantes ou dévastatrices. Donc il faut vraiment gérer l'eau là où elle tombe. Donc il y a tout ce côté-là du climat. Végétaliser les cours d'école, c'est aussi apporter de la nature à l'intérieur de l'école, ça permet de la découvrir, ça permet de découvrir aussi toutes les petites bestioles qui vivent autour des végétaux, des arbres, ça permet de travailler sur les arbres, comment fonctionne un arbre, comment il pousse, etc. Donc il y a tout un volet pédagogique autour de la découverte de la nature, ça permet de travailler sur les sciences naturelles, etc. Donc voilà, sur l'aspect un peu nature et on va dire biodiversité. Donc au niveau santé, il y a un certain nombre d'études aussi extrêmement intéressantes, souvent produites d'ailleurs à partir de l'école du dehors. On sait que la nature aujourd'hui permet de réguler les émotions. Donc les enfants sont beaucoup plus calmes, sont plus apaisés, sont moins stressés, ça améliore leur humeur, etc. On sait aussi que le contact de la nature améliore l'apprentissage. On s'aperçoit aussi que ça développe la coopération, etc. Donc il y a vraiment d'énormes bienfaits sur la santé, sachant que quand on regarde les études aussi, nos enfants ne vont pas très très bien. On a des enfants qui sont atteints de troubles du comportement, on a des enfants relativement violents dans les cours d'école, on a tous les problèmes que vous connaissez de sédentarité, d'obésité, etc. etc. Et donc la végétalisation des cours d'école permet aussi de répondre à ces enjeux de santé. Un petit détail, par exemple, on se rend compte que les jeux informels, organisés par les gamins, comme ça, entre eux, etc., liés à l'imaginaire et tout ça, ça permet de dépenser beaucoup plus d'énergie que même une activité physique formalisée dans un cours de sport, etc. Donc il y a tout cet aspect santé. Et puis après, il y a l'aspect, effectivement, des cours d'école d'aujourd'hui qui sont beaucoup plus inclusives. Quand vous diminuez ou enlevez le mini-stade de foot, vous allez créer des espaces beaucoup plus différenciés, beaucoup plus créatifs, qui permettent à la fois à des enfants de se dépenser, de faire des jeux plus physiques, mais à d'autres d'être au contraire plus calmes, d'avoir des lieux de lecture, des lieux d'échange, des lieux de jeux plus calmes, le dessin, etc., etc. Donc on va vers des cours qui sont plus inclusives pour tous les publics. C'est même pas simplement garçon-fille. Vous avez aussi plein de garçons qui aiment pas le foot, qui aiment d'autres activités. Même s'il y a cette question genrée qui permet de laisser encore plus de place aux filles qu'elles n'avaient dans les cours anciennes. Donc il y a tout ce travail-là qui est extrêmement intéressant.
10: On imagine qu'il y a aussi des freins, des difficultés, peut-être à la fois pour les écoles, à la fois pour les municipalités qui veulent mettre ça en place. Vous les avez constatés aussi?
11: Oui, on les a constatés et en plus, on n'en a pas parlé, mais on travaille sur le volet 2 de cette étude qui abordera justement les freins, puisqu'on a été interviewé un certain nombre d'élus et on est encore en train de le faire, parce qu'on veut compléter cette étude. On est aussi en train de travailler. Si on prend le premier frein, il ne faut pas se voiler la face, c'est le frein financier. Végétaliser une cour d'école, ça peut avoir un certain coût. Si on le fait en régie, les études et les expériences montrent que si on le fait en régie, le coût peut être relativement réduit, qui est situé entre 25 000 et 30 euros. Par contre, dès qu'on le fait faire entièrement par une entreprise, casser le bitume, végétaliser, ça peut coûter beaucoup plus cher. Donc il y a ce frein financier. Alors il y a des aides, il y a le fameux fonds vert dont on parle beaucoup ces dernières semaines, puisque il y a débat, il aurait été diminué, il n'y a même pas débat, il a été diminué globalement par le gouvernement avec tout ce qu'on connaît sur la dette. Mais il y a débat autour de l'école et de la végétalisation, puisqu'a priori sur ce pan-là, le fonds n'aurait pas été diminué. Il y a aussi des aides, notamment auprès des collectivités, dans ce qu'on appelle la dotation de soutien à l'investissement. Il peut y avoir des aides de l'Agence de l'eau, mais dans des cas relativement précis. Il peut, dans certaines régions, avoir des fonds régionaux ou départementaux, etc. Donc, il y a un certain nombre de fonds, et on va faire le point dessus dans le cadre du deuxième volet sur lequel on est en train de travailler. D'autres freins, on peut dire qu'ils sont des freins culturels. C'est-à-dire que quand vous changez quelque chose, ben ça génère un certain nombre de freins culturels. Les parents, quand on leur présente le projet, peuvent avoir peur que leurs enfants soient sales, au contact de la terre, au contact des végétaux, etc. Les enseignants peuvent avoir aussi des craintes liées à la sécurité. Vous le rappelez tout à l'heure sur l'histoire de la végétalisation. Un des paramètres des créations des cours d'école avant les années 80, c'était effectivement de pouvoir surveiller les enfants. Et ben, dans les cours végétalisés, il faut toujours les surveiller. Donc il y a ce côté-là. Comment la végétalisation va permettre quand même de pouvoir les surveiller, d'avoir une cour sécurisée. Il peut y avoir aussi dans les freins culturels des choses qui sont liées à l'entretien, au service des espaces verts de la collectivité, des agents d'entretien, parce que effectivement les enfants vont peut-être entrer un peu plus sales qu'ils ne l'étaient dans une cour entièrement bitumée.
10: Et de ce que vous avez constaté, comment on fait pour que ça se passe bien ?
11: Pour que ça se passe bien, il y a un certain nombre de paramètres. Le premier, moi, me semble-t-il, c'est de bien co-concevoir le projet avec l'ensemble des gens qui vont être impactés par ce projet. Aussi bien les élèves, les enseignants, le personnel qui gravite autour de l'école, notamment les agents d'entretien, mais aussi les agents des services espaces verts, etc. Cette co-construction, elle passe aussi par la capacité à interroger les enfants sur ce qu'ils pensent de leur cours, comment ils la verraient, si elle devait changer, etc. Deuxième élément qu'on a pu vérifier, c'est peut-être intéressant de désigner un coordinateur de projet. Dans les bons paramètres, je pense qu'il faut être capable que l'école se fasse aider ou que la municipalité se fasse aider. Et on a la chance d'avoir dans les départements des conseils d'architecture, d'urbanisme et d'environnement qui ont énormément d'expérience dans la végétalisation et qui peut être un support extraordinaire pour aider l'école et la municipalité.
10: Merci beaucoup Vincent Lefebvre.
11: Bonne journée à vous, au revoir.
10: Merci, au revoir.
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j'espère que vous allez bien. Je vous relance là, concernant notre option au Festival de la Gauche. Ça fait quand même un petit moment qu'on n'a pas été dans ce coin-là. Ça me sera un bon moment là, pour retourner ta patrie.

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Alternantes, alternantes, bonjour, c'est Chemin de Terre, une émission consacrée aux musiques traditionnelles et d'inspiration traditionnelle. Des invités aujourd'hui, nous aurons d'abord Julien Mourier et Nicolas Texier du groupe Digresque. C'est un entretien qui a été réalisé lors du Festival Interceltique de Lorient au début du mois d'août 2026. Le groupe Digresque y était programmé en in et en off. Nous aurons ensuite au téléphone Eric Vercelletto, qu'on a eu il n'y a pas très longtemps pour la sortie de son album Begendorchen Project. Là, il vient nous annoncer une excellente nouvelle et nous poursuivrons avec une nouveauté discographique pour terminer avec la rediffusion d'un coup de cœur du disquaire rennais Les Enfants de Bohème, boutique malheureusement fermée maintenant.

0: C'est un petit peu loin de nos bases habituelles que je retrouve aujourd'hui le groupe Digresque. Bonjour Julien, bonjour Nico.
1: Salut.
0: Donc on rappelle Julien, guitariste du groupe, ouais. Et Nico, talabardeur.
1: Exactement.
0: On peut dire ça comme ça.
1: Exactement, hein, c'est la bonne dynamique.
0: Alors Digresque avec un nouvel album, mais avant on va parler un petit peu du groupe. Alors quand j'évoque Digresque, moi il y a trois mots qui me viennent comme ça à l'esprit, c'est Digresque, on va dire, c'est rock, c'est breton, c'est engagé. Est-ce que ça vous va ça?
2: Ah oui, très bien, c'est très bien, oui, ouais, ça nous va complètement, ouais, ouais.
0: C'était l'idée de départ, de toute façon, de Digresque, non?
2: Oui. En fait, le projet pour nous, c'était de faire danser les gens, de mettre un petit peu de rock'n'roll dans ce qu'on fait, pas que, avec des petites pointes comme ça de temps en temps, et on avait aussi des choses à dire, voilà.
0: Voilà, il y a des textes souvent, effectivement, engagés.
2: Tout
0: en
2: à
0: français,
2: fait.
0: D'ailleurs, déjà, le nom du groupe est,
2: oui,
0: lui-même un peu engagé, non?
2: Voilà, bah, oui, enfin, c'est vrai que Digresque, qui veut dire décroissance en breton, c'est aussi un engagement déjà de base, quoi.
0: On voit d'ailleurs dans des rassemblements, des soirées antifa ou des choses comme ça, hein, ça vous tient à cœur, tout ça, non?
2: Ah oui, bien sûr, oui complètement. Ça, c'est aussi il y a plusieurs combats qu'on essaye de soutenir, de mener à notre échelle.
0: Nicolas, tu étais là au début, non? Tu as rejoint l'aventure en cours de route?
3: Eh oui, ça fait 10 ans cette année.
0: Ouais.
3: 10 ans cette année que je suis avec eux, avec cette bande de fous.
0: Et tu tiens le coup?
3: Je suis sous antidépresseur.
4: Mais bio.
0: Alors, je vous rencontre ici à Lorient, vous êtes quasiment en terrain connu, parce que ça fait déjà quand même pas mal de temps qu'on vous voit aux terrasses du bar La Truesse à Portée, aux terrasses du Shamrock. Vous avez fait pendant de nombreuses années ce qu'on appelle le off, et cette année, pour la première fois, programmation officielle au club. Alors qu'est-ce que ça représente pour vous d'être programmé officiellement au club dans le cadre du Festival Interceltique, hein?
2: Ça représente de la patience et puis un résultat du travail peut-être qu'on a effectué jusque-là et le bouche à oreille qui a dû se faire pour qu'on puisse avoir notre place au club à l'ouverture du festival le vendredi. Effectivement, pour nous, c'était un petit peu, pas une surprise, mais presque. Et du coup, on a transformé l'essai, je crois.
0: Visiblement, ça, vous avez cartonné là.
3: Ouais, on a eu la chance, ça a très bien marché, ouais. Ah ouais, ils ont fait salle comble, donc
0: 3000
3: personnes. Nous, on est ravis en tout cas, et eux aussi.
0: Ouais, tant mieux. Ça veut dire que l'année prochaine, on pourra vous retrouver peut-être ici à Lorient. Votre actualité, c'est aussi un disque qui va sortir au mois de septembre, là. Un disque qui s'intitule Jamais assez. On sent là aussi un petit peu de militantisme. Alors, parlez-nous de ce disque. Il est comment par rapport au précédent, sachant qu'il y a eu un petit changement de personnel là depuis le précédent.
3: Il y a eu un petit changement de personnel. Il y a Nico qui nous a effectivement quitté depuis l'année dernière, hein, qui est parti sur plein d'autres projets. Et comparé du coup à l'autre album qui était un récap, hein, qui était un album où on avait fait justement un peu la synthèse de tous les autres albums. Là, on est reparti sur donc de la création. Donc c'est Julien, hein, qui s'en occupe, et les textes très engagés de Panam, hein, notre chanteur. Et là, oui, effectivement, on a voulu reprendre des textes avec des causes qui nous tiennent à cœur.
0: Et musicalement, on est toujours dans la même veine
2: Bien sûr. Il y avait, il y a une reprise en italien. On a aussi un reel qu'on a intégré. Mais tous les autres morceaux sont vraiment des danses. Et on a fait en sorte de pouvoir justement mettre les textes de Panam en avant, et puis aussi de garder ce qu'on appelle les danses traditionnelles, et puis les pas de danse. Bon, en tout cas, on a pu en tester déjà quelques-uns à Lorient, et on est plutôt satisfait du résultat, quoi.

0: C'était le dernier des primates par le groupe Digresque, un texte signé du chanteur slammer rappeur Panam à l'accordéon également sur certains titres. La musique est collective. Cet extrait du tout récent album de Digresque intitulé Jamais assez. Deux des membres sont nos invités aujourd'hui. L'entretien a été réalisé au bar Le Shamrock à Lorient pendant le festival Interceltique où le groupe était programmé pour la première fois dans le festival IN. Le groupe Digresque, fondé il y a presque une vingtaine d'années, avec en ligne de mire la danse. Ça reste l'ADN du groupe et le titre qu'on a écouté à l'instant, Le Dernier des Primates, se danse en andro.
1: Et nous, là, tout l'enjeu des nouveautés qu'on a, c'est qu'il faut... Il faut pas oublier les danseurs, mais il faut aussi qu'on apporte un peu de nouveauté. Donc il faut jongler entre tout ça, certaines nouvelles danses et puis d'autres danses qu'on a remis parce que voilà, on a un pashpi, une bourrée par exemple. Voilà, ce sont des danses qu'on avait déjà faites en instrumental, mais là on voulait en plus rajouter de la voix. Donc il y avait une alchimie à trouver, à faire entre tout ça, quoi.
2: La voix est plus présente donc sur cet album que je n'ai pas pu écouter encore.
1: Je dirais moitié-moitié. On a quand même des titres instrumentaux, l'arrêt des gavottes, des choses comme ça. Où, voilà, on aime bien que ce soit aussi du repos et puis que ce soit que de la musique. Que ce soit que de la musique.
2: Puisqu'on rappelle que Panam, comme vous l'appelez, Kevin, chanteur, auteur des textes, chanteur mais aussi rappeur. Ça rappe beaucoup maintenant, là.
3: C'est quand même sa force, c'est qu'il a un phrasé qui est énorme et qu'il a quand même un flow qui est énorme aussi. Donc c'est un réel plus en tout cas pour ambiancer sur certains titres. Hein. Comme disait Julien, effectivement, on a la chance de pouvoir faire et du Fesnoz et du festival maintenant. Et donc il y a des morceaux qui dérillent, il y a d'autres morceaux comme ça ou qui sont vraiment faits pour du festival et d'autres qui sont vraiment faits que pour le Fesnoz. Et l'avantage en fait, on s'aperçoit que tout marche dans les festivals et presque tout marche dans les Fesnoz. Donc nous on est ravis en tout cas.
2: Donc Kevin Panam, c'est l'auteur des textes.
3: Oui.
2: Ouais.
3: Oui,
2: oui. Donc comment ça se passe? Il arrive avec ses textes, avec déjà des idées de musique ou des idées de rythme de danse, ou alors c'est un travail que vous faites après collectivement? Comment ça se passe?
1: Alors dans le travail de composition, on va dire que on fait une composition instrumentale. Dans cette composition, on lui laisse de l'espace pour qu'il puisse mettre du texte dessus. Voilà. Ensuite, lui, il écrit dans cet espace-là. S'il a besoin de plus, on modifie et on fait des allers-retours comme ça entre son texte, ce qu'on peut y mettre, et puis surtout ne pas perdre aussi le côté de la danse et quelquefois rythmer son texte en fonction de certains morceaux. Et en fait, voilà, il y a beaucoup d'allers-retours comme ça et ça va même, on modifie même jusqu'au moment de l'enregistrement. C'est aussi ça le travail, on peut vraiment affiner jusqu'au dernier moment, quoi.
2: Et est-ce qu'il est amené à modifier les textes, le contenu du texte, hein, ou alors le texte est finalisé?
3: En fait, il nous le soumet. Bien souvent, il nous le soumet. Donc, on lit avec lui, on en débat. Il y a des choses que, on n'est pas forcément. Alors c'est le problème des gens de gauche, on est avec deux personnes, on est capable de faire trois parties, souvent c'est ce qu'on dit. Hein. Et ben là c'est un peu pareil, en fait on a tous les mêmes idées, mais des fois on aime bien que ça soit pas forcément dit dans de la même manière. Donc en fait il y a des allers-retours, hein. On va dire que foncièrement le texte ne change pas, le contenu ne change pas, ça va être des fois sur les choix de mots, voilà, qui sont soit un peu plus puissants ou un peu moins virulents, suivant la cause.

0: C'était Jamais Assez, chanson extraite de l'album du même titre, dernier album du groupe Digresque. Nos invités aujourd'hui, deux des membres de cette formation, Nicolas Texier et Julien Mourier. Ils nous parlent de ce titre que l'on vient d'écouter, Jamais Assez.
1: Une chanson que Paname a écrit, qui est sur l'urgence climatique, voilà, hein, comme on le sait tous, surtout avec un été comme on a eu. Ça va être difficile de nous faire croire qu'il n'y a rien. Hein. Donc là, c'était une chanson qui permet de réveiller un petit peu les consciences et de voir quand même que là, on va quand même droit dans le mur, si on ne fait rien.
0: Et oui, on devrait peut-être écouter davantage les spécialistes, hein, du climat, les scientifiques.
1: Il y en a qui ont fait des études pour, en tout cas. Donc,
0: exactement, on devrait peut-être avoir une petite adresse à nos politiciens. Là, hein.
1: C'est ce qu'on leur dit.
0: Jamais Assez, donc, sur un nouveau label pour vous. Enfin non, c'était déjà les disques précédents sur Aztec Music, c'est
1: oui,
0: ça?
1: Oui, on a eu la chance déjà de travailler avec Aztec Music sur le dernier album, Recap. Mmh. Donc là, voilà, on réitère l'aventure avec Aztec sur cet album.
0: Voilà, donc vous avez aussi tenu à avoir une sortie physique. Le CD ne se porte pas forcément très bien.
1: Non, mais c'est un bel objet. En plus, cette année, on a eu la chance d'avoir un artiste rennais qui nous tient à cœur, qui s'appelle War, le graffeur, qui nous a fait la pochette. Et on est ravis parce qu'il est, il aime bien ce qu'on fait, il aime bien nos textes aussi. Donc on a pu avoir une super collaboration avec lui, en tout cas là-dessus. Et donc l'album physique, eh ben oui, c'est peut-être un peu dénoté maintenant, mais en tout cas, ça reste un bel objet de collection quand même. Et il y a les textes dedans. Voilà, c'est pratique pour chanter en karaoké.
0: C'est pratique, ouais. En CD et vinyle, non?
2: Eh bien, là, pour l'instant, ce sera une sortie physique CD. Le vinyle, on verra peut-être après, on va en discuter. Mais pour l'instant, on essaye déjà de faire ça bien au moment où il faut. Ce qui n'est pas facile aujourd'hui, parce que il y a toujours des aléas de fabrication, de timing. On se concentre déjà sur faire une sortie correcte et puis après peut-être que voilà, on sait pas, on sait jamais, pour l'instant de Noël on aura peut-être les vinyles, on peut pas vous dire quoi.
0: Ouais, oui. Il est temps.
1: Il est fort, Julien.
0: Et on peut peut-être s'attendre à une soirée sortie d'album, non?
2: C'est en cours de discussion.
0: Ouais. D'accord.
1: On y travaille. Ouais.
0: Dans la région rennaise.
1: Voilà, on y travaille aussi. Mais ça sera l'occasion d'une autre interview.
0: Exactement. En attendant, donc l'actualité, c'est la sortie de cet album. Et puis il y a plein de choses qui arrivent sur scène, sans doute. Hein.
2: Oui.
0: Il y a des dates déjà, que vous pouvez, des grandes dates, des dates importantes peut-être.
2: Pour l'année prochaine, on a des options, voilà, on peut pas.
1: Oui, on a quand même la chance. Oui, pour l'instant on est attendu, donc c'est cool. Hein, on est au niveau de la programmation, on est attendu tout ça, donc c'est plutôt rassurant aussi pour nous en tant qu'artistes, hein, de voir que notre musique est plaît, que on a la chance. Pour l'instant, on va dans le bon sens en tout cas.
0: Alors, vous êtes apprécié en Italie, je crois.
1: Eh oui, ben oui, on est apprécié en Italie, on a cette chance-là, et c'est ce que disait Julien tout à l'heure sur l'album, on retrouve une des chansons qui s'appelle oui. Fiore, qui est un groupe de Florence, Malasuerte, et qui est un groupe qui a été créé pour un collectif qui s'appelle le CPA. En Italie, ça n'existe pas en France, c'est Centre Populaire Autogéré. Voilà, c'est un super beau lieu, en tout cas, d'échange et de vie, et on a des fois des leçons à reprendre de ces gens-là.
0: Voilà, donc des affinités autres que musicales, alors.
1: Idéologiques, des fois. Ça arrive.
0: Bon, des dates, on parlait de dates tout à l'heure, des dates proches à Rennes, par exemple, ou dans la région rennaise, là?
1: Bah justement, là, on y travaille pour la sortie de l'album. Ouais. Après, sur Rennes même, non, on n'en a pas, effectivement. Puis voilà, on a cette chance-là aussi de bouger un peu partout en France et voir les pays limitrophes. Donc oui, pour l'instant... C'est un peu partout, mais pour la région rennaise, oui, on va essayer de faire une sortie d'album pour nous, pour la famille, pour les copains, les gens qui nous suivent depuis longtemps aussi. C'est important hein, quand même de rester fidèle à nos amis, qui certains sont devenus des amis en fait.
0: On en reparle évidemment à ce micro. On peut faire une petite parenthèse pour breton aussi, parce que vous

0: travailler avec ce collectif.
1: Mais oui, bien sûr, mais Breton, c'est en tout cas c'est, cette année une belle, belle partie de nos dates, puisqu'on est ouais, plus d'une dizaine. Et le collectif Breton, voilà, c'est un mélange de Digresque, une fusion de, plutôt de Digresque, de Kervegans, avec des guests en plus. Voilà, Jessica Delot, Guelta Zadeu de EV, et puis il y a aussi Anthony Maslin, voilà, qui était dans Soldat Louis à la Cornemuse. Et quelquefois, on fait venir d'autres intervenants aussi. Et ce collectif, effectivement, on est. 14-15 sur scène, et voilà, c'est un gros, c'est une grosse machine, mais c'est une belle colonie de vacances aussi.
2: Avec un disque qui vient de sortir, hein, Daou,
1: ouais, c'est ça, tout à fait.
2: En breton. Je crois qu'il y a une date, alors j'ai plus la date exacte, mais c'est au mois de janvier à Saint-Thomas-du-Cormier.
1: Hein. Oui, tout à fait.
2: Je le dis parce que c'est pas loin de la maison. Hein,
1: ouais, donc, ouais. En tout cas, merci pour l'accueil, Loïc. On fera pas de bruit, on espère, chez toi.
3: On enlèvera les chaussures.
2: Eh bien, merci à vous, ouais. Et puis à très bientôt.
1: Ouais, salut.
2: Merci, salut.

0: C'était ton groupe préféré par le groupe Digresque, c'est un reel, tiré de l'album Jamais Assez, paru au début de l'automne 2026. Deux des membres de cette formation nous ont parlé de l'album, à savoir Nicolas Texier, joueur de bombarde, et Julien Mourouillet, guitariste. L'entretien était réalisé pendant le festival interceltique de Lorient. Au début du mois d'août 2026, nous étions installés au bar Le Shamrock, d'où ces ambiances sonores que vous avez pu entendre. Ambiance typique de ce genre de lieu, Digresque. Donc on peut retrouver sur le site digresque.fr pour suivre l'actualité de cette formation que j'ai qualifiée en début d'entretien, breton, rock et engagé, et ça leur va tout à fait. Nous allons poursuivre cette émission avec un invité au téléphone, cette fois-ci, Eric Vercelletto, que j'avais reçu il y a déjà quelques semaines à l'occasion de la sortie de l'album. Mais là, il est de nouveau au téléphone. Vous allez comprendre pourquoi.
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0: On avait parlé il y a quelques semaines du disque Beg and Dorshan Project, le disque d'Eric Vercelletto. On avait présenté en longueur ce disque. Et Eric est de nouveau au téléphone aujourd'hui. Bonjour Eric.
2: Bonjour.
0: Et t'es là en fait pour nous annoncer une très bonne nouvelle à propos de cet album.
2: Absolument. Très simple. Hein. J'avais en fait... inscrit deux de mes chansons à un concours qui se déroule, enfin qui est basé sur les États-Unis, qui s'appelle Intercontinental Music Awards. Mm-hmm. Donc un petit peu comme Message in the Bottle, comme dirait Sting. Mm-hmm. Puis dit on verra. De toute façon, on va voir, ce qui se passe. Donc puis il y a quelques mois en fait, je reçois un mail d'un organisme appelé Intercontinental Music Awards qui me dit: vous êtes finaliste. Donc je vais tout vérifier, parce que on vit une époque où quand on reçoit un mail, il faut absolument vérifier d'où ça vient, etc. Et je me rends sur le site officiel du concours, et effectivement mon nom était bien là sur deux des titres, donc positionné comme finaliste donc de la catégorie celtique du concours. Donc fin août, cérémonie finale donc du concours avec décernement des résultats. Mmh. Et je vois donc mon nom apparaître sur l'écran et annoncé donc par le présentateur. Donc comme quoi Marie Garpolanton, qui est un des titres de l'album, avait reçu. La victoire en fait avait gagné la victoire de la catégorie celtique du concours.
0: Voilà. Et là, tu t'es pincé, tu t'es frotté les yeux. Qu'est-ce que t'as fait?
2: Là, j'ai regardé. Donc, on était à deux à regarder. Hein. J'étais là avec mon épouse. Si, c'est bien vrai. En plus, le texte correspondait avec ce qui était dit. Donc, c'était bien ça. Il n'y avait pas d'erreur possible. Voilà.
0: Donc satisfaction,
2: donc,
0: évidemment.
2: Le truc, donc petite interview après. Donc en fait, quand on gagne un prix, il faut faire ce qu'on appelle le discours d'acceptation. Mm-hmm. Donc ce qu'on voit classiquement dans les Oscars et ce genre de cérémonie. Donc faut dire merci, bien sûr, merci aux copains, etc. Quoi. Donc c'était bien ça. Donc c'était pas un rêve, c'était bien ce qui était dit, quoi.
0: Donc maintenant, quelle est ton impression, ton sentiment là?
2: L'impression, déjà ça fait vachement plaisir, parce que en gros ça fait 50 ans, non pas que je voulais quelque chose comme ça, mais ça fait vraiment 50 ans que je voulais sortir quelque chose et commencer véritablement cette carrière, quoi. Là ça lance, hein, clairement. Au moins dans ma tête, quoi. Je me positionne. Alors également, ça ouvre des connaissances. Mm-hmm. C'est-à-dire qu'on rentre dans un monde où on a des collègues gagnants. On tisse des liens avec ces collègues gagnants. Donc là, vu que le concours est international, il est franchement international. Mm-hmm. Donc les gens qui participent donc sont pratiquement à 100% des musiciens indépendants. Donc c'est une optique bon, qui m'intéresse beaucoup déjà, en tant qu'intérêt, comment dire, de la chose, quoi. Bon, okay. J'arrive pas trop à exprimer la chose. Bon, c'est des gens très intéressants, en fait, qui ont des idées. Et la base du concours, c'est justement les mélanges interculturels, la fusion interculturelle et tout ça. Donc, clairement, on est plein dedans. Donc là, par exemple, bah, j'ai des échanges avec une chanteuse indienne, j'ai des échanges avec un compositeur ukrainien qui fait des choses très sympas aussi. Donc ça peut également déboucher bah, sur des collaborations, clairement. Voilà.
3: Ça ouvre des portes, hein, c'est donc, clair.
2: Ouais, ça ouvre des portes. C'est vrai que après, on commence à connaître des gens qui font partie de l'Académie des Grammy Awards. Donc c'est également très intéressant, quoi. Disons, on gagne en visibilité, clairement.
3: Alors, pour être pragmatique, là, qu'est-ce que tu as gagné? Est-ce que tu as gagné quelque chose?
2: Le gagnant, toutes catégories confondues, gagne un prix. Mais après, on gagne, chaque gagnant donc, de catégorie, donc on gagne un suivi, en fait, avec les gens de l'Académie, donc des mises en relation, justement, avec les gens de la Grammy Awards et des choses comme ça, un suivi un petit peu pédagogique, quoi. Principalement ça, donc des affichages d'articles également, ils republient nos publications et des choses comme ça.
3: Et donc toi maintenant, là, ça va sans doute te booster, t'encourager pour la suite, non?
2: Ah ben clairement, alors moi ce qui m'intéresse, bon, le mot n'est pas très, très beau forcément, c'est d'avoir accès à un certain nombre de gens qui font partie de l'Académie donc des Grammy Awards. Donc en soi, il n'y a peut-être pas d'intérêt, sauf donc mon prochain album. Donc on en a discuté avec mon ingénieur du son, la personne qui me fait les masters. Et bon, il a déjà entendu de courtes maquettes de ce qui va se faire pour le prochain album. Donc il veut absolument le représenter. Et là, cette fois-ci, pour pouvoir appuyer la candidature donc du prochain album, bah, ça, j'aurai accès à beaucoup plus de gens que ce que j'aurais. C'est ça la grosse difficulté. Donc, quand on se présente au Grammy Awards, c'est un peu comme sur les plateformes. C'est de pouvoir être vu.
3: Oui.
2: Quand on a accès direct aux gens qui votent, en fait. C'est beaucoup plus intéressant que quand on n'a pas du tout accès parce qu'on sait pas qui c'est, quoi.
3: Voilà, donc il faut s'attendre à un album, je ne vais pas dire prochainement.
2: Il faut s'attendre à un album l'année prochaine, oui.
3: Voilà, eh bien évidemment on en reparlera ce micro.
2: Ça c'est la nouvelle, donc c'est officiel, hein, donc là je démarre, je commence ça. Enfin, ça fait également des années que je travaille dessus, mais là bon, ça commence à se resserrer tout ça.
3: Voilà, donc... On en reparlera évidemment de cet album, ce prochain album, à ce micro. En attendant, eh bien, bravo hein, pour ce prix obtenu avec la chanson donc Marig Harpalanton. Tu peux dire quelques mots d'ailleurs sur ce titre hein?
2: Ce titre, bon, c'est un vieux trad hein, en fait, qui a été repris dans les années 70 par Alan Stivell. Bon, c'était clairement la première fois que je l'entendais à l'époque. Puis j'ai été fouillé un petit peu sur l'histoire de la chanson après, qui est assez intéressante. Les paroles, c'est une chose. Après, bon, il y a des légendes autour de la chanson et très intéressant. Bon, ça se passe, l'histoire se passe en région quimpéroise notamment, où il y a eu vraiment des scènes. Bon, suivant la légende, hein, suivant l'histoire, quoi, qui sont réalisées, bah, notamment vraisemblablement sur le champ de tir qui était sur le Frugier à Quimper ou des choses comme ça. Donc, c'était facile de faire un lien avec Quimper, donc et à demander à Patrice Marzin, donc quimpérois et également le Pagade de Pénarsin, donc qui sont directement concernés par la chose, quoi. Après, bon, comment la chanson s'est faite, en fait, je suis parti à côté, complètement à côté au début, et j'ai débouché sur la chanson. Savoir, bon, moi je commence, c'est ça, j'ai un clavier sous les mains, je joue, je laisse aller, y a quelque chose qui se monte, et puis au bout d'un certain temps, je me dis, tiens, en fait, l'air de Maria qu'on entend peut se raccrocher là-dessus. Donc c'est exactement ce que j'ai fait, en fait. Où je suis parti sur quelque chose de, qui n'avait rien à voir, sur lequel progressivement est venu se raccrocher l'air de Marie-Gare Polenton, qui termine clairement sur le thème de Marie-Gare Polenton.
3: Le thème traditionnel, quoi.
2: Ouais.
3: Et visiblement, ça a séduit le jury et ça lui a plu.
2: Bah, apparemment, oui. Donc, c'est clair, ça ne devait pas être des grands connaisseurs en bagadou ni ce genre de choses-là, mais bon, ça leur a également permis de voir que, qu'un bagade, ça existe aussi.
3: Exactement.
2: Et que c'est super intéressant à orchestrer un bagade dans ce genre de composition, quoi.
3: Voilà. Eh bien, on va écouter Marie-Gare Polenton, et puis bravo encore. Et puis, on se dit à très bientôt.
2: Hein, on se tient au courant. Exactement.
3: Allez, kenavo.
2: Kenavo.

C'était Marie Garplanton, un titre traditionnel revu, arrangé par Eric Vercelletto, accompagné ici de différents musiciens, dont un Bagad, un titre extrait de l'album Beg and Dorchen Project et qui a remporté un Intercontinental Music Awards dans la catégorie Celtic très récemment. Eric Vercelletto nous a parlé de ce prix et évidemment de ses impressions et de ses projets. On en reparlera évidemment à ce micro. Et nous allons terminer avec une nouveauté discographique différente de tout ce qu'on a pu écouter jusqu'ici. C'est un duo qui s'appelle la Selva Canta. Il se décline aussi en quartet, mais là l'album est en duo. On est entre la chanson mexicaine, chanson traditionnelle mexicaine, et puis des arrangements venus d'ailleurs. Nous aurons très prochainement les membres de ce duo à ce micro pour nous parler un petit peu plus en détail de cet album. En attendant, je vous propose une chanson intitulée El Relithario. Pas sûr de ma prononciation, je suis pas très calé sur l'espagnol.

0: C'était le duo La Selva Canta, titre extrait du tout premier album sorti récemment. Le groupe La Selva Canta sera prochainement à ce micro pour nous parler un peu plus en détail de leur duo, du quartet aussi, et puis de cet album. Et pour aller jusqu'au bout de l'heure, aujourd'hui je vous propose la rediffusion d'un coup de cœur du disquaire rennais Jean-Marc Ploquin. Il tenait, puisque la boutique est fermée depuis début avril, la boutique Les Enfants de Bohème. Et au mois de janvier 2026, il avait eu un coup de cœur pour un duo familial venu d'Argentine. Musique du monde chez le disquaire Les Enfants de Bohème, 12 rue Saint-Malo à Rennes. Et je suis bien sûr avec Jean-Marc Ploquin qui, en compagnie de Claudine, madame, tient la boutique. Bonjour Jean-Marc.
1: Bonjour Loïc.
0: Et ben, nouveau coup de cœur dans le domaine des musiques du monde.
1: Et oui, encore.
0: Aujourd'hui des Argentines, des sœurs jumelles, les sœurs Caroni.
1: Oui. On les appelle Las Hermanas Caroni, et donc en français, les sœurs Caroni.
0: Voilà.
1: Gianna et Laura, deux musiciennes accomplies, deux chanteurs très fines, pour une musique qui vient évidemment d'Argentine, mais...
0: Pas que.
1: Pas seulement, comme d'habitude.
0: Voilà, une musique donc... En duo, au violoncelle et à la clarinette. Alors des musiques ancrées effectivement, mais dans ce troisième album, elles vont peut-être, elles ont ouvert leur espace un peu, non ?
1: Oui, ben elles ont ouvert à des musiques peut-être plus contemporaines, plus actuelles. Elles sont au chant toutes les deux, hein. Clarinette, on l'a dit, violoncelle, donc deux instruments qui donne le frisson.
0: Oui, il y a voilà. Du grain dans ces instruments.
1: Oui, il y a du grain, il y a vraiment beaucoup d'émotions. Et elles vont aller la chercher, effectivement, avec des harmonies parfois un peu modernes, dans le sens un peu musique contemporaine, quoi.
0: C'est ça, oui.
1: Oui.
0: Et elles chantent donc toutes les deux. Hein. Le CD n'est pas entièrement vocal d'ailleurs. Hein.
1: Oui,
0: un morceau instrumentaux qui alterne avec des chants. Hein.
1: Tout à fait. Donc les morceaux instrumentaux sont un petit peu dans cette patte que j'expliquais tout à l'heure, mélange un peu de musique contemporaine. Donc des choses parfois un peu étonnantes, mais toujours très très subtiles et très très agréables à écouter. Et par contre, les morceaux chantés, eux vont nous ramener plus
0: sur ce qu'on connaissait avant des sœurs Caroni.
1: Tout à fait, hein. Donc ce côté chanson où l'Amérique du Sud est très présente, voilà, c'est avant tout de la très très belle chanson.
0: Oui, et elles composent.
1: Donc elles composent toutes les deux, textes et paroles, et puis il y a une très très belle reprise,
0: oui.
1: Que tu auras remarqué aussi.
0: Je l'aurais remarqué, c'est très très beau,
1: ouais.
0: De Volver. Hein.
1: Oui, on se demande un petit peu au départ,
0: oui.
1: Et puis le thème arrive petit à petit, c'est très très bien.
0: Et c'est très naturel.
1: Absolument.
0: Et elle l'adopte vraiment,
1: elle se l'approprie, ce
0: grand tube là, cinématographique, on
1: oui.
0: peut le dire. Les sœurs Caroni, donc au chant, au violoncelle et à la clarinette, un duo que l'on connaît. Le duo a été programmé à la Péniche Spectacle, il me semble bien.
1: Absolument,
0: hein,
1: oui.
0: J'avais pas pu aller les voir, mais on les connaît. À Rennes, elles vivent en France d'ailleurs, hein, les deux sœurs là. Et l'album s'intitule El Espacio del Tiempo.
1: Oui.
0: L'espace du temps.
1: L'espace du temps, effectivement. On va prendre son temps et on va bien prendre l'espace aussi.
0: Oui, et il faut vraiment s'installer, se laisser aller à la sonorité des instruments. On s'est mis d'accord sur un titre, on a plutôt choisi un titre chanté.
1: Oui, hein, c'est Tempo de Agua.

0: C'était Tempo de Agua de et par les sœurs Caroni. Elles interprètent, elles arrangent. Et c'était un titre extrait de leur, on pense, troisième album, c'est ça?
1: Oui, troisième album.
0: Troisième album, donc El Espacio del Tiempo, un disque pour lequel on a vraiment craqué tous les deux.
1: Oui,
0: madame aussi, je crois.
1: Je crois, tout à fait.
0: Et on peut l'entendre dans la boutique. N'hésitez pas, la Sermanas Caroni, les Sœurs Caroni, nouvel album, distribué par l'autre distribution d'ailleurs.
1: Oui, tout à fait.
0: Et sur un label, c'est une autoproduction, on ne sait pas trop, un petit label, gros label.
1: Alors, ça s'appelle Les Grands Fleuves.
0: On peut supposer que ça ressemble à l'autoproduction.
1: Absolument.
0: Hein, les Sœurs Caroni, donc à découvrir ou redécouvrir, et c'est à voir aussi en concert, et c'est à retrouver ici chez les enfants de Bohème, 12 rue Saint-Malo. Merci Jean-Marc.
1: Merci Loïc.
0: Et à bientôt pour un nouveau coup de cœur.
1: À bientôt.
0: Il y a plein de choses dans la boutique. N'hésitez pas à venir faire un tour. Malheureusement, si vous vous rendez 12 rue Saint-Malo à Rennes, vous ne trouverez pas la boutique Les Enfants de Bohème. Elle est fermée depuis début avril 2026. Jean-Marc et Claudine Ploquin ont dû mettre la clé sous la porte. Les temps ne sont pas faciles pour la musique enregistrée, mais j'ai choisi de rediffuser ces coups de cœur qu'ils nous livraient régulièrement pendant près d'une douzaine d'années. Un hommage donc à tout le travail qu'il a fait et tous les bons moments que personnellement j'ai pu passer dans la boutique à enregistrer ces entretiens. Nous arrivons au bout des chemins de terre d'aujourd'hui. Juste après la fin de l'indicatif, place à Celte Armorique avec Stéphane Nicolo, dit Coyote. Puis à 22h, ce sera le tour d'Yves Averti pour Braise Positive. Bonne fin de soirée à l'écoute d'Alternante.

0: Bienvenue à tous dans les Maths dans l'Aul. 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
0: Dans cette émission, nous écouterons l'interview de Roland Brou qui va nous présenter ses projets et CD, Brou Couton, Brou Quimbert, et il évoquera également la préservation de la langue bretonne avec Dastum. Nous allons démarrer avec du festif et avec Tarant Salt, avec un nouveau single d'un futur album, un Ch'ti Gwellan, un groupe de rock celtique, basique, fondé en 2009 et basé sur Vannes et Saint-Nazaire. Taranis, c'est un dieu celte du tonnerre qui a inspiré le nom Tarant Salt, qui signifie tonnerre celte. Énergie, émotion, enthousiasme sont les principaux ingrédients du cocktail dynamique que ces musiciens proposent dans une ambiance toujours festive. Gwenolé Lahal, guitariste cofondateur de Vindotale, a officié pendant quelques années dans cette formation. On retrouve même des anciens membres de Downet et de Tan Flam. Un troisième album à sortir après un peu de mouvement de personnel et un nouveau line-up avec un nouveau chanteur. Voici donc Tarant Salt, un Ch'ti Gwellan, avec une petite pointe de variété dans ce morceau.

0: C'était Tarant Salt, un ch'ti gouelan. Nouveau single et futur album à sortir.
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0: Celt Armorique vous présente Roland Brault en interview dans quelques instants. Mais avant, on écoute le duo Brou-Couton avec l'album La Belle à la Tour. Le morceau s'appelle Cœur sensible à l'amour.

0: C'était le duo Broucouton avec Cœur sensible à l'amour, extrait du nouvel album La Belle à la Tour. Roland Brou est un ancien enseignant de la région de Nantes et très attaché à la culture, à la langue bretonne et au chant. Il a commencé le chant justement à 17 ans et sa rencontre avec le groupe L'Écho en 1985 sera déterminante pour sa carrière. Son répertoire de chansons traditionnelles, chantées de Haute-Bretagne, est une véritable richesse. Roland Brou, ses différentes collaborations dans des groupes, quatuors, trios ou duos comme Rocchio, Baotri, Cadence Quartet, Brou Hamon Quimbert, Guillard Brou Hamon Quimbert, là c'est en quatuor, Les Quatre Gens, Broucouton, Brouquimbert. Il a même été en duo avec le maître de l'accordéon diatonique, Alain Pennec. Il a également remporté 3 fois le réputé concours Canarbol à Lorient. Ce personnage actif anime également des stages de chant traditionnel depuis 1983 et il a formé des enseignants du premier degré en Loire-Atlantique. Roland Brou nous raconte son aventure et ses groupes au micro de Salter Moric. Alors nous sommes ici avec Roland Brou, bienvenue. Donnez mat.
1: Ouais, merci à toi.
0: Alors toi, t'es Ventais, t'es Guirondais,
1: Ah non, moi je suis Nantais.
0: Nantais, d'accord.
1: Ouais, je suis né à Nantes, d'une mère malouine et d'un père de Château-Gontier, comme tous les Nantais, hein, c'est une ville de carrefour, quoi. Et donc je suis un pur jus Nantais, ouais.
0: T'es un Breton.
1: Bien sûr.
0: Alors toi, t'as commencé la musique il y a 17 ans, c'est ça?
1: Alors moi, j'ai commencé à m'intéresser à ça, à 14 ans, j'ai commencé. Mais en fait, plus je me rends compte que je m'y intéressais bien avant, quand j'étais tout petit, parce que j'ai retenu des choses que ma grand-mère m'avait chantées, etc., quand j'avais 7-8 ans, mais je m'en suis rendu compte beaucoup plus tard. Mais à 14 ans, je me mets à m'intéresser au chant, et au chant de tradition orale, quoi. Mais étonnamment, je m'y intéresse par le biais des ballades anglaises et écossaises, parce que j'avais un frangin qui était parti en Écosse, qui m'avait envoyé des bouquins, et puis je tombe là-dessus, je tombe sur ces histoires de crimes, de meurtres, de combats navals, mais en anglais. Et c'est seulement après que je me suis rendu compte qu'il y avait la même chose à la maison, quoi.
0: Tu as fait un peu de collectage aussi, hein?
1: Alors j'ai fait un petit peu de collectage. Bon bah après l'anglais, je me suis intéressé au chant en breton parce qu'à cette époque-là, j'étais en terminale, donc j'avais 17 balais. Puis après à la fac, où là j'ai appris le breton et puis je chantais breton avec un copain qui s'appelle Jean Rénaudon. Voilà, on a fait ça pendant 3-4 ans. Et puis après, je me suis rendu compte qu'il y avait encore plus proche que la Basse-Bretagne pour moi qu'habiter à Nantes, c'était la Haute-Bretagne, quoi. Et donc je me suis intéressé à ce répertoire-là, à cette époque-là, les grands collectages des années 70 n'avaient pas encore eu lieu, enfin ils étaient en train de se faire. Donc je m'intéressais plutôt, comme j'étais pas rural mais urbain, je m'intéressais à ce que j'allais trouver en bibliothèque, quoi. Et il y avait de gros fonds manuscrits qui étaient à la bibliothèque de Nantes qui m'ont bien intéressé. Et puis après, j'ai commencé à chanter dans un groupe qui s'appelait L'Écho des Luttes, où on a fait de la musique de concert. Et c'est à partir de ce moment-là où j'ai... Enfin, un petit peu avant, j'avais fait du collectage en presqu'île guérandaise, hein, parce que j'y ai habité pendant 2 ans là-bas. Puis c'était un pays que j'aimais bien, parce que j'allais passer toutes mes vacances là-bas.
0: Des beaux petits coins, hein.
1: Ah bah c'est magnifique. Et puis c'était un coin, la presqu'île, là, très très riche en traditions chantées et dansées. Moi, quand j'y allais, donc fin des années, enfin dans les années 80, le bal rond et la ronde étaient encore dansés par les anciens, quoi. Donc on pouvait aller faire de la collecte en direct auprès de gens qui avaient un savoir incroyable, quoi.
0: Il y en a encore un peu des gens qui chantent, des anciens?
1: Alors les anciens, maintenant ils sont morts, maintenant c'est nous les anciens, quoi. Hein, mais ça a perduré longtemps, et puis du coup ils ont appris à des gens, et donc tu vois, un copain comme Roland Guillou qui habite toujours là-bas et qui est né là-bas, lui chante à son tour le répertoire qu'il a appris, hein, comme je le fais moi.

0: C'était le duo Brou-Couton avec le curé fratricide, extrait de l'album La Belle à la Tour. Seconde partie de l'interview du chanteur Roland Brou. Toi, tu as fait partie de plein de formations, hein?
1: Alors ouais, j'ai...
2: Tu es encore parti.
1: Oui. Ben, j'ai commencé par l'Écho des Luttes, où l'Écho, on était un des premiers groupes, parmi les premiers groupes à faire du concert en Haute-Bretagne. Et puis après, ça s'est enchaîné avec les quatre gens, donc où c'était. Là, on était aussi sur de la musique de concert, mais avec un son rock. Hein, on essayait de mêler le rock et la musique traditionnelle. Et puis après, il y a eu plein d'autres formations, beaucoup avec un gars que j'apprécie bien, qui s'appelle Alain Pennec. Donc on a formé un groupe qui s'appelle Rocchio, on a fait des duos. Puis j'ai chanté aussi avec Charles et Mathieu, le trio. Au Brou à Monquimbert, enfin plein de choses. Et ce qui m'intéressait, c'était de faire des choses très diverses, soit du pur chant, pur avec de gros guillemets, hein, chant de tradition orale, chant traditionnel, avec un disque en solo que j'avais sorti en 97. Et puis à côté de ça, je faisais du rock avec les quatre gens. C'était ce qui m'intéressait, quoi.
2: Alain Pennec, le maître de l'accordéon diatonique. Hein.
1: Tout à fait, Monsieur Alain Pennec.
2: Mais quels sont, il y a une histoire là-dessus, vous étiez chez Boucherie Productions, je me rappelle à l'époque. Hein.
1: Oui, c'est ça. Ça a commencé quand j'ai du mal des fois avec les dates.
2: Les années 90, je crois.
1: Ouais, c'est ça, fin 90. On commence à se retrouver en 94 pour faire les quatre gens, 94-95. On répète dans le magasin de musique de Jean Micheneau, qui était le guitariste du groupe et qui avait un magasin à Nantes. On répète, et puis le magasin de musique de Jean, c'était un carrefour de toutes les musiques. Tout le monde se retrouvait là-bas. Il y avait les rockers, les chansons françaises, les chansons trad. On se retrouvait tous à boire le muscadet chez Jean Micheneau. Et puis on se retrouve, Jean me propose donc de faire partie de cette formation. On répète, et puis sans trop savoir vers quoi on allait, on joue dans quelques bistrots. Puis au bout d'un moment, on se dit, mince, faudrait quand même qu'on essaye de sortir un disque avec ça. Ouais, mais qui contacter? Et c'est Marie-Ange, la femme de Jean Micheneau, qui nous dit, contactez Boucherie. C'était à l'époque où Boucherie Productions sortait ses premiers albums, dont des albums de musique traditionnelle. Et il se trouve que quelques jours après, François Gilazzaro est passé au magasin de chez Jean là, pour chercher des cordes de vielle. Et puis Jean lui a filé la cassette en disant, tiens, on est en train de travailler là-dessus, écoute donc ça. Et puis, trois ou quatre jours après encore, François Gilazzaro téléphonait en disant « Ouais, ça m'intéresse ». C'est comme ça qu'on a signé le premier disque chez Boucherie.
2: Combien de disques? Un seul? Deux?
1: On a fait quatre albums. Ouais, quatre albums. Deux chez Boucherie, et puis après, Boucherie a arrêté son travail, a fermé boutique. Et puis, les deux autres, c'était avec nos petites mains. C'était de l'autoproduction, dont le dernier qui s'appelait « À Nantes, la grande ville ».
2: Ça pourrait revenir, les quatre gens, ou c'est fini?
1: Oh non, c'est fini, on est partis tous dans des directions différentes. Juste après, on avait fait un groupe avec Jean et Alain Pennec qui s'appelait Silly Brothers. C'était un groupe consacré aux balades anglophones, quoi, voilà. Mais c'est pareil, ça a eu un temps, et puis...

0: Les Quatre Gens en 1996 avec le single Buvons, extrait de leur premier album sorti chez Boucherie Productions. Revenons à l'aventure du chanteur Roland Brault au micro de Seul Tarmoric.
1: Alors toi, c'est un peu le chant de Haute-Bretagne, c'est ça hein?
2: Ah, moi, c'est chant de Haute-Bretagne, ma spécialité, si on peut dire. Donc du chant en français, avec quelques petits mots de galop de temps en temps, mais essentiellement en français, notamment pour les complaintes, les balades.
1: C'est que des complaintes, le chant de Haute-Bretagne, ou il y a d'autres choses?
2: Le chant de Haute-Bretagne, c'est comme le chant de Basse-Bretagne, c'est-à-dire que c'est un chant fonctionnel qui correspond donc à ce qu'on a envie de faire avec le chant. Donc ça peut être du chant à danser, du chant à la marche, un peu de chant de travail quand on est sur la côte, où là c'est le rythme qui est important. Et puis à côté, il y a une autre partie du répertoire où c'est le mot qui est important, l'histoire qu'on raconte. Donc c'est ce qu'on appelle le chant à écouter, ce qui ne veut pas dire grand-chose, mais c'est pour faire la balance avec l'autre chant à danser. Donc chant à écouter, puis là-dedans on va trouver ce qu'on appelle la complainte. Donc c'est grand texte, très grand texte, très riche, d'une richesse de vocabulaire et d'images impressionnant.
1: La Bretagne est divisée en deux, mais sur les chants, là-bas c'est la Haute-Bretagne, mais c'est en biaisé.
2: Oui, c'est ça. Basse-Bretagne, donc on est à l'ouest de la Bretagne, derrière. En gros, on garde toujours cette limite qui va de Saint-Brieuc à Vannes. Tout ce qui est à l'ouest, c'est la Basse-Bretagne, où la tradition chantée est en breton. On trouve aussi, évidemment, des chants collectés en français dans cette zone-là, mais moins. Et puis, à l'est de cette zone Saint-Brieuc-Vannes, on a la Haute-Bretagne, qui est une zone où on a pu parler breton, mais où ça a disparu. Par exemple, en presqu'île guérandaise, on a parlé breton jusque début 20e, pratiquement. Et là, les traditions chantées vont être associées à la langue qui est parlée. Donc, c'est la langue gallo qui est parlée là-bas. Donc, il y a quelques petites chansons en gallo, mais l'essentiel du répertoire, notamment au niveau de la complainte, est en français. Voilà.
1: Alors, c'est un peu on peut dire, le chant d'Haute-Bretagne ou le chant de Basse-Bretagne, c'est du patrimoine, hein ?
2: Ah c'est un patrimoine d'une très très très grande richesse. C'est le témoignage d'une culture populaire, d'une grande force, qui a souvent été, et même encore maintenant, dénigrée. Maintenant, on reconnaît de plus en plus la valeur de cette culture, mais il faut savoir que longtemps, on s'est moqué des gens qui parlaient breton, bien sûr, ou qui parlaient gallo, mais qui chantaient aussi ce répertoire en disant « mais qu'est-ce que c'est que cette chose-là, ça ne veut rien dire ». Voilà.
1: Ce sont deux langues, trois langues avec le français en Bretagne.
2: Oui, trois langues, et puis alors si on compte les différents bretons ou les différents gallos, là on va partir sur des vingtaines, des trentaines, des quarantaines.
1: C'est un peu comme le gaélique qui se décline.
2: Oui, tout à fait, on est sur des langues vivantes et des langues ancrées sur un territoire plus ou moins petit.

0: C'était Brou Couton en duo avec l'album La Belle à la Tour. Et nous écoutions le morceau L'Assassinat.
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0: La suite de l'interview de Roland Brou, c'est maintenant.
2: Alors on va parler un petit peu de tes projets. Il y a Brou Couton, hein, c'est ça, La Belle à la Tour, nouvel album avec une super pochette.
3: Voilà, alors moi je chante avec Patrick Couton depuis plus de 30 ans je pense maintenant. Patrick Couton, lui, il est nantais, il joue de la guitare, de l'auto-harpe, il joue de la guitare hawaïenne. Sur ce disque-là, il joue même du banjo et des cuillères, voilà. Et moi j'amène le chant. Et La Belle à la Tour, c'est un disque qu'on a sorti il y a quelques temps maintenant, qu'on a voulu consacrer à ce qu'on appelle la complainte. Donc la complainte, ces grandes chansons qui racontent des histoires, qui se terminent souvent par une morale, pour tout recadrer en fait dans le problème qui a pu être exposé au début de la chanson. Donc des grands textes qu'on a collectés en Haute-Bretagne, mais il y a certaines chansons qui viennent du Québec, d'autres qui viennent du Berry, d'autres qui viennent d'Angers. Donc c'est pour montrer aussi que le répertoire chanté en Haute-Bretagne, il est très vaste et puis on va le retrouver partout. En fait, partout où les gens parlant français sont allés coloniser le Québec, par exemple, ou aller jusqu'en Louisiane ou à La Réunion, etc. Donc on est sur des grandes chansons, évidemment qui sont ancrées sur un terroir quand il est collecté dans ce terroir-là, mais on est sur des chansons et des textes voilà, qui ont une dimension géographique très très vaste, quoi.
2: Avec deux chansons de Georges Brassens.
3: Ah oui, bien sûr. Et sur cet album-là, c'est ce qu'on aime bien. Sur la plupart de nos disques, on a des chansons qui ne viennent pas de la tradition orale. Donc ici, on a voulu faire la part belle et puis donner une place aux textes et aux chansons de Georges Brassens. Et on se rend compte, quand on les fait en concert, que en fait, tout ça, c'est lié. Ce qu'on veut mettre en avant, c'est la beauté des textes des chants de tradition orale. On se rend compte que Georges Brassens, bon, avec la qualité de son d'écriture, de mots utilisés, on n'est pas vraiment dans... On les reconnaît, les chansons de Brassens, hein, mais on est sur de la belle chanson. Voilà,
2: un maître,
3: en sachant que lui, il a sa patte, hein, ça n'a pas été patiné par les siècles. Nous, nos chansons, elles datent, souvent ce que je dis, hein, la chanson de tradition orale, elle a été écrite on ne sait pas par qui, on ne sait pas quand et on ne sait pas où. Tout ce qu'on sait, c'est que ça a traversé des siècles en passant par la bouche et par l'oreille des gens. Donc on est vraiment sur un chant de tradition orale, voilà.
2: Alors les thèmes, c'est des histoires, c'est de l'amour, c'est des choses qui sont arrivées.
3: Alors il y a pas mal d'histoires d'amour qui se terminent étonnamment assez bien. Et puis on a des histoires de guerre, on a des histoires de meurtre, on a des histoires tragiques. Voilà, la complainte, c'est un peu tout ça. Donc on des histoires de vie. Ah, j'ai oublié aussi, dans ce disque-là, on a deux chansons cuisinières. Parce qu'on a pour habitude, c'est notre troisième album avec Patrick, mais dans tous nos disques, on place une chanson. En fait, ce sont des recettes de cuisine qui ont été écrites par un monsieur qui s'appelait Lebas. Lebas, il était cuisinier au XVIIIe siècle. Il a sorti un énorme bouquin qui s'appelle « Le festin joyeux », où il a placé 150-200 recettes de cuisine, mais qu'il a mises en musique, en chanson. Voilà. Donc, on aura ici, dans ce disque-là, la recette de la galantine pour un flan. Tout un programme.
2: On peut presque écouter en faisant la recette, alors.
3: Alors, oui, pour ceux qui nous écoutent, il faut qu'ils se précipitent vers leur ordinateur. On a fait une magnifique recette. C'était la recette de l'andouille de porc façon Lebas. On en a fait un petit clip. Si vous voulez l'écouter et le voir, vous tapez Brou Couton. Brou, B-R-O-U, Couton, C-O-U-T-O-N. Andouille, avec un S, puisqu'on est deux. Et puis là, vous verrez la recette de l'andouille façon Lebas, faite par nos mains, mais tout ça en musique.
2: Ça donne envie, hein?
3: Ah ben, on espère que ça donne envie.
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2: Fromage râpé, une recette de l'album de Broucouton, La Belle à la Tour. Suite de l'interview de Roland Brou dans Celte Armorique. Il y a d'autres chansons qui auraient pu être incluses dans cet album ?
3: Il y aura peut-être une suite, sûrement.
4: Ah bah, il y aura une suite. Dans les chansons culinaires, le disque se termine par une petite chanson qu'on a appelée Fromage râpé. Râpé avec deux P, puisqu'il se trouve qu'on, dans toutes nos recettes de cuisine, on n'avait rien sur le fromage. On a décidé de l'écrire, donc on a 47 ou 48 fromages qui sont énumérés, accompagnés à la cuillère, en forme de râpe. Voilà.
3: Et ça, on va retrouver ça sur scène ? Déjà ?
4: On le retrouve sur scène, là. Hein, on le retrouve sur scène. On a fait une belle petite tournée les semaines dernières, là. Où on, bah, là, c'est pareil. On termine notre concert avec ce fromage râpé qui plaît beaucoup.
2: Et toi, tu ne fais que chanter ?
3: Et Patrick, lui, il joue, lui. La musique, il joue des instruments.
4: Patrick joue et moi, je chante. Ouais, on s'est bien répartis les rôles de cette façon-là.
3: L'association ?
4: Bah, on espère. Moi, je suis incapable de jouer quoi que ce soit. Patrick chante, lui, par contre. Enfin, il chante pas trop dans ce duo-là, mais Patrick est un chanteur dans d'autres formations.
3: Mais la voix, c'est un instrument, c'est Dénès qui le dit. Hein.
4: Ah ben, bien sûr, on est nombreux à le dire, ouais.
3: Autre projet, alors c'est Charles Quimbert et Roland Brou, rond de chanter de Haute-Bretagne. Alors ça, c'est un vieux copain, un vieux copain de route, Charles Quimbert.
4: Charles Quimbert, bah, un peu comme Patrick, ça fait une trentaine d'années ou plus de 30 ans qu'on se connaît, et en tout cas une bonne trentaine d'années qu'on chante ensemble sur scène. On a commencé par le Fesnoz, c'était dans les années 95-96, et puis à cette époque-là, on était nombreux sur scène, on était 7-8 à chaque fois, c'était des formations à géométrie complètement variable. En tout cas, on prenait plaisir à aller chanter, à danser sur les scènes de Haute-Bretagne, et puis à un moment, on s'est dit avec Charles et puis avec Mathieu Hamon qu'on avait envie de bosser un peu plus sérieusement, quoi. Donc on a formé le trio Brou à Montquimbert, BHQ, qui se consacrait au Fesnoz, mais aussi beaucoup ce qu'on voulait mettre en avant, c'était la musique à écouter. Donc on a fait 4 albums, le trio là, dont les deux derniers qui étaient des albums mettant en avant le concert. Donc on a tourné avec le concert, avec le trio. Le trio a vécu, on s'est séparés il y a 2 ans ou 3 ans maintenant. Et avec Charles, on avait envie, mais déjà à l'époque du trio, de faire un album, de revenir aux sources, quoi, si on veut. Enfin, en tout cas, à nos sources de danse, là, avec un album consacré aux rondes chantées de Haute-Bretagne. C'est comme ça qu'on a sorti ce disque-là il y a quelques semaines, simplement. Hein, donc, dans l'idée aussi de revenir au Fesnoz. Voilà.
3: Du traditionnel et puis une composition.
4: Oui, alors c'est que du trad, sauf une petite composition, mais enfin, on l'a signé, mais on est vraiment dans la droite ligne des chansons à dizaines composées, et même pas écrites, mais enfin, inventées comme ça dans la danse. Donc on a deux petits ronds de Saint-Vincent, un qui a été écrit par, enfin quand je dis écrit, ouais, c'est plus inventé, par Charles Quimbert, et puis un autre petit rond de Saint-Vincent à dizaines, que moi j'ai mis des mots sur une musique de Bertrand Coudray, un trompettiste là du Pays de Redon. Mais autrement, c'est que du chant trad qu'on a récupéré dans les différentes collectes que Charles ou moi avons pu faire, et puis qu'on a retrouvé évidemment dans le site d'Astumedia, hein, qui est le site de d'Astum, où là il y a des milliers et des milliers de chansons et d'airs dans lesquels on a pioché.
3: Les thèmes des chansons, c'est encore des histoires, c'est des choses qui sont arrivées, c'est du collectage, quoi, c'est ça ?
4: C'est du collectage. Les thèmes, alors il y a à la fois des grands textes, comme à la cour du palais, ou derrière de chez mon père, un oranger il y a, enfin des chansons à texte, hein, qui racontent des histoires, et qu'on va trouver un peu partout, là comme je le disais, à la fois en Haute-Bretagne, mais aussi ailleurs. Donc des chansons à texte pour une part, c'est ce qu'on voulait, et puis beaucoup, beaucoup de petites chansons à dizaines, puisque la chanson à dizaines ou à décompter, c'est une des spécificités là, du chant à danser, c'est-à-dire que, bah, pour le chanter à danser, on n'a pas forcément besoin de raconter une histoire. L'essentiel, c'est le rythme, c'est de faire bouger les gens. Donc on peut très bien avoir des petits couplets à dizaines qui parfois ne veulent pas dire grand-chose et qui des fois ont un sens bien caché si on veut bien se donner la peine d'aller le chercher.
3: Et ça, on peut le danser ?
4: Alors tout ça, évidemment, c'est du chant à danser, qu'on peut danser. D'ailleurs, on l'a enregistré en live avec des danseurs, parce que ce qu'on voulait, c'était, bon, être dans l'ambiance de la danse et entendre les pas. Hein, c'est-à-dire que sur ce disque-là, on a nos deux voix, chant à répondre. Tantôt c'est Charles qui mène, tantôt c'est moi. On se donne la part, quoi, chacun notre tour. Mais il y a le bruit des pas qui est bien présent. Ça fait une ligne de basse là, intéressante. Et puis on ne se voyait pas enregistrer un disque de chant à danser sans avoir de danseur.
3: Et là, il n'y a que deux chanteurs ou il y a de l'orchestration derrière ?
4: Deux chanteurs. Charles qui mène, moi qui réponds. Roland qui mène, Charles qui répond. C'est ce qu'il peut y avoir de plus simple. Ça coûte le moins cher possible. Hein, deux voix, voilà.
3: Deux instruments. Super pochette, hein, j'aime beaucoup. Hein.
4: Alors, cette pochette, ouais, elle a été signée par Gaëlle Flao, qui est une artiste qui habite à Locmiquélic. Puisque faut savoir que Charles et moi habitons tous les deux maintenant à Locmiquélic. Donc, on a fait un disque, on est allé au plus local possible. En passant par...

0: C'était le duo Roland Brou, Charles Quimbert. Le morceau s'appelle « En passant par Paris » et il est extrait du dernier album en date qui s'appelle « Ronde chantée de Haute-Bretagne ».
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0: La suite de l'interview de Roland Brou, c'est actuellement.
2: Alors, on n'oublie pas que Charles Quimbert, voilà, et toi, Roland Brou, vous êtes des, bah, vous défendez la culture, la langue bretonne. Entre autres, toi, t'es fondateur de Dastum 44.
3: Alors, ouais. Alors, si on parle de Dastum, Charles en a été président, il en a été directeur pendant quelques années. Moi, dans les années 92, j'ai fondé. J'étais pas tout seul. Hein. Il y avait Mathieu Hamon, il y avait Pierre Guillard essentiellement. Mais on fonde l'association Dastum 44, donc un Dastum pour la Loire-Atlantique, qui travaillait évidemment en lien étroit avec Dastum. Mais c'est vrai que cette idée de collecte, de défense des traditions chantées, d'une culture populaire, bah, c'est dans notre esprit depuis très longtemps, à Charles et à moi. Ouais.
2: Dastum, 50 ans, même plus.
3: C'était 72 pour Dastum, même si ça, le travail avait été commencé bien avant. 72 pour Dastum, 92 pour Dastum 44. Et puis voilà, une association qui vit bien, même si faut toujours se battre pour avoir les moyens de défendre cette culture. Mais voilà, il y a toujours de beaux projets, de belles sorties d'albums, de belles sorties d'ouvrages essentiels, etc.
0: Le même âge que les deux, les sonoriens de deux.
2: 1972 aussi.
3: Ben oui, parce que 72, en fait, quand on s'est rendu compte, 72, c'est une année vraiment très très importante pour la culture bretonne. Ben, on est pas loin après le démarrage de Stivell. On est dans toute cette
2: Trianon avant aussi.
3: Trianon et tout ça, toute cette vogue de la musique et de la culture bretonne. Hein, donc il y a plein de choses qui se passent en 72, dont Dastum. Mais la création de nombreux groupes musicaux, Dialogue d'Arménès, on est dans ces mêmes temps. Il y a Cobrays, hein, je sais plus quand c'est, mais peut-être un peu après. 53. Enfin voilà, il y a. Ouais, c'est ça, exactement. Ouais.
2: Tu vois l'avenir de la musique du chant breton ou du chant de Haute-Bretagne?
3: C'est vrai que sur la musique et sur l'engouement de cette musique auprès du grand public, on est sur des formes de vagues. Hein. Il y a eu de la grosse vague des années 70, mais il y a eu des baisses, il y a eu des retours, etc. Bon, nous, on a eu... C'est vrai que quand on parle toujours du Covid, mais c'est vrai que ça a été un coup énorme pour ces musiques-là, et notamment pour le fest-noz, hein, parce qu'il n'y avait pas pire que le fest-noz. On se retrouve dans une salle, on se touche, on postillonne, on sue ensemble, donc c'était pas bien du tout. Moi, j'ai eu des craintes à un moment, de me dire mais quand est-ce qu'on va retrouver cette ambiance. Et puis là, je pense que là, en ce moment, on est sur...
2: C'est reparti.
3: Il y a des organisateurs qui organisent. Il y a des gens qui viennent. Il y a énormément de jeunes, de très jeunes, hein, de gamins qui ont entre 14 et 20 ans, qui montent sur scène en ce moment. Il y a plein de choses qui se passent. Et le fait que la jeunesse s'y retrouve, ait plaisir à jouer et à revenir danser, bah, ça, c'est magnifique, quoi.
2: Préservation de la danse, de la culture bretonne et de la langue aussi en ce moment.
3: Ouais.
2: Ça monte. Hein.
3: Plus que préservation, je dirais que ça vit, ça continue à vivre. Et c'est ça l'essentiel. Hein, il faut pas imaginer une culture bretonne figée. Hein, nous, on a tout ce qu'on en est, là, autant à Dastum, même Patrick Malrieux, parce que c'est le fondateur de Dastum, hein, qui nous a quittés maintenant, mais dans son idée, c'était pas du tout d'aller collecter pour figer quelque chose. On allait collecter pour avoir une matière qui soit fixé et qu'on puisse vers laquelle on puisse retourner, mais pour en faire quelque chose et pour en faire ce que nous on en a envie, ce que chacun en a envie. Donc il est hors de question pour Charles ou pour moi d'imiter. On chante ce qu'on est nous, ce qu'on a dans le crâne, ce qu'on a dans le cœur. Ça vaut pour le chant à danser, ça vaut pour la complainte et la culture bretonne continuera à vivre tant qu'elle sera vivante. Donc laissons-la vivre sa vie, même si on peut avoir un retour aux sources de temps en temps pour aller écouter les voix magnifiques de tel ou tel sur Dastumedia. Mais l'essentiel, c'est que ça bouge.

0: C'était Brou Couton avec C'est un garçon de 18 ans. Extrait de l'album La Belle à la Tour. Dernière partie de l'interview de Roland Brou dans Celtes Armoriques.
1: On rappelle deux albums sympathiques. Donc c'est Brou Couton, La Belle à la Tour. Et puis Charles Quimbert et Roland Brou, Ronde Chantée de Haute-Bretagne. Hein. On peut les trouver partout ?
2: On les trouve partout.
1: Et puis dans les magasins de disques, on peut saluer Hélène Nadilène à Vannes que tu connais. Hein.
2: Oui, bien sûr.
1: Les chanoines derrière la cathédrale.
2: Oui, oui. Tous les quelques magasins de disques qui existent encore et qui font un travail formidable. Voilà.
0: En revenant à la musique et au chant, la relève est assurée.
2: Oh, la relève est assurée. Oui, c'est ce que je disais tout à l'heure. Hein. Il y a une très très belle relève là. Je suis ça de près parce que mon fils est en plein dedans. Mais il se passe plein de belles choses autour de beaux événements comme le stage des assemblées galaises, qui est un très beau stage qui a lieu maintenant depuis je ne sais plus combien de temps, plus de 40 ans. Ça a lieu à Concoré. C'est un stage de... Il y a tous les instruments, il y a 20-25 stages différents. Et il y a énormément de jeunesse qui s'y retrouve. C'est là que tous les jeunes dont je parlais peuvent se retrouver, peuvent travailler là-dessus et puis donner forme à leur envie.
1: J'aime beaucoup la phrase de West France qui date de 2003, de l'amour, du trad et du cochon.
2: Oui, c'est ça, ouais. Ça, c'était un titre qu'on doit à Stéphane Pajot, qui est un ami journaliste nantais. Ouais, de l'amour, du trad et du cochon, c'est exactement ça.
1: D'autres concerts prévus ?
2: Alors, avec Charles, on a pas mal de festos en prévision. Là, on va à la fête du chant de Beauvel, juste après, donc il y aura ça. Il y aura du festos à Guérande, il y aura du festos à Nantes, il y aura du festos partout, on nous le demandera en tout cas.
0: En Bretagne historique, plus loin.
2: Exactement.
0: Canavo, Trugaré.
2: Merci beaucoup, Stéphane. Merci.

C'était Galantine pour un flan, chanté et mis en musique par le duo Brou-Couton. On vous rappelle les deux albums disponibles que nous avons écoutés pendant cette interview. Brou-Couton, La Belle à la Tour, Brou Quimbert, Ronde chantée en Haute-Bretagne. On salue Charles Quimbert, Patrick Couton et un grand merci à Roland Brou pour cette rencontre conviviale. Des infos en allant sur les réseaux sociaux, sur Internet ou en écoutant nos émissions et nos

Nous allons terminer cette session celtique et bretonne avec la harpiste, accordéoniste, pianiste et chanteuse, très connue mondialement, Lorina McKennitt, qui a démarré sa carrière en 1985. Elle célèbre actuellement les 30 ans de l'album culte The Mask and Mirror, avec la sortie d'une édition définitive limitée le 9 octobre prochain, suivie d'une tournée internationale qui passera par Paris et Lyon en 2027. Cette autrice, compositrice, interprète canadienne, Lorina McKennitt, a été plusieurs fois récompensée à l'international et récemment promue au grade d'officier de l'Ordre national des arts et des lettres par le ministère de la Culture en février 2026. Cette réédition définitive de The Mask and Mirror va proposer des morceaux inédits qui viennent enrichir l'univers envoûtant de l'album original, paru en 1994. Cette édition de luxe, à tirage limité, invite à redécouvrir cette œuvre phare que l'artiste elle-même décrit comme un pèlerinage historique et musical, et qui avait d'ailleurs marqué un tournant majeur dans sa carrière certifiée multiplatine. Un coffret réunissant deux CD, un DVD et un Blu-ray audio est accompagné d'un livret relié de luxe de 32 pages. Plusieurs passages au Festival interceltique de Lorient, et pour le premier, elle avait été présentée par le grand Alan Stivell. Voici donc un morceau de cet album mythique qui s'appelle Santiago.

C'était Santiago, Lorena McKennitt, la Canadienne, et c'était la nouvelle version anniversaire de l'album de 1994, The Mask and Mirror. On vous présentera d'autres morceaux prochainement dans cette émission.

La galaxie celtique de Celta Armorique est terminée. Présentation, réalisation, interview, production. Stéphane Coyote Blesprat pour votre radio avec Corrigan Productions. Avec les moyens techniques de Radio Valise, de Steven Gueltas et d'Alain Tatouage sur le Pays de l'Orient. Avec le soutien logistique de la ville de Vannes, on salue nos collaborateurs Steven Gueltas, Gégère Toussec, Christelle, Romain. On en profite pour saluer les radios qui diffusent cette émission. Radio Valise, Radio Large, Radio Rennes, Radio Ondine, Radio Transistor, Radio Highland Spiegel, Radio Sud en Belgique, Many Melzik Radio, Pop Live Radio, Radio Boa, Braise-en-Air, Bertaigne-en-Air, Bretagne-en-Air et Radio Alternante en Bretagne historique. On se retrouve pour un nouveau numéro, même endroit, même heure, même site, même radio. Kenavo, à bientôt, à la revoyure en galop, Canarène t'as trop.

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0: En eau la guévrette, un titre extrait de l'album Daou du collectif Breton. Nous écouterons 5 morceaux de ce disque aujourd'hui dans Braise Positive, 2 heures de musique bretonne où nous entendrons également 25 autres artistes, en commençant par Eris, C'était une jeune fille.
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Ben Sardine, deuxième extrait de l'album Daou, le deuxième album du collectif breton. C'est Braise Positive sur Alternate FM, 98.1 à Nort-sur-Erdre et 91 à Saint-Brévin-l'Océan. Nos deux heures de musique bretonne continuent avec Le Grand Pont, interprété par Régis Huiban.

0: Brest, troisième extrait de l'album Daou du collectif breton dans Braise Positive. 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Ces deux heures de musique bretonne continuent avec Hebdout, un titre interprété par Nolwenn Corbel.
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RTZ et Plouz Afouen, Bakea, Ahmed Setan, avant Tanguy Le Gall Carré, Erwan Mohal et Étienne Kalak, Naoned et Braise.

Mil nos ves quarantes, quatrième extrait de l'album Daou du collectif breton, aujourd'hui d'Embraise Positive. Un programme à écouter en streaming sur alternantefm.net avec maintenant le groupe Fleuve.

0: Dans ce Guadec, un dernier extrait de l'album Daou du collectif breton d'Embraise Positive sur Alternante FM 98.1 à Grandchamp des Fontaines et 91 à Savenay. Ces deux heures de musique bretonne se poursuivent avec Dénès Prigent à L'Anneau du.
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0: Mesdames, mesdemoiselles, messieurs, je me réjouis d'apporter un peu de clarté à l'oreille d'une journée déjà si lumineuse.
1: Commençons par une entrée en matière. 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